0: Et bisous à Europe 2.
1: Au revoir, monsieur.
0: Pop Radio.
1: Ouais, c'est ça.
0: Tiens, bim. Bon, savoir pourquoi ils agitent les bras, les danseurs derrière. À bientôt.
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2: Le sondage sur les parents vus par les enfants. Pour 74% des enfants, la personne qui dit le plus grand nombre de gros mots entre papa et maman,
3: papa,
2: c'est le père.
4: Ouais, au volant.
5: Ouais. Oh, à la maison,
6: nous, je crois qu'à la maison, moi, c'est moi. Ouais.
2: Au volant, je pense que ça peut être maman. Parce que les mamans, des fois, au volant, c'est pas les dernières. 22% déclarent que leur maman est plus mauvaise conductrice que leur papa.
6: Alors ça, je suis pas d'accord.
3: C'est formel.
5: Oui, mais ça veut dire qu'il y en a 80% qui pensent l'inverse.
6: Je trouve que les mecs, pour faire des créneaux, vous êtes des brêles.
3: Ça dépend de quel côté.
2: Alors, elle a peut-être pas tort, on n'est pas très appliqué.
6: Mais vous avez pas. En fait, vous avez un côté préféré, vraiment. Ouais. C'est le côté droit, je pense. Que vous avez, voilà. Et le gauche, vous avez. Je sais pas pourquoi, vous n'y arrivez
5: je
6: pas.
5: Je pense qu'il y a deux jours.
2: Ouais, t'as raison.
6: Il y a un côté. Quelque chose dans votre cerveau qui ne veut pas.
2: Ouais, t'as raison, on n'est pas très bon. 16% des enfants indiquent que leur papa met des doigts dans le nez beaucoup plus souvent que maman.
6: Ça, je veux bien croire.
2: Pour 68% des enfants interrogés, celle qui cuisine le mieux à la maison, c'est.
6: Uber Eats.
2: Maman. 33% des enfants interrogés préfèrent les bisous de leur maman à ceux de leur papa.
6: Ah, ça pique moins.
5: Ils piquent, les papas, les papas et les mamies, ça pique.
6: Et
5: oui. Et Nathalie.
2: Oh, mais ça va pas, toi.
3: Merci, Tatina, tu
2: vas,
3: pique.
2: T'es là cet après-midi, tu vas lui dire dans les yeux. On en reparlera. Je vais te mettre à côté d'elle cet après-midi. Ouais. Lorsqu'ils ont fait une bêtise, 76% des enfants déclarent que leur maman est moins sévère quand ils l'apprennent que leur papa.
6: Bah moi c'est l'inverse à la maison.
3: Bah moi pareil.
6: Moi c'était l'inverse.
2: Moi c'était l'inverse. Moi il suffisait que les gamins vous fassent une connerie et qu'ils vous regardent avec des yeux en mode.
6: Non, gâteau,
5: mais
6: bah
5: souvent le papa il gueule. Moins souvent, mais quand il gueule, faut se cacher.
6: Ouais. Ouais, parce que la voix elle porte plus.
2: Mais derrière derrière des petits yeux comme ça, une petite bouche qui fait.
6: Moi c'est ça. Et mon mari il craque tout de suite lui.
2: Ouais, mais qu'est-ce que tu veux faire ?
4: Si les gamins ils t'avaient dit qu'ils avaient rayé la voiture.
5: Ah bah alors là, t'as tombé celle-là.
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2: C'est un Belge qui a gagné à l'euro million. 175 millions d'euros.
3: Oh, ouais. 74, je crois.
2: Oui, ouais, ouais, ouais, 174, 979 000.
4: Voilà. On est plus près des 175 millions que des 174.
5: Hein. Ah bon, en se réveillant ce matin, ça manque, elle le dit, allez, 175.
2: Je pense que quand tu gagnes une somme comme ça, tu mets 90% à la banque, enfin dans les banques.
4: Oui, ah oui,
2: parce que je pense
4: pas,
2: que bon, on passe ça dans une.
4: Ça bloque.
2: Je pense que tu en claques une partie, je pense qu'il faut te faire plaisir. Faut te faire plaisir. Tu te dis, je prends une somme, alors c'est toi qui fixes le niveau.
3: Ouais.
2: 100 000, 200 000, 1 million, ouais. 2 millions.
3: 350 euros.
2: Mec, 175 millions, tu peux te faire plaisir. Et tu dis, j'achète cash ma maison, j'achète cash le machin, j'achète cash les voitures, les trucs. Je pense que tu te fais plaisir. Le gros problème, c'est que je crois que quand tu t'es fait tout ça, t'as plus de rêve. Une fois que tu t'es acheté tes trois voitures,
3: ouais,
2: que tu vois dans les magazines que t'as mis au mur, ah, tu, ouais, depuis ton enfance, tu dis, je rêve d'une Ferrari, je rêve d'une Paul, tu les as.
3: Après,
2: tu les as achetées en deux minutes.
3: Après, t'as la bonasse du lycée qui t'a jamais calculé, qui d'un seul coup veut se marier avec toi.
5: Bah non, bah elle non du coup.
2: Oui, mais non.
3: Ah bah il ouais, y a ça, y a ça aussi comme source d'emmerde.
2: Ouais, après c'est
4: pour oui, ça. Mais tu
2: en fait,
4: chier.
2: En fait, je pense que ça dépend l'âge que tu as. Je pense que oui, ça dépend si tu gagnes avant 50, après 50. Ouais. Je pense que tu gagnes assez jeune, effectivement, bah d'un seul coup.
3: Coup, t'es beau.
2: Madame, elle peut dégager monsieur, monsieur peut dégager madame, tu te fais une nouvelle vie. Oui, ouais, bien. Mais je pense que quand t'as passé un certain âge, t'as les enfants, le machin, tu t'entends bien avec la personne avec qui tu es.
3: Ouais.
2: Tu vas prendre de l'argent, tu vas reprendre quelqu'un qui va arriver pour ton pognon. Non, honnêtement, je suis pas sûr. Je pense
4: non, que tu seras pas heureux.
2: Non, mais c'est ça. C'est que non, mais par contre, ça doit être un kiff hein, quand même. On peut se le dire entre
3: sur
2: nous.
3: Sur le coup, je pense que les deux premières semaines, ça doit être du grand n'importe quoi. Hein. Et puis en plus, tu te fais plaisir, comme tu dis. Généralement, t'en donnes à tes amis, mais à ta famille. Et là, tu te fais tes trucs.
2: Je pense vraiment qu'il y a une, Je pense qu'il y a une vraie parano de à qui tu le dis.
3: Oui.
2: Selon.
3: Oui.
2: T'habites dans une grande ville. C'est-à-dire, par exemple, t'es en plein centre de Marseille, t'es à Lyon. T'as une forme d'anonymat.
4: Aperçu, ouais. Okay.
2: T'habites dans une petite ville. C'est tu le dis à qui ?
4: Un petit village.
2: Tu te vois avec un secret pareil. Ça veut dire que tu vas dire, ah non, surtout ne disons rien aux gens. Vivons comme si de rien ne se passait. Bah, tu peux pas en faire.
3: Et si à partir du moment où tu le dis dans un village, mon gars,
6: c'est terminé. T'as l'impression que tout le monde le sait.
3: Bah évidemment.
6: Salut, comment ça va ? Mais ça va, pourquoi ? Qu'est-ce qu'il y a ?
2: Ah, tu te demandes comment ça va ? Tu veux de l'argent, c'est ça ?
3: Hein ?
2: Parce que tu m'as demandé comment ça va. Tu ne me le demandes jamais comme ça. Non, mais je pense que c'est
5: détester aussi des gens.
2: Ben oui.
5: C'est soit tous les gens vont être gentils avec toi pour avoir du blé, ou soit ils vont dire, ah, regarde l'autre, là, l'autre blindé, ça y est.
2: Tes enfants, ils t'appellent pour dire bonjour, Kata, tu veux du blé encore ?
4: Qu'est-ce que ça doit être bien quand même ?
3: Bah non.
5: Ah, moi, je m'en branle, moi, je me casse, je leur vais, allez.
4: Ah là là,
2: oui, mais,
5: ah, mais vraiment.
4: Les soucis de facture et tout,
2: bon,
4: t'oublies.
2: En tout cas, c'est un Belge qui a gagné, je crois que nous avons.
5: Ouais, on a le bourgmestre belge avec nous. Bonjour, monsieur.
7: Alors, je suis pété d'oseille, je le dis, je suis pété d'oseille. Vous êtes Jean-Luc, vous êtes Jean-Luc,
2: ben non,
7: je suis riche et je vous emmerde, et voilà.
5: Non, mais attendez là, parce que c'est pas du tout ça le truc.
7: Oui.
5: Non,
7: c'est comment
5: pas ça. J'ai dit attendez, parce que là, c'est pas du tout vous qui avez gagné. Hein.
3: Non, c'est un Belge, mais c'est pas
5: oui,
3: vous.
7: Ah, attends, excuse-moi, je n'entends rien du tout. T'as les boules, je veux dire, t'as les glandes, t'as les crottes de nez qui pendent, comme on dit. J'en suis blindé, j'ai déjà des projets plein la tête.
3: Mais non,
7: là-dedans, c'est une usine de création, tellement j'ai des idées pour aller faire des choses avec cet argent.
5: Oui, mais c'est pas vous le gagnant, c'est un Belge, bah, oui, mais c'est pas vous.
7: Arrête, ça, c'est tout comme 175 millions d'euros, c'est trois fois le PIB du pays. Ah. Arrête, l'Allemagne qui a une piste. Je te jure qu'il va pisser du champagne. C'était de l'eau et encore c'est de l'eau. T'aurais pas mis une gourde en dessous. Hein. Mais là.
5: Mais c'est pas votre argent. C'est l'argent du gagnant.
7: Oui, je vais te dire. Avec tout ce qu'on va lui prendre en impôt, ça va être un peu comme si son argent, c'était notre argent. Ouais. On va mettre de la truffe dans notre fricadelle. On va mettre du caviar dans la gaufre. À l'intérieur, fourré à la place du sucre. Là, on va se remplir le bit mon solo. Qu'est-ce qu'on va être bien. On va tellement boire de bière pour fêter ça qu'on va péter de la mousse.
5: Quand tu
7: fais de la mousse.
5: Vous allez pas
3: pouvoir.
5: Oui, c'est net d'impôt, donc vous allez rien toucher.
3: Il n'y a pas d'impôt sur ces trucs-là, c'est net d'impôt.
5: C'est net d'impôt, là.
2: Quand tu commences à me faire chier, mon truc.
7: Non, je vais te dire, tu as réponse à tout, c'est extraordinairement agaçant.
5: C'est la vérité.
7: Dis-moi, comme tu sais tout le français, ta tête de français, avec tes joues de français qui sent le pâté, là. Dis-moi.
5: Tiens,
7: vas-y, allez,
5: vas-y. Pas le physique.
7: On s'attaque pas le physique, monsieur. On n'attaque pas le physique quand on n'a pas les moyens. Alors, je pose la question, est-ce que tu as le nom du gagnant ?
5: Oui, je dois avoir ça. Attendez, je regarde, là, c'est. Hop, Éric Dupont.
7: Ah oui, putain, regarde.
5: Éric Dupont. Oh,
7: en fait,
5: c'est un Français, je crois.
3: C'est un Français qui était passé en Belgique.
5: Oui.
7: Il ouvre moi là.
2: Non, attends, c'est pas vrai. C'est un cocu de Français qui a volé son ticket chez nous.
7: Eh, oui.
2: Il est venu, il a repassé la frontière. Ah. Eh,
5: quoi.
7: Je suis dégoûté.
5: Bah, tu m'étonnes.
7: Ah, je suis un petit trèfle-feuille parfumé, je suis au bout du rouleau de PQ. Ah, je ne vais pas bien, on s'est fait niquer comme des bleus, par des bleus, vraiment.
5: Bah, tout là.
7: C'est insupportable. Hein je vais me suicider à la tourtelle.
4: Mais non.
7: Ah, si.
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4: Lotte Stoops, vice-présidente du Parlement bruxellois, a été vue, la vidéo se balade sur tous les réseaux sociaux, en pleine rue, en maillot de bain, masque et tuba. Alors je le dis, hein, loin de nous l'idée de se moquer, mais vous doutez bien que la photo ayant circulé, le but du jeu c'était de faire parler, mais ça a fait aussi de la moquerie. Elle est en maillot de bain dans une flaque d'eau pour simuler une brasse. Le but du jeu est de dénoncer qu'il n'y a pas assez de piscines municipales à Bruxelles. Alors, l'idée est bien, parce qu'effectivement, quand il fait très chaud et les grandes villes vont être de plus en plus surchauffées avec le changement climatique, s'il n'y a pas assez de piscines, c'est un problème. Mais comme de toute façon, les piscines, aujourd'hui, les écolos n'en veulent plus non plus, parce qu'ils disent que les piscines, c'est pas bon pour l'environnement, il y a un moment donné, ça va commencer à être compliqué. Si quand il fait très chaud, vous voulez des piscines, mais si quand on fait des piscines, vous voulez plus qu'on installe des piscines parce que c'est pas bon pour l'environnement, c'est comme le fait de manger des poulets en France, faut qu'on fabrique des poulets parce qu'il y en a marre d'importer des poulets des pays de l'Est, mais dès qu'on veut mettre un poulailler, on interdit l'implantation du poulailler.
5: Oh. Ben c'est compliqué. Oui.
6: Bah, c'est pas qu'on interdit, c'est que c'est les voisins qui en veulent pas.
4: Vous voulez des batteries au lithium? Ah, bah alors il faut faire du lithium, donc on va arrêter de le faire venir de Chine, il faut qu'il y en ait chez nous. Bah ça tombe bien, il y a du lithium chez nous en Europe, on va aller dans le sol. Ah bah non, parce que les écologistes interdisent qu'on aille fouiller dans le sol en Europe, donc on va continuer d'acheter le lithium qui vient de Chine. Ah,
6: c'est ça. Et il y a des pays qui se posent beaucoup moins de questions. Et
4: des
6: qui
4: trucs comme ça, je peux vous en donner des milliers. Mais alors nous, on est très très fort là-dessus. Alors en attendant, ça a été vu sur tous les réseaux sociaux et pour l'instant, on ne sait pas, mais si l'auto stoupe, ça a été entendu. Voilà.
5: Bah, on sait pas, mais en tout cas, il y a quelqu'un qui avec nous qui veut réagir à cette info.
7: Évidemment, ah. Eh ben oui, c'est moi.
5: C'est notre ami bourgmestre.
7: C'est votre bourgmestre préféré. Tu n'en rentres pas une, toi. Hein. J'entends dis, tu ne peux pas te balader de ton cul. Tu ne peux pas t'occuper de ton verre chaud.
5: Là, tout le monde en a parlé.
7: Ah ben, viens fuiner chez nous. T'as pas assez de choses qui se passent dans ton actualité. Tu vas foutre dans notre gueule.
5: Mais non, mais tout le monde en a parlé, c'est ce que je vous dis.
7: Non, tu es un fan de l'actualité belge, tu es un fan de ce qui se passe chez nous.
5: Peut-être un peu.
7: Tu n'es qu'un
6: c'est
7: belge,
6: vrai qu'on aime bien.
7: Tu n'es qu'un un gant de moucron refoulé, toi. C'est quoi, toi? Tu deviens un Charleroi refoulé, c'est que ça que t'es.
5: Non.
7: Tu veux venir chez nous?
5: Non.
7: Tu veux envahir le français, c'est ça que tu veux.
5: Peut-être. Ouais. Hein,
7: ça commence comme ça et ça finit avec la tour Eiffel en Liège.
5: Non, ça va, je suis bien en France. C'est juste que là, la vice-présidente...
7: Ouais.
5: Je finis ma question. Là, la vice-présidente du Parlement bruxellois, elle s'est allongée en pleine rue, en maillot, dans une flaque d'eau. C'était peut-être pas la meilleure chose à faire, quoi.
7: Ah, et donc, j'entends la suite de la phrase, et donc.
5: C'était rigolo, quoi.
7: Y a pas de conclusion, point d'exclamation, mais et donc cornicard.
6: Mais après, vous dites qu'on se moque de vous.
4: Attendez, vous voyez le mal partout. Tu te moques? Elle a fait ça pour montrer que chez nous, en Belgique, il y a des piscines, mais il n'y a plus d'eau dedans.
5: Plus d'eau, c'est-à-dire?
7: Ben, il fait tellement chaud et beau toute l'année dans notre plat pays, c'est la sécheresse.
5: Ah ouais, carrément.
7: C'est le désert de Gobi. C'est le Sahara. C'est pour te dire que moi, depuis mi-mai, on n'a plus de patates, on a directement des potatoes.
5: Ouais, oui, directement, ça pousse comme ça.
4: Ça pousse en direct, en potatoes.
5: Ben, n'importe quoi.
7: Ben si, avec la réverbération, ça fait air fryer. Mais bien sûr que si, les gens le savent, tu mets deux patates dans les rues de Bruxelles, soleil, réverbération, air fryer.
5: Potato. Oh,
4: ça, c'est pas mal, ça.
7: Mais en plus, il me croit pas.
5: Bah non, vous croyez pas, non.
7: Tenez qu'un rageux. Un Français devant une frite belge, c'est comme un pigeon devant un paon. Ça fait semblant de s'en foutre alors que c'est vert de jalousie. Hein? Vas-y, fais la même chose avec ta queue. Tu sais quoi? T'es qu'un jaloux, tu pètes plus haut que ton cul, tu dois avoir la nuque qui sent la rondelle. Allez, je vous laisse, je m'en vais.
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2: Laissez-moi vous présenter, en remontant dans le temps à la télévision, un des numéros de Confession Intime. Moi, j'étais fan de cette émission.
3: Oh,
2: je trouvais que Confession Intime, c'était révolutionnaire à l'époque. Voilà, alors il y avait des thèmes qui étaient faits qu'on ne pourrait plus faire aujourd'hui parce que touchy, parce que tout le monde dirait « Ah, vous vous moquez, ah, vous devriez pas montrer, ah, mais quelle honte !» Il y aurait toujours des gens qui hurleraient, mais malgré tout. C'était quand même une émission où il y avait des cas étonnants. Il y avait des vrais et des faux. Il y avait ceux qui exagéraient.
3: Oui.
2: Là, vous allez entendre un couple. Le problème dans ce couple, c'est que le couple va mal. Pourquoi ? Parce que le mari, il a cette même passion que nous, justement. Il aurait pu faire partie de cette équipe. Il a monté sa propre radio dans la maison.
3: Ah.
2: Et il fait de la radio H24.
4: Spécial années 80 aujourd'hui. On continue avec un grand succès. Tiens, allez, c'est pour vous les filles, pour vous les chouchous.
2: Alors, voilà. C'est comme ça tout le temps, ce qui a le don de rendre fou sa femme.
5: Ça y est, t'as fini là ?
4: Non, pas encore.
5: Quoi, non, pas encore ?
4: Il rame, hein.
5: Comment il rame ?
4: Ouais, bah,
5: allez, t'as tout, on y va.
4: Non, je dis bonjour vite fait.
5: Non, tu éteins.
4: On a pris 2 heures de coup.
5: On y va, les garçons, ils vont râler.
4: Ouais, mais attends.
5: Oh. Éteins, je te dis.
4: 2 minutes.
5: Mais éteins.
4: Tout.
5: Tu éteins.
4: C'est fait, c'est coupé.
3: Ah, il écoute quand même.
2: Alors, le couple va tellement mal que des amis viennent chez eux pour essayer de raisonner le mari.
6: Est-ce que réellement ça vaut le coup de s'investir comme ça, quoi ? Est-ce que t'as pas autre chose à faire ou quoi, plutôt que de tenir la dragée à...
5: S'occuper plus de moi déjà, que moi je suis pas dans un coin, rester à faire
6: ça. Toi la radio, elle devant la télé, puis chacun vit de son côté.
7: T'apporte rien.
6: Alors, elle t'apporte rien, et du coup, c'est qu'on dit en partie, vos finances.
2: Eh oui,
3: ça coûte cher.
2: Eh, parce que ça coûte cher de faire tout ça. Et là, il a la réponse, écoutez bien, il est sûr de lui.
4: Je suis certain que ça doit marcher, et ça va marcher. La radio, elle est quand même écoutée dans 42 pays. Donc, c'est pas n'importe quoi, j'ai même été écouté en Chine.
3: Ah,
4: je ne dis pas que je suis une radio locale, j'ai une radio internationale. J'ai bien un copain avec qui j'ai passé son CD à la radio,
2: ouais.
4: Il a été contacté par un Chinois.
2: Non. Ah bah oui, moi c'est ce que je vais dire à Alain Liberty, quand il va venir me voir, le patron, je vais dire ça va, je dis bah oui, j'étais contacté par un Chinois. il va me dire oui, alors total respect. C'est fou quand même. Alors moi j'aime bien cette phrase, écoutez.
5: Non, tu éteins.
2: La phrase de madame qui intervient, ça marche pour tout ça. Quand ma chérie me demande d'aller marcher, alors que je suis en train de regarder Turbo.
5: Non, tu éteins.
2: Ce que dit la femme de Pietre quand il rallume une petite clope au moment de l'apéro.
5: Non, tu éteins.
2: Ce que disent les auditeurs de notre émission, le chauffeur de taxi qui met une autre radio.
5: Non, tu éteins.
2: Ce qu'avait dit Jeanne d'Arc.
5: Non, tu éteins.
2: Si,
8: elle l'a dit. Elle l'a pas dit assez fort.
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3: Aujourd'hui, journée mondiale du tricot.
4: Ah, wow.
5: Ouais. Une maille à l'envers. Une maille à l'envers.
3: Tremble, Pascal Pro. Journée mondiale du tricot et qui revient à la mode.
6: Ouais.
3: Les plus jeunes se remettent au tricot.
5: Grave. Crochet, ouais.
6: Ah, flemme.
7: Oh, moi, je me souviens quand j'étais petit, que ma mère, elle me traînait dans les boutiques fil d'art. Ça me rendait fou. C'était long. Oh,
6: le bruit des aiguilles.
7: C'est le traumatisme.
3: Où le mec, il t'ouvre des trucs et t'as genre 8000 fermetures éclair. Et après, il te dit les boutons, vous les voulez comment? Doré. Et là, il t'en sort 8000 aussi. Tu sais, je devenais fou, je suis d'accord avec toi.
7: Pareil.
3: Alors, qu'est-ce qu'un point mousse? Pour frimer la machine à café.
6: Ça, c'est au bar, ça.
7: Bah, ouais.
6: T'appelles un collègue.
8: C'est la tireuse.
6: Non, allez, c'est point mousse, là.
8: Si tu penches pas, c'est le verre. Ça fait la mousse, donc c'est le point mousse.
3: Bien penché. Bah non, c'est pas ça. C'est le point obtenu quand on tricote toutes les mailles à l'endroit sur plusieurs rangs, ça s'appelle le point mousse.
7: D'accord.
3: Le Bobby Noir, c'est quoi un Bobby Noir?
8: Ça, c'est le mec, la version afro de Dallas avec Bobby Noir dedans.
3: C'est le Bobby de Côte d'Ivoire.
8: Ouais,
3: bien sûr. T'as sous Hélène, donc elle est ta Bobby Noir.
8: C'est ça.
3: Tu vas sortir prendre l'air, toi. Il est temps que tu t'aères, chant que tu finiras.
5: Ah, vrai.
3: C'est la machine qui enroule le fil autour d'une bobine.
7: Ah, le truc
3: sur les.
8: Le rouet, le machin et compagnie, là, tout ça. Là,
3: ouais. Et qu'est-ce qu'un mérinos? Le premier qui me dit le matelas des réveillons en beauté.
5: Mérinos.
8: Non, c'est
6: pas la ref, là.
8: C'est les fans de.
5: De
8: Mérine.
7: Ah oui.
8: Le tueur, là.
6: Ah oui.
3: Les mérinos. Ah, d'accord, ok. Les femmes de Besrine, c'est donc les Mérinos.
6: Ils tweetaient à l'époque. Trop fort, Mérine.
3: Bon, je vais l'emmener. C'est quoi? Je vais l'emmener prendre l'air pour de bon. C'est une laine qu'on retrouve mélangée quand elle est fine avec d'autres filles. Bon, on s'en fout.
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1: Voici les premiers champions du monde de l'actu avec un homme, je vous le disais, qui a été surpris en train de fumer en plein milieu d'un magasin Ikea.
2: Ah, alors, c'est pas bien. Non,
1: allez, ah, c'est, la sécurité vient le voir, le personnel vient le voir, dit monsieur, vous n'avez pas le droit de fumer. Il dit d'accord, il éteint sa cigarette, il dit mais pourquoi vous avez fumé? Il dit en fait, je ne trouvais pas la sortie.
2: Donc, ah bah oui.
1: Donc il leur a dit, si j'allume ma cigarette, je me suis dit que vous alliez venir me voir et vous alliez m'indiquer la sortie. La technique a fonctionné, c'est l'essentiel.
2: Ah bah oui.
1: Il a été, ils l'ont même sorti par les trucs plus directs que la sortie normale.
2: Putain, mais il a gagné au moins une heure le gars.
1: Vous savez que ça fait très longtemps que je ne suis pas allé dans un magasin Ikea et je suis en train de me dire, je pense qu'ils ont rallongé encore le circuit.
2: Mais de toute façon, surtout qu'il y en a plein qui ont copié, hein, les Alinéa, le machin, il y a tous les magasins maintenant, ils ont pris ce système.
1: Mais moi, je pense que maintenant, ils te font passer par les coffres des bagnoles, tu repars par le parking.
3: T'as la cafette aussi, tu passes devant la cafette.
2: Eh oui, tu finis par la cafette.
1: Tu pêches ton saumon, tu repasses, tu reprends un bout de pain, tu reviens. Voilà, la légende raconte alors que des gens errent dans les rayons des Ikea de Sartrouville depuis 2004, à la recherche de la sortie.
3: Tu passes devant la cafette.
2: Eh oui, tu finis par la cafette.

0: pense que c'est un peu, ça a aucun rapport.
1: Non, fou, ça tombe,
2: oui, ça tombe là,
3: comme ça. Hein.
2: D'accord. Oui. Bon, la procédure a révélé que le joueur ne possédait aucun bien en France, parce que l'intégralité de sa fortune est enregistrée au nom de ses enfants.
4: En plus.
2: Le fisc va s'intéresser à tout ça. Le verdict s'est alors retourné contre elle, puisqu'il, lui, se retrouvant le droit de réclamer ses biens finalement à elle. Elle a immédiatement tenté d'annuler la procédure, mais la décision est déjà définitive, donc c'est lui qui va demander ses biens à elle.
1: Ouais. Ouais.
3: Ah ouais. Wow. Tu vois, N'Golo, c'est un bon.
1: Il a l'air de rien, il a l'air gentil.
4: C'est bien, moi j'aime bien.
3: Bon sur le terrain, bon en dehors. Ouais.
2: Attendez, un commentaire des avocats de la dame.
5: On s'est fait baiser par des bleus.
2: Par des bleus. C'est plus comme des bleus, c'est par des bleus. Les champions du jour, une employée d'EasyJet à Nice qui a confondu l'île Maurice et la Mauritanie.
0: Ouais, bien,
2: aussi, sept passagers mauriciens avec des documents parfaitement en règle ont raté leur vol pour Rome. Ils ont confondu l'île Maurice et la Mauritanie. L'agent d'escale exigeait des visas alors qu'il n'en avait pas besoin. La confusion a même duré longtemps. Tout le monde disait, mais en fait, jusqu'à l'arrivée de la police aux frontières, trop tard. Pour éviter le départ de l'avion, le groupe composé de personnes âgées, dont une femme de 90 ans, a été remis le soir même avec des bons d'excuses, des bons d'achat et tout. Attends, ils ont confondu l'île Maurice et la Mauritanie.
3: Oui, il n'y a rien qui va.
0: Bah ouais, non, il n'y a rien qui va.
2: Donc il devait aller en Mauritanie.
0: Non, il devait aller à Rome, on s'en fout. C'est la meuf avec les passeports, elle a dit, vous êtes mauritanien, vous devez avoir un visa. Et j'ai dit, mais non, je suis mauricien, j'ai pas besoin de visa en tant que mauricien. Elle dit non, c'est Maurice, vous êtes mauritanien. Donc je veux un visa.
2: La Mauritanie et la Mauritie, c'est pareil.
0: La Mauritie.
2: Mais ça n'existe pas la Mauritie. Si, c'est. Voilà.
3: Et vous appelez Maurice.
2: Ah, eh bien écoutez, cette dame n'a pas été virée, hein, l'agent d'escale. Non, non. Elle a été mutée. En CM2. Obligation de révision.
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1: La journée mondiale des archives. Pour nous aider à parler archives, on a qui ce matin?
2: Bah on a Patrick Sébastien.
3: Ah bah oui.

0: 5 à 4.
1: Salut, salut les petits culs, ça va les lève-toi.
0: Salut Patrick,
1: ça va. Ça va, putain, on aime les ballons. Vous voulez parler bien? Non. Ça va, je déconne. Attends, Pietro, il y a ton engin qui traîne.
2: Ah,
1: bouge pas, je vais le charmer comme un serpent.
3: Oh, dis donc,
1: hey, t'as vu comme elle gigote?
3: Wow.
1: T'approches pas, Corentin, ouais. Elle va te porter, c'est pas le con.
0: Pardon, désolé. Merci Patrick, c'est toujours un plaisir de vous voir faire en fait.
1: Ouais, ça va, qu'est-ce qu'il y a? Putain, t'es jaloux.
0: Non,
1: attends, mon Corentin, j'ai aussi pensé à toi, baisse ton pute.
0: Ouais.
1: Attends, serre les fesses.
0: Ouais.
3: C'est mieux là.
1: C'est bien mon champion, t'as mangé des fibres. Ça me rappelle une vieille Covid.
0: Non. Bon bref, Patrick, hier c'était la journée des archives. Vous en avez de la télé à nous partager ou pas?
1: Déjà, je vais te dire un truc, tête de pneu. Parle plus de télé avec moi parce que j'en ai plus rien à foutre des médias. Bah tu sais, depuis que France Télé m'a laissé tomber comme une merde. Non, en fait, les archives, je vais te dire, faut les garder. C'est un peu la trace de notre passage sur cette terre.
0: Vous voulez dire que les archives sont un peu les mémoires de l'humanité?
1: Non, c'est un plan en sauce du combat. Ouais, évidemment. Évidemment, tu as tué une gommette pour la bonne réponse. Moi, j'ai des archives de moi dans mes émissions. Il y a des années, j'ai des nudes de Corinne Touzé, Evelyne Delia, Madola Niçoise. J'ai même Popek qui faisait la pieuvre devant Charlie Dino aux élites de Grenoble. C'était beau. Et il y en a une, je peux vous la raconter en chanson. Vous êtes chaud?
0: Ouais.
1: Allez, musique.
2: Simple.
1: Vous tous qui êtes dans la voiture, qui êtes en train de nous écouter.
0: Allez, Cédric, t'as dans les mains.
1: Ça s'était passé au grand cabaret.

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3: Les champions du monde de l'actu. Voici le premier champion. Elle a 27 ans.
4: Ouais.
3: Elle s'est fait arrêter. Alors écoutez bien cette histoire, elle est dingue. Elle s'est fait arrêter après que les gérants des restaurants au travers tout le centre de la Floride, ce qui est quand même très grand, se sont rendus compte qu'elle affirmait que c'était son anniversaire tous les mois. Pour obtenir des desserts, des chansons.
5: Gratuits, oui.
3: Bon anniversaire, les petits indiens.
6: Et les desserts gratuits, surtout.
3: Et les desserts gratuits et les coupons promotionnels.
5: Ah,
3: alors, selon les enquêteurs, parce que c'est remonté loin, Ashley Monroe, c'est le nom de cette demoiselle, a maintenu un tableur qu'elle avait dans son ordi qui s'appelait Opportunité d'anniversaire 2026.
6: C'est drôle.
3: Qui retraçait tous les restaurants, les programmes, les récompenses, les noms des employés qui l'avaient déjà servi le mois d'avant.
6: Ah ouais, elle était organisée, madame.
3: Très organisée. La police affirme que les soupçons ont augmenté après que le personnel d'un restaurant l'ait reconnu lors d'une célébration d'anniversaire qui avait eu lieu 18 jours plus tôt.
4: C'est
3: quand même
4: bizarre,
3: madame, c'est tous les jours. Elle a été condamnée à une interdiction de rentrer dans les enseignes en question, ainsi que dans son jean.
6: Ah bah oui. Avec le dessert là.
3: Ah, parce que trois anniversaires dans chaque restaurant, par un moment donné, bon, je veux dire.
6: Ça se paye.
3: On n'est plus dans du 38. Deuxième champion, livreur. Alors lui, il m'éclate aussi. Alors lui, pour moi, je l'aurais mis numéro 1. C'est mon champion Uber Eats à vélo.
4: Ouais.
3: Samedi, 1h35, il fait un détour par le Casino en pleine livraison pour se refaire et arrêter les livraisons Uber. C'est vrai que c'est très dur, Uber. C'est vrai, c'est compliqué, c'est partout.
4: Les intempéries, tout ça, ouais, ça joue aussi. Quoi.
3: Le client était inquiet de son retard, lui dit, attendez, vous bougez plus, je vois sur le plan, il ne se passe plus rien. Sa réponse, je suis au Casino, je me refais ce soir et j'arrête Uber Eats.
6: Ah merde.
4: Ah, il avait la commande, du coup.
6: Ouais, bah oui.
3: Quelques minutes plus tard, nouveau message, finalement, j'ai tout perdu, j'arrive, vous livrez tout de suite.
4: C'était froid, mais bon.
3: Ouais, c'est-à-dire que ça a dû arriver froid. Ouais. Voilà, c'est incroyable quand même. Le mec, il a dû arriver avec le truc le plus pourri de la terre. Bon, ben voilà, il y avait des nuggets, j'ai tout mis sur le rouge. En plus, j'ai perdu, il vous en reste que la moitié. On reste dans le thème du casino et on termine avec notre championne du jour. Vous avez ce problème, elle a 69 ans, elle est bannie, elle s'est elle-même bannie des casinos à vie en Pennsylvanie pour lutter contre son addiction.
6: Il y en a plein qui font ça.
3: Elle joue, donc voilà, elle n'arrive pas à s'arrêter. Elle a donc décidé de braver l'interdiction pour s'installer devant une machine à sous. Elle a décroché, et c'est là que c'est fort. Elle a décroché le jackpot, déclenchant les sirènes et puis évidemment les vérifications qui vont avec. Tout le monde est venu, ils ont pris son identité, la police l'a escortée hors de l'établissement. Elle n'a pas le droit d'être là.
6: Ah oui ?
3: Avec une contravention pour intrusion, et ses gains ont été intégralement confisqués.
6: Mais non !
3: Elle n'a pas pu garder $1 de ce qu'elle a gagné.
6: La journée de merde.
3: Alors elle s'est battue contre son addiction, elle a tout perdu, elle a gagné le jackpot, elle est repartie sans un centime.
6: Aïe.
3: Son mari était ravi d'apprendre ça, hein, monsieur ?
7: Mais quelle icône, celle-là !
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4: Eh bien, bonjour à tous et bienvenue dans les moins grosses têtes avec aujourd'hui autour de la table, en fait, journée mondiale des archives. C'est aujourd'hui. Oui. Sur lui, j'ai retrouvé une photo qui prouve qu'il a pris du bidou, mais il reste beau gosse. Pietre,
5: oh, merci.
4: Oh. À sa gauche, j'ai retrouvé dans les archives une vidéo de lui à 7 ans, déjà bourré, Corentin. Le réalisateur de cette émission, 97, il mesurait déjà 2m20. Depuis, il s'est tassé, Vito. Et la seule fan de l'émission, bon, bah, elle a pris un bon coup de pelle et la moustache a poussé en 20 ans.
3: Merci.
4: On commence avec une première question d'un auditeur qui est curé. Père GPT entre de messe.
6: GPT entre de messe.
4: Père GPT entre de messe. En 1867, l'archiduchesse d'Autriche, Mathilde de Teschen, est morte alors qu'elle n'avait que 18 ans, mais comment est-elle morte ?
5: C'est un accident.
7: Un accident ?
4: Non, oui, c'est un accident.
5: Elle est tombée dans un puits ?
4: Non.
5: Elle est tombée ou
4: alors c'est un accident très bête.
8: Tombée dans les escaliers ?
4: Non, pas du tout.
5: Elle a marché sur un truc ?
4: Alors c'est dangereux et ça pourrait encore arriver
3: Est-ce
4: aujourd'hui.
3: Est-ce que c'est un problème de cœur ? Le cœur s'est arrêté en faisant une action ?
4: Pas du tout.
9: Elle a déclenché un incendie sans faire exprès ?
4: Alors, elle a déclenché un incendie d'une façon particulière.
3: En faisant la cuisine.
8: L'alcool dans la cheminée ?
4: Non.
5: En s'allumant une clope ?
4: Alors, elle s'est allumée une clope, mais surtout, c'est pas en l'allumant qu'elle...
8: En la jetant,
4: C'est pas en la jetant.
5: En
8: la mettant dans sa poche.
4: Qu'est-ce qui se passe ? Elle fume une cigarette, quelqu'un arrive et...
8: Ah, elle cache la clope.
4: Elle est morte, brûlée, après avoir mis le feu à sa robe en voulant... Cacher une cigarette pendant qu'elle fumait dans sa chambre. Elle a entendu les pas de son père paniquer. Elle a mis la cigarette dans son dos. La robe a pris feu à cause de la cosmétique.
5: C'est horrible.
4: Réponse de Corentin. C'est horrible. On termine avec une dernière question d'une auditrice voyante. Madame, je lis l'avenir. Dans Libourne.
5: C'est parce qu'il voulait dire dans les boules, en fait.
4: Dans les boules,
3: compris, oui.
4: C'est Libourne. Que proposent certaines sociétés américaines après un décès ?
8: Faire la fête.
4: Alors, c'est une forme de fête.
3: C'est par rapport à l'enterrement ?
4: Alors, c'est pas par rapport à l'enterrement.
5: C'est avec les cendres ?
4: Avec les cendres.
5: Ils éparpillent les cendres sur les gens qui dansent ?
4: Alors, ils n'éparpillent. Alors, si, ils éparpillent et ça ressemble à de la fête.
9: Ils les envoient dans une fusée dans l'espace ?
3: Non, des cotillons.
4: Alors, c'est pas dans l'espace.
5: Dans un feu d'artifice ?
4: Dans un feu d'artifice.
5: Je suis trop fier.
8: Oh, mamie, la belle bleue.
4: Pietro. Oh, belle mamie. Eh bien, mes chers moins grosses têtes, c'est fini pour aujourd'hui. On se retrouve jeudi. Et sachez ceci, il y a plus de Français, qui sont allés dans l'espace qu'en deuxième semaine à Roland-Garros. Merci, au revoir. À la prochaine.
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1: Les champions du monde de l'actu, voici le premier champion, elle a 27 ans.
2: Ouais.
1: Elle s'est fait arrêter, alors écoutez bien cette histoire, elle est dingue. Elle s'est fait arrêter après que les gérants des restaurants au travers tout le centre de la Floride, ce qui est quand même très grand, se sont rendus compte qu'elle affirmait que c'était son anniversaire tous les mois. Pour obtenir des desserts, des chansons.
3: Gratuits, oui.
1: Bon anniversaire, les petits indiens.
4: Et les desserts gratuits, surtout.
1: Et les desserts gratuits et les coupons promotionnels.
3: Ah,
1: alors, selon les enquêteurs, parce que c'est remonté loin, Ashley Monroe, c'est le nom de cette demoiselle, a maintenu un tableur qu'elle avait dans son ordi qui s'appelait Opportunité d'anniversaire 2026.
4: C'est drôle.
1: Qui retraçait tous les restaurants, les programmes, les récompenses, les noms des employés qui l'avaient déjà servi le mois d'avant.
4: Ah ouais, elle est organisée, là, madame.
1: Très organisée. La police affirme que les soupçons ont augmenté après que le personnel d'un restaurant l'ait reconnu lors d'une célébration d'anniversaire qui avait eu lieu 18 jours plus tôt.
4: Ah,
1: sans dire, quand même,
4: c'est inquiétant.
1: Madame, c'est tous les jours. Elle a été condamnée à une interdiction de rentrer dans les enseignes en question, ainsi que dans son jean.
4: Ah bah oui. Avec le dessert là.
1: Ah, parce que trois anniversaires dans chaque restaurant, par un moment donné, bon, je veux dire,
4: ça se paye.
1: On n'est plus dans du 38. Deuxième champion, livreur. Alors lui, il m'éclate aussi. Alors lui, pour moi, je l'aurais mis numéro 1. C'est mon champion Uber Eats à vélo.
2: Ouais.
1: Samedi, 1h35, il fait un détour par le Casino en pleine livraison pour se refaire et arrêter les livraisons Uber. C'est vrai que c'est très dur, Uber. C'est vrai, c'est compliqué, c'est partout.
2: Les intempéries, tout ça, ouais, ça joue aussi, quoi.
1: Le client était inquiet de son retard, lui dit, attendez, vous bougez plus, je vois sur le plan, il se passe plus rien. Sa réponse, je suis au Casino, je me refais ce soir et j'arrête Uber Eats.
4: Ah merde.
2: Ah, il avait la commande, du coup.
4: Ouais, bah oui.
1: Quelques minutes plus tard, nouveau message, finalement, j'ai tout perdu, j'arrive, vous livrez tout de suite.
2: C'était froid, mais bon.
1: Ouais, c'est-à-dire que ça a dû arriver froid. Ouais. Voilà, c'est incroyable quand même. Le mec, il a dû arriver avec le truc le plus pourri de la terre. Bon, ben voilà, il y avait des nuggets, j'ai tout mis sur le rouge. En plus, j'ai perdu, il vous en reste que la moitié. On reste dans le thème du casino et on termine avec notre championne du jour. Vous avez ce problème, elle a 69 ans, elle est bannie, elle s'est elle-même bannie des casinos à vie en Pennsylvanie pour lutter contre son addiction.
4: Il y en a plein qui font ça.
1: Elle joue, donc voilà, elle n'arrive pas à s'arrêter. Elle a donc décidé de braver l'interdiction pour s'installer devant une machine à sous. Elle a décroché, et c'est là que c'est fort. Elle a décroché le jackpot, déclenchant les sirènes et puis évidemment les vérifications qui vont avec. Tout le monde est venu, ils ont pris son identité, la police l'a escorté hors de l'établissement. Elle n'a pas le droit d'être là.
4: Ah oui ?
1: Avec une contravention pour intrusion, et ses gains ont été intégralement confisqués.
4: Mais non !
1: Elle n'a pas pu garder un dollar de ce qu'elle a gagné.
4: La journée de merde.
1: Alors elle s'est battue contre son addiction, elle a tout perdu, elle a gagné le jackpot, elle est repartie sans un centime.
4: Aïe.
1: Son mari était ravi d'apprendre ça, hein, monsieur ?
5: Mais quelle icône, celle-là !
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1: La journée mondiale des archives. Pour nous aider à parler archives, on a qui ce matin?
2: Bah on a Patrick Sébastien.
1: Ah bah oui. Hey.

0: 5 à 4.
1: Salut, salut les petits culs, ça va les lève-toi.
2: Salut Patrick,
1: ça va. Ça va, putain, on aime les ballons. Vous voulez parler bien?
3: Non.
1: Ça va, je déconne. Attends, Pietro, il y a ton engin qui traîne.
3: Ah,
1: bouge pas, je vais le charmer comme un serpent.
4: Oh, dis donc,
1: hey, t'as vu comme elle gigote?
4: Wow.
1: T'approches pas, Corentin, ouais. Va te porte, c'est pas le con.
2: Pardon, désolé. Merci Patrick, c'est toujours un plaisir de vous voir faire en fait.
1: Ouais, ça va, qu'est-ce qu'il y a? Putain, t'es jaloux.
2: Non,
1: attends,
2: non.
1: Mon Corentin, ouais. J'ai aussi pensé à toi, baisse ton
2: ouais.
1: Pute.
2: Ouais.
1: Attends, serre les fesses.
2: Ouais.
3: Ah, c'est mieux là.
1: Ah, c'est bien mon champion, t'as mangé des fibres. Ça me rappelle une vieille Covid.
2: Non. Bon bref Patrick, hier c'était la journée des archives. Vous en avez de la télé à nous partager ou pas?
1: Déjà, je vais te dire un truc, tête de pneu. Parle plus de télé avec moi parce que j'aurais plus rien à foutre des médias. Bah tu sais, depuis que France Télé m'a laissé tomber comme une merde. Non, en fait, les archives, je vais te dire, faut les garder. C'est un peu la trace de notre passage sur cette terre.
2: Vous voulez dire que les archives sont un peu les mémoires de l'humanité?
1: Non, c'est un plan en sauce du combat. Ouais, évidemment. Évidemment, tu veux une gommette pour la bonne réponse. Moi, j'ai des archives de moi dans mes émissions. Il y a des années, j'ai des nudes de Corinne Touzé, Evelyne Delia, Madola Niçoise. J'ai même Popek qui faisait la pieuvre devant Charlie Dilot aux élites de Grenoble.
2: Wow.
1: C'était beau. Et il y en a une, je peux vous la raconter en chanson. Vous êtes chaud?
2: Ouais.
1: Allez, musique.
3: Soft. Hein.
1: Vous tous qui êtes dans la voiture, qui êtes en train de nous écouter.
2: Allez, Cédric, t'as dans les mains.
1: Ça s'était passé au Grand Cabaret, à la belle époque, avec Jeff Panacloque. Je voulais mettre mon bras dans le fameux Jean-Marc, et je me suis foiré, oh là, je l'ai mis dans Mireille d'Arc.
5: Ça a gueulé. 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
2: Aujourd'hui, journée mondiale du tricot.
3: Wow. Wow.
4: Ouais. Une maille à l'envers.
2: Tremble, Pascal Pro. Journée mondiale du tricot et qui revient à la mode.
5: Ouais.
2: Les plus jeunes se remettent au tricot.
4: Grave. Pochés, ouais.
5: Ouais. Flemme.
6: Oh, moi, je me souviens quand j'étais petit, que ma mère, elle me traînait dans les boutiques fil d'art. Ça me rendait fou. C'était long. Oh,
5: le bruit des aiguilles.
6: C'est le traumatisme.
2: Où le mec, il t'ouvre des trucs et t'as genre 8000 fermetures éclair. Et après, il te dit, les boutons, voulez-vous les comment dorer? Et là, il t'en envoie, il t'en sort 8000 aussi. Tu sais, je devenais fou, je suis d'accord avec toi.
6: Pareil.
2: Alors, qu'est-ce qu'un point mousse pour frimer la machine à café?
5: Ça, c'est au bar, ça.
6: Bah,
5: t'appelles un collègue.
7: C'est la tireuse.
5: Non, allez, c'est point mousse, là.
7: Si tu penches pas, c'est le verre. Ça fait la mousse, donc c'est le point mousse.
2: Bah non, c'est pas ça. C'est le point obtenu quand on tricote toutes les mailles à l'endroit sur plusieurs rangs, ça s'appelle le point mousse.
6: D'accord.
2: Le Bobby Noir, c'est quoi un Bobby Noir?
7: Ça, c'est le mec, la version afro de Dallas avec Bobby Noir dedans.
2: C'est le Bobby de Côte d'Ivoire.
7: Ouais,
2: bien sûr.
7: Non.
2: T'as sous Hélène, donc elle est ta Bobby Noir.
7: C'est ça.
2: Tu vas sortir prendre l'air, toi. Il est temps que tu t'aères, sans que tu finiras pas l'année.
4: Ah, vrai.
2: C'est la machine qui enroule le fil autour d'une bobine.
6: Ah, le truc.
2: Sur les.
7: Le rouet, le machin et compagnie, là, tout ça. Là,
2: ouais. Et qu'est-ce qu'un mérinos?
4: Ah,
2: premier qui me dit le matelas des réveillons en beauté.
4: Mérinos,
7: Mérinos. Non, c'est les.
5: Pas la ref, là,
7: c'est les fans de. De Mérine.
6: Ah oui.
7: Le tueur, là.
5: Ah oui.
2: Les mérinos. Ah, d'accord, voilà. Ok. Les femmes de Besrine, c'est donc les Mérinos.
6: Les Mérinos.
5: Ils tweetaient à l'époque.
6: Trop fort, Mérine.
2: Bon, je vais l'amener. C'est quoi? Je vais l'emmener prendre l'air pour de bon. C'est une laine qu'on retrouve mélangée quand elle est fine avec d'autres filles. Bon, on s'en fout.
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2: Laissez-moi vous présenter, en remontant dans le temps à la télévision, un des numéros de Confession Intime. Moi, j'étais fan de cette émission.
3: Oh,
2: je trouvais que Confession Intime, c'était révolutionnaire à l'époque. Voilà, alors, il y avait des thèmes qui étaient faits qu'on ne pourrait plus faire aujourd'hui, parce que touchy, et parce que tout le monde dirait « Ah, vous vous moquez, ah, vous devriez pas montrer, ah, mais quelle honte !» Il y aurait toujours des gens qui hurleraient, mais malgré tout. C'était quand même une émission où il y avait des cas étonnants. Il y avait des vrais et des faux. Hein. Il y avait ceux qui exagéraient.
3: Oui.
2: Là, vous allez entendre un couple. Le problème dans ce couple, c'est que le couple va mal. Pourquoi ? Parce que le mari, il a cette même passion que nous, justement. Il aurait pu faire partie de cette équipe. Il a monté sa propre radio dans la maison.
3: Ah.
2: Et il fait de la radio H24.
4: Spécial années 80 aujourd'hui. On continue avec un grand succès. Tiens, allez, c'est pour vous les filles, pour vous les chouchous.
2: Alors, voilà. C'est comme ça tout le temps, ce qui a le don de rendre fou sa femme.
5: Ça y est, t'as fini là ?
4: Non, pas encore.
5: Quoi, non, pas encore ?
4: Il rame, hein.
5: Comment il rame ? Allez,
4: non.
5: T'as tout, on y va.
4: Non, je dis bonjour vite fait.
5: Non, tu éteins.
4: On a pris 2 heures de plus.
5: On y va, les garçons, ils vont râler.
4: Ouais, mais attends.
5: Éteins, je te dis.
4: 2 minutes.
5: Mais éteins. Tu éteins.
4: C'est fait, c'est coupé.
3: Ah, il écoute quand même.
2: Alors, le couple va tellement mal que des amis viennent chez eux pour essayer de raisonner le mari.
6: Est-ce que réellement ça vaut le coup de s'investir comme ça, quoi ? Est-ce que t'as pas autre chose à faire ou pas, plutôt que de tenir la dragée à...
5: S'occuper plus de moi déjà, que moi je suis pas dans un coin, rester à faire
6: un... Toi, la radio, elle devant la télé, puis chacun vit de son côté...
7: Elle t'apporte rien.
6: Alors, elle t'apporte rien, et du coup, c'est qu'on y en pratique vos finances.
2: Eh oui,
3: ah oui, ça coûte cher.
2: Bah oui, parce que ça coûte cher de faire tout ça. Et là, il a la réponse, écoutez bien, il est sûr de lui.
4: Je suis certain que ça doit marcher, et ça va marcher. La radio, elle est quand même écoutée dans 42 pays. Donc, c'est pas n'importe quoi, j'ai même été écouté en Chine.
3: Ah,
4: oui, je dis pas que j'ai une radio locale, j'ai une radio internationale. J'ai bien un copain avec qui j'ai passé son CD à la radio,
2: ouais.
4: Il a été contacté par un Chinois.
2: Non. Ah bah oui, moi c'est ce que je vais dire à Alain Liberty, quand il va venir me voir, le patron, je vais dire ça va, je dis bah oui, j'étais contacté par un Chinois. il va me dire oui, alors total respect. C'est fou quand même. Alors moi j'aime bien cette phrase, écoutez.
5: Non, tu éteins.
2: La phrase de madame qui intervient, ça marche pour tout ça. Quand ma chérie me demande d'aller marcher, alors que je suis en train de regarder Turbo.
5: Non, tu éteins.
2: Ce que dit la femme de Pietre quand il rallume une petite clope au moment de l'apéro.
5: Non, tu éteins.
2: Ce que disent les auditeurs de notre émission, le chauffeur de taxi qui met une autre radio.
5: Non, tu éteins.
2: Ce qu'avait dit Jeanne d'Arc.
5: Non, tu éteins.
2: Si,
8: elle l'a dit. Elle l'a pas dit assez fort.
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2: C'est un Belge qui a gagné à l'euro million. 175 millions d'euros.
3: Oh, ouais. 74, je crois.
2: Oui, ouais, ouais, ouais, 174, 979 000.
4: Voilà. On est plus près des 175 millions que des 174.
5: Hein. Ah bon, en se réveillant ce matin, ça manque, elle le dit, allez, 175.
2: Je pense que quand tu gagnes une somme comme ça, tu mets 90% à la banque, enfin dans les banques.
4: Oui, ah oui,
2: parce que je pense
4: pas...
2: que bon, on passe ça dans une.
4: Ça bloque.
2: Je pense que tu en claques une partie, je pense qu'il faut te faire plaisir. Faut te faire plaisir. Tu te dis, je prends une somme, alors c'est toi qui fixes le niveau.
3: Ouais.
2: 100 000, 200 000, 1 million, ouais. 2 millions.
3: 350 euros.
2: Mec, 175 millions, tu peux te faire plaisir. Et tu dis, j'achète cash ma maison, j'achète cash le machin, j'achète cash les voitures, les trucs. Je pense que tu te fais plaisir. Le gros problème, c'est que je crois que quand tu t'es fait tout ça, t'as plus de rêve. Une fois que tu t'es acheté tes trois voitures,
3: ouais,
2: que tu vois dans les magazines que t'as mis au mur, voilà, depuis ton enfance, tu dis, je rêve d'une Ferrari, je rêve d'une Paul, tu les as.
3: Après,
2: tu les as achetées en deux minutes.
3: Après, t'as la bonasse du lycée qui t'a jamais calculé, qui d'un seul coup veut se marier avec toi.
5: Bah non, bah elle non du coup.
2: Oui, mais non.
3: Ah bah ouais, il y a ça aussi comme intérêt, source d'emmerde.
2: Ouais, après c'est
4: pour oui, ça. Mais tu
2: en fait, je pense que ça dépend l'âge que tu as. Je pense que oui, ça dépend si tu gagnes avant 50, après 50. Ouais. Je pense que tu gagnes assez jeune, effectivement, bah d'un seul coup.
3: Coup, t'es beau.
2: Madame, elle peut dégager monsieur, monsieur peut dégager madame, tu te fais une nouvelle vie. Oui, ouais, bien. Mais je pense que quand t'as passé un certain âge, t'as les enfants, le machin, tu t'entends bien avec la personne avec qui tu es.
5: Ouais.
2: Tu vas prendre de l'argent, tu vas reprendre quelqu'un qui va arriver pour ton pognon. Non, honnêtement, je suis pas sûr. Je pense
4: non, que tu seras pas heureux.
2: Non, mais c'est ça. C'est que non, mais par contre, ça doit être un kiff hein, quand même. On peut se le dire entre
3: nous. Sur le coup, je pense que les deux premières semaines, ça doit être du grand n'importe quoi. Hein. Et puis en plus, tu te fais plaisir, comme tu dis. Généralement, t'en donnes à tes amis, mais à ta famille. Et là, tu te fais tes trucs.
2: Je pense vraiment qu'il y a une vraie parano. Je pense qu'il y a une vraie parano de à qui tu le dis.
3: Oui.
2: Selon.
3: Oui.
2: T'habites dans une grande ville. C'est-à-dire, par exemple, t'es en plein centre de Marseille. T'es à Lyon. T'as une forme d'anonymat.
4: Tu passes inaperçu, ouais.
2: Okay. Mmh. T'habites dans une petite ville. C'est tu le dis à qui ?
4: Un petit village.
2: Tu te vois avec un secret pareil, ça veut dire que tu vas dire « Ah non, surtout ne disons rien aux gens, vivons comme si de rien ne se passait. » Bah, tu peux pas en faire.
3: Et si à partir du moment où tu le dis dans un village, mon gars,
6: c'est terminé. Et t'as l'impression que tout le monde le sait.
2: Bah évidemment.
6: Salut, comment ça va ? Mais ça va, pourquoi ? Qu'est-ce qu'il y a ?
2: Ah, tu demandes comment ça va ? Tu veux de l'argent, c'est ça ?
3: Ça
2: hein, parce que tu m'as demandé comment ça va. Tu ne me le demandes jamais comme ça. Non, mais je pense que c'est
5: détester aussi des gens.
2: Ben oui.
5: C'est soit tous les gens vont être gentils avec toi pour avoir du blé, ou soit ils vont dire, ah, regarde l'autre, là, l'autre plein, des
6: salites.
2: Tes enfants, ils t'appellent pour dire bonjour, Kata, tu veux du blé encore
4: ça. Est-ce que ça doit être bien quand même?
2: Bah non.
5: Ah, moi, je m'en branle, moi, je me casse, je leur vais aller.
4: Ah là là,
2: oui, mais
5: non, mais vraiment.
4: Les soucis de facture et tout,
2: bon,
4: t'oublies.
2: En tout cas, c'est un Belge qui a gagné, je crois que nous avons.
3: Alors,
5: on a le bourgmestre belge avec nous. Bonjour, monsieur.
7: Alors, je suis pété d'oseille, je le dis, je suis pété d'oseille. Vous êtes Jean-Luc, vous êtes Jean-Luc,
2: non,
7: je
2: non,
7: suis riche et je vous emmerde, et
5: non,
7: voilà.
5: Non, mais attendez, là, parce que c'est pas du tout ça le truc.
7: Oui.
5: Non.

0: Ça, de l'eau, t'aurais pas mis une gourde en dessous, hein. Mais là.
1: Mais c'est
0: là,
1: pas, c'est pas votre argent, c'est l'argent du gagnant.
0: Oui, bah, je vais t'en dire, avec tout ce qu'on va lui prendre en impôt, ça va être un peu comme si son argent, c'était notre argent. On va mettre de la truffe dans notre fricadelle, on va mettre du caviar dans la gaufre, à l'intérieur, fourré à la place du sucre, là, on va se remplir le bit mon solo, qu'est-ce qu'on va être bien. On va tellement boire de bière pour fêter ça qu'on va péter de la mousse.
1: Non, non,
0: mais. Quand tu pètes, tu fais de la mousse.
1: Vous allez pas
2: tu
1: pouvoir.
2: Lui dis
1: oui, oui, c'est net d'impôt, donc vous allez rien toucher.
2: Il y a pas d'impôt sur ces trucs-là. C'est, voilà, net,
1: c'est
2: d'impôt.
1: Net d'impôt là. Donc,
0: quand tu commences à me faire chier maintenant. Non, je vais te dire. Tu as réponse à tout. C'est extraordinairement agaçant.
1: C'est la vérité.
0: C'est, ouais. Dis-moi, comme tu sais tout le français, ta tête de français, tes joues de français qui sent le pâté là.
1: Oui,
0: dis-moi.
1: Oui, ça va.
0: Vas-y, allez, vas-y.
1: Pas le physique.
0: On s'attaque pas le physique, monsieur. On n'attaque pas le physique quand on n'a pas les moyens. Alors, je pose la question. Est-ce que tu as le nom du gagnant?
1: Oui, je dois avoir ça. Attendez, je regarde là. C'est. Hop. Éric Dupont.
0: Ah oui, putain, regarde.
1: Éric Dupont. Oh, c'est un Français, je crois.
2: C'est un Français qui était passé en Belgique. Oui.
1: Ah, il ouvre moi là, hein.
0: Non, attends, je sais pas vrai. C'est un cocu de Français qui a vendu son ticket chez nous.
1: Oui.
0: Il est venu, il a repassé la frontière. Je suis dégoûté.
1: Bah, tu m'étonnes.
0: Ah, je suis un petit trèfle-feuille parfumé, je suis au bout du rouleau de PQ. Ah, je ne vais pas bien, on s'est fait niquer comme des bleus, par des bleus, vraiment.
1: Bah, tout là.
0: C'est insupportable. Hein, je vais me suicider à la tourtelle. Ah, si.
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1: Question d'enfant, 06 33 11 32 11. Faites-vous plaisir, les gars.
2: Salut l'équipe, c'est Wyatt. Quand Salut. Les adultes vous dites on verra, ça veut dire quoi? Parce qu'on ne voit jamais.
3: Il faut dire non.
1: T'as tellement raison.
4: Ouais, ça veut dire.
5: Tu pourras aller
4: avec des copains en vacances. On verra.
5: Une mobilette.
4: On verra. Je crois que t'as raison, mon grand.
6: Mais moi, tu vois, je suis en train de discuter avec la direction pour la saison prochaine. Je leur ai demandé une augmentation. Ils m'ont répondu la même chose.
4: On verra.
7: Ça pue en général.
4: Ouais. Bah, c'est pareil. C'est exactement. Ouais, c'est vrai que quand tes parents disent.
7: On n'a pas trop la réponse, quoi.
4: Dis, bah, non, mais on verra si on a compris.
7: Oui, c'est que c'est. Non, mais bon, peut-être que.
5: Des fois, ça veut dire si je gagne au loto aussi. Ça.
4: Ouais,
5: on verra.
8: Salut l'équipe, c'est Timéo. Piette, c'est quoi ton travail?
4: Ah ça, c'est vrai, quand même, moi, c'est un mystère. Alors, je vais prendre un papier, un stylo. Je vais essayer d'avoir la réponse. Alors.
5: Mais ne vous fiez pas au personnage. Je suis un bourreau de travail. C'est moi qui fais tout ici.
7: C'est vrai.
4: Alors, vas-y, c'est quoi?
6: Un bourré de travail.
5: Un bourré de travail.
4: Donc,
5: c'est de mettre du contenu dans l'émission, à la base. Je suis auteur sur cette
4: émission. Est-ce que tu as remarqué que même quand il a dit je mets du contenu dans l'émission, il s'est retenu de pas rire.
5: C'est non, même lui. J'étais là, je dis est-ce que je vais dans la vanne ou parce que ça sert à rien, on s'en fout.
4: C'est
5: de dire ce que je fais. Je fais rien. Je suis un branleur, je fais rien.
4: Il est contenutologue.
5: Je suis contenutologue.
7: C'est de l'édito, j'écris des blagues de l'émission.
4: Non, c'est vrai. Non, c'est un gros bosseur.
3: C'est une machine,
4: un gros bosseur. Il vérifie pas tout, mais des fois on va dire que quand il prend une news, il vérifie pas si elle existe, ça l'arrange.
5: Le principal, c'est que
7: ça fasse marrer.
5: Faut que c'est drôle.
4: Voilà, il met du contenu.
5: Faut que
4: c'est du contenu vérifié, ça c'est un autre métier.
3: C'est nous qu'on écrit.
5: Je suis pas journaliste.
4: Pour l'instant, c'est du contenu.
8: Salut l'équipe, c'est Sakine, c'est quoi une hypothèque?
4: On va réécouter, mon grand.
8: Salut l'équipe, c'est Sakine, c'est quoi une hypothèque?
5: C'est une discothèque avec que des hippopotames.
3: Ouais.
4: C'est quoi une hypothèque?
3: C'est un hippocampe qui fait de la tectonique.
4: Quel rapport? Ah, lui, il a entendu parler d'un truc avec ses parents.
5: C'est pas bon signe.
3: Ouais.
4: Ça, c'est tes parents, ils veulent faire un crédit, à mon avis, une histoire d'hypothèque.
7: C'est une garantie pour la banque. Voilà.
5: Ou c'est un dieu égyptien, je sais
4: pas. Non. Ou alors, tu peux dire que c'est une discothèque pour hippopotames, c'est comme tu veux. C'est à l'hippopotamus, après, ils vont à l'hypothèque.
5: Voilà.
4: C'est ça. C'est ça, mon grand. C'est quand on prend une caution, quand la banque prend des sous, mais qu'elle veut en plus se surprotéger de tout.
5: C'est ça.
4: Voilà.
5: Elle voulait voler la maison de tes parents.
4: Voilà.
9: Salut l'équipe, c'est Marie. C'est qui commande dans votre maison?
4: C'est qui commande dans notre maison? Alors, Corentin, c'est libre.
3: Ouais, moi, c'est moi qui commande tout ça.
4: Vito.
6: C'est.
4: Charlotte.
6: Ouais.
4: Je suis d'accord. Je le vois, de toute façon, t'as une tête de faible. t'as des yeux de faible.
6: Attends qu'on arrive à toi.
4: Ouais, attends. On va y arriver.
5: Je lui fais croire que c'est elle, alors que c'est moi qui commande.
4: Voilà. Souf.
7: C'est moi la chef. Laissez-moi croire aussi.
5: Non, j'ai aucun doute.
7: C'est lui, mais.
3: Tu sais que la dernière fois, j'ai fait une soirée avec Pietre chez Tony qui bosse avec nous l'après-midi. Il était en train de faire à manger. On a eu cette discussion. Et Pietre, il était tout seul en train de faire revenir ses champignons. Il disait Non, mais qui crois quoi, elle? C'est moi le bonhomme chez moi.
7: Et moi,
3: qui des trucs. Et moi, je gueule après. C'est moi le patron. Tu
4: Moi, j'essaierai même pas de vous mentir.
3: C'est elle.
4: Comment?
5: C'est elle.
4: Moi, c'est France Tonnerre.
5: C'est France Tonnerre.
4: C'est elle.
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0: Salut, 6h du matin, c'est jeudi aujourd'hui. Courage à tous ceux qui vont passer aujourd'hui le bac français, c'est ça?
1: C'est ça, oui, l'écrit.
0: Épreuve d'écrit du bac français. Courage à tous les parents qui angoissent plus que les élèves. Salut.
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3: Salut Coé, bonjour à tous. Plein soleil toujours dans le sud de la France, mais un ciel encore bien nuageux de la Bretagne au Grand Est. Je reviens sur les prévisions météo dans deux minutes. Dissertation, commentaire de texte, contraction de texte, essai. Les candidats au bac général et technologique vont donc se plonger dès 8h ce matin dans les épreuves anticipées de français. Ça concerne près de 530 000 élèves de première qui vont devoir aussi soigner leur orthographe. Le ministre de l'Éducation a demandé aux correcteurs d'être plus exigeants. Et puis demain, place à la nouvelle épreuve de mathématiques avant la philosophie lundi, cette fois pour les élèves de terminale. Et justement, c'est aujourd'hui que débute la phase complémentaire de Parcoursup. Cela concerne les élèves qui n'ont pas reçu de proposition d'admission pour la rentrée. Ils peuvent formuler jusqu'à 10 nouveaux vœux, en plus de ceux déjà confirmés. Patrick Bruel échappe à la case prison. Le chanteur de 67 ans qui a été mis en examen pour viol, tentative de viol, harcèlement et agression sexuelle est finalement ressorti libre sous contrôle judiciaire hier soir du tribunal de Nanterre. Cela concerne 4 affaires. Patrick Bruel a également été placé sous le statut de témoin assisté dans 4 autres dossiers. L'armée française de nouveau endeuillée. Un militaire est mort hier au Liban, touché par un tir accidentel lors d'un entraînement. Florian Gillet, 21 ans, faisait partie du 8e régiment de parachutistes d'infanterie de marine de Castres. Il était déployé au Liban seulement depuis le 1er juin. C'est la compétition sportive la plus suivie dans le monde après les Jeux Olympiques. Coup d'envoi ce soir de la Coupe du Monde de football 2026 avec pas moins de 3 pays hôtes cette année. Les États-Unis, le Canada et le Mexique qui affrontent ce soir en ouverture l'Afrique du Sud. Une rencontre qui sera précédée par la cérémonie d'ouverture dès 19h20 depuis le stade Azteca de Mexico. Ce sera à suivre sur M6. Les Bleus, eux, sont arrivés la nuit dernière dans leur camp de base, à Boston. Et puis côté météo, la grisaille va encore dominer ce jeudi dans la moitié nord avec quelques averses dans les Hauts-de-France et dans les Ardennes. Ce sera bien couvert aussi ce matin dans le centre du pays, jusque dans la vallée du Rhône peut-être. Et pour être sûr de trouver le soleil direction le sud, les côtes de la Méditerranée, vous aurez jusqu'à 29 degrés, 24 à Cahors contre 21 à Bourges, 20 à Paris, Reims et Alençon.
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3: Et c'est donc le jour J pour le mondial de foot. Vous faites peut-être partie de celles et ceux qui continuent de compléter leur album Panini. Il est d'ailleurs plus épais que les éditions précédentes puisque le nombre d'équipes est passé de 32 à 48 avec désormais 980 stickers à coller. D'ailleurs, ils sont difficiles à trouver depuis quelques jours. C'est l'un des produits dérivés phares de la compétition. Il y en a également qui sortent plein d'autres qui sortent pour l'occasion. T-shirts, ballons, casquettes, peluches, bien sûr. Plein de figurines aussi comme celle de la célèbre marque Funko qui vient de sortir sa collection pop de l'équipe de France. Dans les fameuses boîtes numérotées, on y retrouve notamment Kylian Mbappé, Ousmane Dembélé et Jules Koundé avec le maillot officiel et dans des poses inspirées du jeu de chaque joueur sur le terrain. Les collectionneurs peuvent aussi se procurer le Monopoly spécial Coupe du Monde 2026 avec là encore des cartes Panini à collectionner et à échanger. Les propriétés ne sont pas des stades, mais des matchs légendaires. 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
0: Dernière émission de l'année ce soir pour Cyril Hanouna sur W9. On fait un beau succès hein, ouais. À la télé. Hein. C'était pas évident de revenir sur une chaîne comme ça, créer un talk show alors qu'il y avait que de la télé-réalité jusque-là. Enfin, honnêtement, bah voilà, quand c'est bien, faut le dire, il n'y a pas grand-chose qui marche en télé. Hein. Qu'en pensent les personnalités de la villa? Ont-ils des vérités à nous avouer? On va leur demander, on va commencer avec mon Cyril. Ça va Cyril?
5: Salut,
0: ça va toi?
5: Chérie, comment ça va mes merveilles?
0: T'es frais.
5: Eh les chéris, non mais je vous le dis, ce soir. Dernière de l'année, ça veut dire qu'après j'aurai tout le temps de vous écouter tous les matins, peinard, les doigts de pied en éventail.
0: Ah ouais, c'est nous qui t'écoutes, je crois. Hein.
5: Comment?
0: C'est nous que t'écoutes, hein. Ça me fait
5: plaisir.
0: Ah bah
5: oui, ah bah le matin j'écoute que vous. Bah oui. Les autres j'écoute pas, je vous le dis chérie. Je vous écoute en faisant du padel. Ah ouais. Non mais je vous le dis, ça va être énorme. Je vous adore les chéris.
0: C'est gentil,
5: les meilleurs.
0: C'est gentil. Voilà. Merci. Ce soir, prime des vérités. Alors, vous allez avouer quelque chose?
5: Les chéris, je vous le dis, Jean Pehub de Géraldine, chaque fois me dit que je suis le meilleur, le plus fort, le plus sportif, avant de me poser une question. Là, je suis sûr qu'elle va le faire.
6: Cyril, oui, vous qui êtes le plus sportif de la bande, le plus fort, le plus musclé, dites-nous, vous continuez à faire du sport en congé ou vous faites une pause?
5: Alors ma GG, je vais te le dire ma chérie.
6: Oui avant, Cyril, je vous écoute.
5: Avant je profitais, j'étais jeune, j'étais frais. Maintenant je fais attention à ma santé.
0: C'est vrai.
5: Pour te dire, à 19 ans, je kiffais, je faisais du sport, je mélangeais tequila, vodka ou rhum. Aujourd'hui, si je mets un peu de lait dans un café, je me liège dessus.
6: Voilà, non, Cyril, ça, vous êtes ça, très beau, dites pas ça, Cyril.
5: Ça, bien, merci ma Gégé. Bisous les chéris, à ce soir sur W9, bisous les chéris.
6: Merci, à bientôt Cyril, et bonnes vacances. Et on a Nagui, bonjour Nagui, ça faisait longtemps.

0: C'est spécial vérité et pour jouer avec nous, accueillons notre maestro Manu de Paris.
1: Bonjour monsieur Nagui.
2: Ah.
1: Et bonjour à tous. Coucou ma Brigitte, c'est papa, c'est ton chéri. T'as vu, je fais l'émission de Nagui. Bisous à toi et toutes tes copines qui nous regardent à l'EHPAD.
0: Oh, on embrasse tout le monde, monsieur le président Emmanuel. Vous allez tenter de ne pas oublier les paroles de cette chanson de Daniel Balavoine. Je ne suis pas un héros. Est-ce que vous êtes prêt, Manu de Paris?
1: Je suis chaud comme une baraque à frites, bouillant comme le charbon d'une chicha à goût-pomme. 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
0: Manu de Paris, je ne suis pas un héros de Daniel Balavoine. C'est parti.

0: impôts. Je ne suis pas un blaireau. Un blaireau.
1: Ouah, c'est faux. Oh là là. Je ne suis pas un blaireau. On a entendu. Oui, j'ai entendu.
0: Je ne suis pas un blaireau.
1: On a entendu. On a entendu.
0: Suffit, je ne suis pas un blaireau.
1: On a entendu, monsieur le président. Je ne suis pas un blaireau, même si je ne veux pas baisser les impôts. Est-ce que vous bloquez les paroles?
0: C'est mon dernier mot, Jean-Pierre. Pardon. Je bloque les paroles, Nagui.
1: Est-ce que ce sont les bonnes paroles? Je suis un gros blaireau. Désolé.
0: Ah ouais, vous voulez la jouer comme ça, monsieur Nagui? Allez hop, contrôle fiscal. Et j'irai jusqu'au bout. Ah. Et t'as intérêt de manger un bout de viande avant le dégât, hein? Sinon, tu vas être en carence. Allez, ciao. Ciao, Nagui. Et bisous à Europe 2.
2: Au revoir, monsieur.
0: Pape Radio.
2: Ouais, c'est ça.
0: Tiens, bim. Bon, savoir pourquoi ils agitent les bras, les danseurs derrière. À bientôt.
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3: Voici le top de Stouff.
4: Oui, je vais faire très vite. Je vais vous parler des dépenses qu'on regrette immédiatement après. Donc on va commencer par les abonnements gratuits oubliés, c'est les applications que vous avez voulu tester. Merci. 7 jours en fait.
3: Merci.
4: Voilà, 3 mois plus tard, bah, vous vous retrouvez à être débité parce que vous avez oublié d'annuler l'abonnement en fait.
5: Tu sais pas, mais ça, je crois qu'on en a tous perdu dans un coin que tu oublies, que tu payes.
6: Moi je regarde
5: quand
6: tout
5: c'est
6: le temps,
5: 10 euros tous les ans, tu sais pas, ça passe comme ça. Et, il paraît qu'on en a tous.
3: Je vais regarder tout de suite. Des abonnements, je suis sûr que j'ai payé.
4: C'est les gratuits, tu sais, tu testes pendant 7 jours ou 3 jours et puis t'as pas eu le réflexe de l'enlever tout de suite.
3: Alors déjà, fais-tu une photo?
4: Ah, t'as pas.
3: J'en fais jamais.
4: Donc tu le payes tous les mois.
3: Je paye, ouais.
4: Combien?
3: C'est à l'année. Ça doit être 35 euros.
6: Ah ouais.
4: Oh là.
3: Allez, attention, on y va. LinkedIn. J'avais rien compris à ce
6: que tu sais, t'as une application qui te.
3: Tu vas dans abonnement.
4: Oui, tu vas dans abonnement, ça te dit que t'as
6: c'est pas mal ça.
3: Photo Revive. Pour faire revivre les photos. J'ai dû faire revivre une fois ma mère et mon père en photo. 44 euros l'année. Tiens, prends ça.
6: Allez, bim.
3: Cloud. Alors là, eux, ils m'ont bien niqué, eux. Alors, Cloud, c'est le petit truc que vous mettez derrière votre téléphone quand vous faites une réunion. Vous savez, ça remet toute votre réunion, ça écoute tout.
6: Ah oui.
3: Et à la fin, ça remet tout.
6: Ah, il oublie 16 mots sur 20.
3: Si, ça marche bien.
6: Oui.
3: Mais c'est 249 euros par an.
4: Mais pourquoi t'as pas enlevé les trucs gratuits? Mais il faut vraiment y penser là.
3: Ah là, parce que j'ai pas.
6: Merci, s'en sert pour le coup.
3: Oui, mais merci quand même. Je viens de voir deux, trois petits trucs.
4: Bon, je continue. Il y a le fameux restaurant sur une place touristique parce que tu voulais la belle vue. Sauf que ton addition, elle est très haute. Et puis le plat, il était pas super bon.
6: Et t'es malade après.
4: Et t'es malade.
3: Il y avait une belle vue.
4: Voilà. On a tout ce qui est crème anti-âge. Tu te dis sur le coup, allez, ça va fonctionner, mes rides, elles vont disparaître. Puis en fait, non.
3: Ça
4: bouge pas, ta grand-mère a fait plus fraîche d'ailleurs.
3: Maintenant, on nous a offert il y a pas longtemps et je trouve ça super, c'est les crèmes qui cartonnent là, qui ont été mises numéro 1 là, des crèmes qui ont battu tout le monde, les crèmes de chez Lidl.
6: Parkside?
3: Non,
4: Incroyable.
6: Ah bon?
3: Elles ont été élues quasiment les meilleures crèmes et elles sont vendues chez Lidl. Autant vous dire que c'est pas.
6: Mais par rapport à la Guerlain ou.
3: Voilà. C'est fait en peau de mammouth, de saucisson de porc, là, je sais pas quoi, là. À base de sperme de taureau, de. Je sais pas, ils pètent toujours des trucs dedans. Ouais. Semences de saumon faisant des andes.
4: En deux des dépenses qu'on regrette, on a le fameux taxi au lieu du métro ou du bus parce que t'es fatigué. Tu te dis, bon, allez, je vais prendre le taxi. Une fois que t'arrives chez toi, tu te dis, c'est vrai que j'aurais pu rentrer à pied ou en taxi, enfin, ou en métro et je payais moins cher, quoi.
3: Et d'accord.
4: Et pour terminer, on a la fameuse commande McDo. Parce que t'avais la flemme de cuisiner, parce que tu voulais manger vite. Et puis,
6: parce que c'est ton perroquet qui l'a commandé à ta place.
4: Et pour toi, c'était facile de cliquer sur la frite et puis de rajouter le sundae. Et puis pourquoi pas avec la boîte de nuggets. Et tu manges et après tu te dégoûtes.
3: Et puis ils te rajoutent à la fin quand t'as fini. On souvent commandé également. Et puis allez, t'en mets deux.
4: Et voilà.
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2: Les épreuves du bac, pour beaucoup de parents, évidemment, c'est souvent plus le stress pour les parents que pour les enfants.
3: Souvent.
2: Parce que les jeunes, maintenant, ils y vont en décontract, ils ont fait leur calcul de points.
4: C'est vrai. Alors,
3: en fait, le plus stressant pour les parents, c'est de trouver, enfin, d'attendre où vont aller leurs enfants. Et c'est surtout de trouver l'appart en deux mois.
2: Oui, puis bon, tu rajoutes Parcoursup, tu rajoutes tout ce qui va avec.
3: Voilà.
2: J'enquête exclusive a décidé de bosser sur les épreuves du bac de cette semaine.
3: Cette semaine, dans 90 enquêtes, ils passent le bac, les partiels, les concours. Une génération capable de regarder 8 heures de vidéos sur les théories du complot concernant les pigeons, mais qui trouve qu'une fiche de révision de 2 pages, c'est beaucoup demandé. Selon un sondage, 68% des étudiants se demandent à quoi servent leurs études. Les 32% restants étaient absents au moment du sondage. Chaque année, ils s'acharnent à décrocher un diplôme prestigieux, avant de tout quitter 6 mois plus tard pour aller traire des chèvres en Nouvelle-Zélande, vendre des bracelets à Bali, ou devenir moniteur de plongée après 5 ans d'études en droit fiscal. 90 enquêtes, génération examen, enquête sur ces étudiants qui révisent pour un futur qu'ils ont déjà prévu de quitter, c'est bientôt sur ces stars.
2: Après le bac, cherche enquête exclusive, il y a aussi Parcoursup.
3: Parcoursup, chaque année, des milliers de lycéens formulent des vœux précis.
5: Je veux faire du droit à Bordeaux, du commerce à Lyon, de la médecine à Paris.
3: Puis la plateforme répond, félicitations, vous êtes admis en licence de gestion des espaces verts à 700 km de chez vous. Pour Enzo, qui rêvait d'être avocat, ce sera finalement berger dans le Cantal.
2: Ah bah voilà.
3: Pour Anaïs, qui se voyait chirurgienne, elle ouvrira un PMU à Rostrenin, en Bretagne. Quant à Mathis, après avoir reçu son 15e refus, il a décidé de se reconvertir dans les tests de cigarettes électroniques sur les réseaux sociaux. Un métier qu'il exerçait déjà officieusement depuis la 4e. Il fumait du Ragnarok en cours de technologie.
2: Oh bah oui.
3: 90 enquêtes, Parcoursup, enquête sur ces lycéens qui avaient choisi leur avenir, mais pas l'adresse. C'est bientôt sur ces stars.
2: Et on va terminer, cherche enquête exclusive, comme d'habitude, par le portrait de la semaine.
3: Dans le portrait de la semaine, Kevin, un jeune homme, enfin un jeune homme, c'est ce qu'il met encore sur ses formulaires. Parce qu'en réalité, Kevin a 50 ans et passe le bac pour la 35e fois. À ce stade, ce n'est plus un candidat, c'est un meuble de l'éducation nationale. Les sujets changent, les présidents changent, les ministres changent. Lui, il rate toujours. Chaque année, il arrive confiant avec sa calculatrice, ses fiches et cet optimisme de con qui fait croire qu'après 35 GSEC, la 36e va être le bon. Cette année, il se passe avec ses petits-enfants, c'est-à-dire à quel point Kevin est complètement con. C'est beau, c'est touchant, c'est surtout complètement débile.
2: Eh oui.
3: Mais après 35 ans à rater le bac, abandonner maintenant, ce serait presque dommage. Le portrait de Kevin, c'est dimanche, dans 7 à 8.
2: Sur ses stars, évidemment. Allez mon Kevin, un gars qu'on veut.
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0: matin, entre 6h et 7h, j'irai même entre 5h et 7h, vous avez les meilleurs moments de l'émission de la veille. Nous, on est en train de préparer en live du bureau pour vous présenter une émission où j'espère va vous faire rigoler tout à l'heure. En tout cas, on va tout faire pour et vous changer les idées. Ma petite Stoufette, qu'est-ce qu'on va réécouter?
1: On va se réécouter. Bah, tous les mercredis, on a le Uber Eats Machine.
0: Ouais, très bien.
1: Et là, il y avait
0: bien
1: des plats exceptionnels, ouais, comme le bœuf bourguignon,
0: très bien,
1: la carbo aussi.
0: Il y avait la reprise des Black Eyed Peas à ne pas rater.
1: Les paupiettes.
0: Qu'est-ce qu'il y aura d'autre?
1: Et Annie Dingo est venue nous faire un petit coucou. Voilà. Ça faisait longtemps qu'on l'avait pas vu.
0: Et j'en profite pour faire un bisou parce que c'est le moment où elle a le temps, elle passe dans le bureau pour nous faire un bisou. C'est une Mel qui est au standard.
1: Ah. Oui.
0: Parce qu'à partir de 7h, on la colle au standard, elle ne ressort plus.
2: Ah oui.
0: Jusqu'à 18h.
2: Et après, ouais, ma chère Harley Davidson.
1: Et
2: après...
1: je vais imprimer la météo.
0: Voilà, et elle imprime la météo vers 6h et je l'ai vers 11h30 tous les jours.
1: Globalement. C'est parce que j'ai oublié de la ramener.
0: Bah, évidemment. C'est bien, c'est qu'elle l'avoue elle-même. C'est fabuleux, ça fait un an que je gueule et elle dit non, mais en fait, c'est moi.
1: C'est imprimé, mais bon.
0: Allez, on revient après les infos de 6h et bien tout de suite. C'est parti pour les news, Cédric Lecor. Salut, bon Cédric.
3: Salut Coé, bonjour à tous. Encore de nombreux passages nuageux ce jeudi dans la moitié nord. Le soleil va gagner du terrain demain avec un mercure qui va bondir, même un météo plus complète à la fin de ce flash. Une hausse du mercure qui inquiète d'ailleurs les autorités. Il pourrait faire jusqu'à 35 degrés ce week-end dans le sud-est. 5 départements de l'arc méditerranéen sont justement placés ce jeudi en vigilance orange pour les feux de forêt. Hier à Pézenas, dans l'Hérault, un incendie qui s'est déclaré près d'un stand de tir a parcouru près de 5 hectares de végétation. Une centaine de pompiers et des canadaires ont été mobilisés. Mais quel sujet pourrait bien tomber ce matin? Une question que se posent près de 530 000 élèves de première qui s'apprêtent à découvrir les épreuves anticipées de français, avec au choix la dissertation ou le commentaire de texte pour la filière générale. Coup d'envoi donc du bac général et technologique, avec une nouveauté cette année, une épreuve anticipée de mathématiques demain, qui se fera sans calculatrice. Les élèves de terminale pourront encore réviser tout le week-end pour la philosophie. De futurs étudiants qui, pour certains, sont encore en attente de réponse sur Parcoursup. Justement, la phase complémentaire débute aujourd'hui. Pour les jeunes qui n'ont pas encore reçu de réponse positive parmi les formations désirées, ils peuvent dès aujourd'hui donc formuler jusqu'à 10 vœux supplémentaires. Dans l'actu également, Patrick Bruel est finalement ressorti libre hier soir du bureau des juges. Le chanteur de 67 ans, pour lequel le parquet de Nanterre avait requis la détention provisoire, a en revanche été mis en examen pour viol et agression sexuelle dans 4 affaires. Plusieurs milliards de personnes s'apprêtent à vibrer pour le mondial de football. Début ce soir de la Coupe du Monde depuis le stade Azteca de Mexico avec la rencontre Mexique-Afrique du Sud à 21h. Avant ça, 8 artistes vont se produire sur scène à l'occasion de la cérémonie d'ouverture, mais ce ne sera pas la seule. Le Canada et les États-Unis qui accueillent également la compétition ont prévu d'énormes shows demain soir. Les Bleus sont bien arrivés à Boston et joueront leur premier match mardi contre le Sénégal. En basket, 3e succès en 4 matchs pour les New York Knicks en finale de NBA. Ils ont de nouveau battu d'un cheveu cette nuit 107 à 106 les San Antonio Spurs qui sont donc menés 3-1. Et puis une centaine de chefs, près de 400 ateliers culturels et des concerts, notamment Pony Pony Run Run qui lancera sa nouvelle tournée. L'ADN du Lyon Street Food Festival ne change pas, le plus grand festival gastronomique de France célèbre ses 10 ans à partir d'aujourd'hui avec Europe 2. 4 jours de fête où bonne bouffe, culture et musique vont se mêler au sein des grandes locaux de la Mulatière au sud de Lyon. Un point commun, plein de chefs cuisineront tous des portions façon cuisine nomade à des prix vraiment abordables. L'an passé, cet événement avait attiré quelques 45 000 personnes. Donc c'est à partir d'aujourd'hui, du côté de Lyon.
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3: Encore de nombreux passages nuageux ce jeudi dans la moitié nord avec quelques averses dans les Hauts-de-France et dans les Ardennes. Ce sera bien couvert aussi ce matin dans le centre du pays, jusque dans la vallée du Rhône. Pour être sûr de trouver le soleil, à direction le sud, les côtes de la Méditerranée où vous aurez de 26 à 29 degrés. Ce sera lumineux aussi dans le sud-ouest, 24 degrés attendus à Cahors contre 21 à Bourges, 20 à Paris et à Alençon, 19 à Chaumont. Bonne matinée avec Coé sur Europe 2.
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0: Allez, voici le classement du Uber Eats Machine. Tout va bien. À la 10e place du classement du Uber Eats Machine, l'exclusivité Europe 2 chaque matin et chaque semaine avec un nouveau classement et un classique français aujourd'hui. Un plat que tout le monde adore, qui fait souvent notre grand-mère quand on va manger chez elle, surtout en hiver, le bœuf bourguignon.
6: C'est juste un bourguignon.
2: Ah ouais, j'adore ça, moi.

0: merci.
1: Sixième place du classement de Uber Eats Machine cette semaine. Elles peuvent être de veau ou de porc. Elles sont gourmandes et souvent en sauce. Les Black Eyed Peas en ont fait une reprise. Les

0: paupiette.
1: Je suis en train d'imaginer la chorégraphie du mec qui fait paupiette. Ah ouais. Ah ouais. Sur la troisième marche du podium, c'est la grosse surprise. Un plat indien, le mélange, le sucré, le salé. Vous aimez le riz, vous aimez la noix de coco, je te mélange les deux, le riz coco.

connaissez nos conclusions à chaque fois. Hein. Et à la première place du Uber Eats Machine, cette semaine, elles font l'unanimité auprès de tout le monde, les grands comme les petits, les fameuses pâtes carbonara. Ah ouais.

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2: Le sondage sur les parents vu par les enfants. Pour 74% des enfants, la personne qui dit le plus gros, le plus long, grand nombre de gros mots entre papa et maman,
3: papa,
2: c'est le père.
4: Ouais, au volant.
5: Ouais. Oh, à la maison, nous,
6: ah, je crois qu'à la maison, moi, c'est moi. Ouais.
2: Au volant, je pense que ça peut être maman. Parce que les mamans, des fois, au volant, c'est pas les dernières. 22% déclarent que leur maman est plus mauvaise conductrice que leur papa.
6: Alors ça, je suis pas d'accord.
3: C'est formel.
5: Oui, mais ça veut dire qu'il y en a 80% qui pensent l'inverse.
6: Je trouve que les mecs, pour... je crois qu'à la maison, moi, c'est moi. Ouais.
2: Au volant, je pense que ça peut être maman. Parce que les mamans, des fois, au volant, c'est pas les dernières. 22% déclarent que leur maman est plus mauvaise conductrice que leur papa.
6: Alors ça, je suis pas d'accord.
3: C'est formel.
5: Oui, mais ça veut dire qu'il y en a 80% qui pensent l'inverse.
6: Je trouve que les mecs, pour faire des créneaux, vous êtes des brêles.
3: Ah, wow, ça dépend de quel côté.
2: Alors, elle a peut-être pas

0: Oh, j'ai celle qui cuisine le mieux à la maison, c'est...
1: Uber Eats.
0: 33% des enfants interrogés préfèrent les bisous de leur maman à ceux de leur papa.
2: Ah,
3: ça pique moins.
2: Ils piquent, les papas, oh. Les papas et les mamies, ça pique.
3: Et oui.
2: Et Nathalie ?
0: Oh, mais ça va pas, toi ?
4: Mais si Tatina te pique.
0: T'es là cet après-midi, tu vas lui dire dans les yeux. On en reparlera. Je vais te mettre à côté d'elle cet après-midi. Ouais. Lorsqu'ils ont fait une bêtise, 76% des enfants déclarent que leur maman est moins sévère quand ils l'apprennent que leur papa.
3: Bah, moi, c'est l'inverse à la maison.
4: Bah, ouais,
0: moi,
4: pareil.
0: Moi, c'était dragon, l'inverse. Ouais. Moi, c'était l'inverse. Moi, il suffisait que les gamins vous fassent une connerie et qu'ils vous regardent avec des yeux en mode.
3: Papa gâteau, non,
2: mais
3: bah,
2: souvent,
3: ouais.
2: Le papa, il gueule. Moins souvent, mais quand il gueule. Faut se
3: oui,
2: cacher.
3: Ouais. Ouais, parce que la voix elle porte plus.
0: Mais derrière, ouais. derrière des petits yeux comme ça, une petite bouche qui fait.
4: C'est ouais, moi, c'est ça, moi.
3: Et mon mari, il craque tout de suite, lui.
0: Ouais, ouais, il est
5: kitueux. Ah, si les gamins, ils t'avaient dit qu'ils avaient rayé la voiture.
2: Ah, non, ah bah alors là, ça va tomber, celle-là.
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0: Les meilleurs moments de l'émission pendant que vous prenez votre petit café, votre petite tisane, votre Benko, votre Chocapic, où mettez les céréales, le lait ou le lait, les céréales, vous mettez dans le sens que vous voulez, même si personnellement j'ai toujours pensé qu'il fallait mettre les céréales d'abord, sinon ça n'a pas de sens, ça flotte dessus,
5: il faut
0: tout touiller. Le camembert, tu le mets en dessous pour qu'il pose. Mmh. Voilà, ça tasse. Restez là, dans un instant vous allez entendre Annie Dingo, mais que fait l'ancienne maire de Paris ?
3: Eh oui.
0: Restez là, des décisions incroyables, à tout de suite.
6: 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C'est cash comme ça.
0: Aurore, oui. Tu es la gagnante des 10 000 euros du triple mix. Oh,
2: oui. 10 000 euros.
7: Vous êtes incroyable, merci beaucoup.
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1: N'étant plus maire de Paris depuis les dernières élections présidentielles, le municipal, pardon, beaucoup de gens se disent mais que fait Anne Hidalgo?
2: C'est vrai, on n'a pas de nouvelles.
1: Va-t-elle revenir? Est-ce que c'est la retraite?
3: Fais du compost.
1: Ah oui, bah voilà. Fais du compost. Patriarcat, là. Resserre tes jambes, elles vont choper froid. Vas-y.
4: Bonjour, Annie.
1: Alors, laissez-moi vous dire avant de commencer, les blaireaux. D'abord, vous ne m'avez pas manqué. Et d'une.
5: Super.
1: Je veux aussi préciser que non, ce n'est pas que les Parisiens qui ne m'aimaient pas. Non. Les Parisiens étaient distancés par le génie de mes idées. J'y peux rien. S'ils réfléchissaient à 30 km/h et que j'étais trop en avance sur eux. Voilà, c'est tout. Allez, jingle, allez. Allez, c'est moi.

0: Bon. Alors.
1: Oui, on vous écoute, allez-y.
0: Après, ah bon, commencez pas. Hein, parce que si vous m'avez fait venir pour me couper la parole, on va pas.
1: Mais justement, je vous la donne. Je vous
0: alors,
1: dis
0: ouais, mais vous commencez encore. après avoir emmerdé les Parisiens, oui. Je veux enquiquiner les Français en me présentant au présidentiel.
1: Ah non, non, non, non, non, pas ça.
0: Ah bah, dis pas ça. Non. Et oh, attendez, alors laissez-moi sortir mon ordinateur qui marche à l'énergie solaire. Voilà. Ah bah écolo jusqu'au bout la dingo, ça y est, c'est parti. Bah
1: alors, ça s'entend, ouais.
0: Plutôt.
1: Ouais.
0: Si je suis élu, les Français devront s'habiller avec des vêtements faits à base de feuilles d'arbre. Oui, ça peut se déchirer facilement, oui. Ouais. Mais je m'en fous. Un petit bout de derche à l'air libre, ça fait toujours plaisir, c'est la nature, et la nature, c'est la vie.
1: Oui, ok. Ouais.
0: Dingo.
1: Ouais.
0: Je planterai une forêt primaire dans les jardins de l'Élysée et y mettre des animaux comme des loups, des renards et des daims.
2: Ah ouais?
0: Des dents.
1: Avec du caramel dessus.
0: Ouais, il y a des dents, des vrais animaux.
1: Ah, ok.
0: Nemo, je vais relancer la politique énergétique de la France en remplaçant la région de l'Aude en entier par des panneaux solaires qui alimenteront le reste du territoire.
3: Ouais, c'est non, sur le papier.
1: Oui,
0: ça c'est tout, j'en suis.
1: Ouais.
0: Attendez, plutôt Dingo, Nemo,
1: ouais.
0: Gepetto.
1: Ouais.
0: Je mettrai un ficus en porte-parole du gouvernement. Bon, bah, il dira peut-être moins de conneries que ceux qu'on a eu avant.
3: Ça, c'est pas idiot
0: voilà.
3: Non plus. Hein.
0: Et je mettrai un éthylotest à la tête de l'Assemblée nationale. S'il vient violer, c'est que les députés seront bourrés. Mauvaise nouvelle pour la chaîne parlementaire qui n'aura plus rien à diffuser. Pas être derrière tout le monde.
1: Oui, bah merci, Madame Dingo. Je ne suis pas sûr que ça fonctionne tout ça. Là.
0: Bon, écoutez, on verra. En attendant, je vais prendre ma trottinette électrique et aller faire des doigts aux Parisiens coincés dans les embouteillages.
3: D'accord.
0: Pour les énerver, ça c'est à moi. C'est ma faute.
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0: Bonjour, mais comment allez-vous aujourd'hui?
1: Ça va et vous?
0: Vous êtes bien, vous êtes bien réveillé. J'ai vu là, ça y est, là, la Coupe du Monde de football va partir. Ouais. Vous êtes peut-être en train de vous dire, ouais, mais nous, ce qui nous intéresse, c'est la France, le reste, tous les matchs, ça ne nous intéresse pas. J'espère qu'ils ne vont pas nous en parler tous les jours. Non, non, je vous rassure, j'y connais rien de toute façon. Donc là-dessus, chez nous, vous serez tranquille. En revanche, tout à l'heure, document exceptionnel, ouais. 7h30, la compile des hymnes de la Coupe du Monde. À ne surtout pas rater avec des découvertes que vous n'entendrez que chez nous, avec des documents exceptionnels. Restez là, 7h30, la France qui bosse. Prof de danse dans un instant. Allez, tcha-tcha.
2: Oui.
0: Et 1, 2, 3, et 4, et 5. Tête. Prof de danse, et tête. Nous aurons ça dans un instant, nous aurons les champions du monde de l'actu. Vous verrez qu'il y a des arnaqueurs un peu partout, bébé. Mais même dans les trucs bio, il y a des arnaqueurs. Mais on est tranquille nulle part. Et j'embrasse la Suisse. Qui nous écoute nombreux, peut-être ce matin avec l'appli Europe 2, ou qui nous écoute avec, qui nous regarde d'ailleurs, peut-être en ce moment sur Twitch, TikTok, Facebook et YouTube. On vous embrasse, les amis. Bonjour, peut-être qu'il y en a qui nous regardent avec leur petit café comme ça, ils sont tout nus devant l'écran. Une langue, ils sont bien réveillés, ça va. Et là, j'ai qu'une chose à vous dire, mettez un slip. Ouais, t'as raison, je vais mettre un slip.
1: Parce qu'on vous voit.
0: Ouais, parce qu'on vous voit. Les Suisses, non, mais je vous dis, pas de chance. Là, vous avez vu pour la Coupe du Monde de football, on les a mis leur camp d'entraînement. Il est dans un endroit infesté de serpents.
3: Ouais.
0: Voilà. Donc, mauvaise nouvelle. Hier, méga incendie aux portes de leur hôtel.
1: Oh là là. Sérieux?
4: Ah, les chats noirs.
1: Il y a peut-être un signe de partir.
3: Ouais, là, il y a.
0: Heureusement, il y a de la pluie qui est prévue aujourd'hui. Ça va éteindre l'incendie. Avec la chance qu'ils ont, il va pleuvoir des requins comme dans Sharknado. Faites gaffe, la Suisse, il y a un truc qui va pas. Salut. 7h du matin, bonjour. Vous allez bien? Vous allez partir en vacances et vous vous dites « Ah là là, j'espère qu'on va pas tomber dans le pire aéroport de France ». Eh bien, il est sorti, je le connais.
2: D'Europe?
0: Oui, je vous le dis dans un instant.
2: 11h.
0: D'Europe. Il est français, le pire.
2: Ouais, je comprends pas, parce que moi je le connais, je le trouve plutôt bien.
0: On en parle dans un instant. Les news, Cédric Lecor.
5: Salut,
0: Cédric.
5: Salut Coé, bonjour à tous. Plein soleil toujours dans le sud de la France, mais un ciel encore bien nuageux de la Bretagne au Grand Est. Je reviens sur les prévisions météo dans deux minutes. Dissertation, commentaire de texte, contraction de texte, essai. Les candidats au bac général et technologique vont se plonger dès 8h ce matin dans les épreuves anticipées de français. Cela concerne près de 530 000 élèves de première qui vont devoir aussi soigner leur orthographe. Le ministre de l'Éducation a demandé au correcteur d'être plus exigeant. Et puis demain, place à la nouvelle épreuve de mathématiques avant la philo, lundi, cette fois pour les élèves de terminale. Et justement, c'est aujourd'hui que débute la phase complémentaire de Parcoursup. Cela concerne les élèves qui n'ont pas reçu de proposition d'admission pour la rentrée. Ils peuvent formuler jusqu'à 10 nouveaux vœux en plus de ceux déjà confirmés. Patrick Bruel est finalement ressorti libre hier soir du bureau des juges. Le chanteur de 67 ans pour lequel le parquet de Nanterre avait requis la détention provisoire a en revanche été mis en examen, notamment pour viol et agression sexuelle dans 4 affaires. De nouvelles révélations sur le profil et l'entourage du meurtrier présumé de Liana. Le père de Jérôme Barella avait lui aussi été visé par une plainte pour viol sur mineur en 2013 avant de bénéficier d'un non-lieu. Et le frère du suspect a lui été mis en examen hier pour viol sur mineur et sur conjoint après les plaintes de deux ex-compagnes. Une trêve plus que fragile au Moyen-Orient. L'armée américaine a mené de nouvelles frappes cette nuit en Iran qui de son côté a visé des bases militaires du Bahreïn et du Koweït. Le Koweït a fermé son espace aérien. En représailles, l'Iran a également annoncé la fermeture du détroit d'Ormuz. C'est la compétition sportive la plus suivie dans le monde après les Jeux Olympiques. Coup d'envoi ce soir de la Coupe du Monde de football 2026 avec pas moins de 3 pays hôtes cette année, les États-Unis, le Canada et le Mexique qui affrontent ce soir en ouverture l'Afrique du Sud. Une rencontre qui sera précédée par la cérémonie d'ouverture dès 19h20 depuis le stade Azteca de Mexico. Ce sera à suivre sur M6. Les Bleus, eux, sont arrivés la nuit dernière dans leur camp de base à Boston. Autre compétition mondialement suivie, les 24 heures du Mans, dont le départ sera donné à 16h samedi, en hypercar contre performance hier soir des 5 voitures de Ferrari et de Peugeot qui sont arrivées dans les dernières places des essais qualificatifs. L'Alpine numéro 35 a réalisé le meilleur temps. Côté musique, une annonce qui a du chien. Les L5, révélés par l'émission Popstar au début des années 2000, vont se reformer. Et pour un projet inattendu, les 5 membres du groupe ont prêté leur voix à des personnages du film d'animation Pat Patrouille Mission Dino, qui sortira au cinéma le 5 août. Et ce n'est pas tout, puisqu'elles ont également enregistré la chanson officielle du film à un titre baptisé Encore et Encore, qui est sorti hier soir.
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5: Avant le retour du soleil demain sur la plupart des régions, les nuages auront encore l'avantage ce jeudi dans la moitié nord. Quelques averses même dans les Hauts-de-France et dans les Ardennes. Ce sera bien couvert aussi ce matin dans le centre du pays, jusque dans la vallée du Rhône. Et encore une fois, direction le sud, pour être sûr de trouver le soleil, il fera jusqu'à 29 degrés dans l'Hérault, 23 à Périgueux et Clermont-Ferrand, 21 à Nantes, 20 à Paris, 18 à Brest et Metz. 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
1: Salut, 7h04, bonjour et bienvenue sur Europe 2. Merci, merci d'être là chaque matin et de vous réveiller avec nous, ça nous fait très plaisir. On a passé une année incroyable qui n'est pas finie, hein. On ne termine pas avant mi-juillet de toute façon, mais c'est un plaisir d'être là. Je sais qu'aujourd'hui, journée d'épreuve pour les premières.
2: Oui, bac français.
1: Ah. Bah allez. Parents, je vous embrasse, hein, je vous fais des bisous, parce que les parents, je sais que c'est toujours les parents sont plus stressés que les élèves.
2: Oui, mais courageux aux élèves, surtout.
3: Oui, ils vont bosser 4 heures, quand même.
1: Mais j'ai un peu l'impression que les élèves, maintenant, sont un peu à la cool sur ces épreuves-là, s'ils
3: mais
1: ont
3: là,
1: bien
3: c'est,
1: travaillé.
3: C'est l'écrit, dissertation,
2: explication. Et ce qui m'a fait rire, c'est qu'ils ont précisé, cette année, on va quand même prendre en compte l'orthographe.
1: Ouais. Bah, oui. Ce qui est pas mal en français.
2: Ouais. C'est mieux. Ça serait bien.
4: Parce que c'est pas le plus important.
1: C'est vrai que c'est pas mal. 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
2: Un jour. On ne sait pas.
1: 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Il fait allez, faut rentrer maintenant. 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Voilà, donc vous avez le pass et il y a même une option, je crois, tout compris avec hôtel et transport.
2: Wow. Tout à fait.
4: Ah oui, carrément.
1: Ça, c'est le cadeau que vous pouvez avoir ce matin pour aller voir Major Lazer, Elena, Louisa,
5: Zara Larsson.
1: Elle est gentille, Zara Larsson. On l'avait rencontrée au tout début quand elle débutait.
2: Oui.
1: Voilà, c'est une très gentille fille, en plus d'être très belle. Mais elle est gentille comme tout. Qu'est-ce que nous aurons d'autre tout à l'heure? Les champions du monde de l'actu. Vous prenez de l'eau, vous avez remarqué que maintenant, les eaux, on vous les vend de plus en plus pures.
6: Oui,
1: de plus en plus bio.
6: Oui.
1: De plus en plus
3: cher.
1: De plus en plus sans nitrite, phosphite, de mots qu'on t'invente.
4: Plus en plus rempli aussi. Que alors, quand tu ouvres la bouteille, tu t'en fous partout.
2: Oui, mais
1: moins il y en a, plus c'est cher. C'est le truc. C'est que moins il y a de trucs dans ton eau, 100, bah plus le prix, je comprends pas, il n'y a plus rien.
3: C'est tout, quoi.
2: Il y a un grand philosophe qui disait bientôt il n'y aura plus d'eau et l'eau, c'est la vie.
1: J'aime l'eau.
3: Bientôt il n'y en aura plus.
1: 5 ans, il n'y en aura plus. Bon, nous aurons ça dans un instant. Nous aurons, qu'est-ce qu'il y aura? La France qui bosse et qui se lève tôt. Une ou un prof de danse dans un instant, je vous dirai.
4: Il n'y a pas encore le genre, je ne sais pas, c'est pas le plus important. Le principal, c'est de lui dire bonjour.
1: En exclusivité, la compile des hymnes de la Coupe du Monde. Restez avec nous, vous entendrez tout ça. Le son des réseaux, spécial révision.
4: Ah bah oui.
1: On est allé, évidemment, vous entendrez des gens dans la rue qui vont vous aider à ne jamais reproduire ce qu'ils disent, puisque si vous voulez avoir de bonnes notes, les plus jeunes, les écoutez surtout pas, notamment sur la culture générale. Et puis, l'avis de la des animateurs reviendra sur le canal des secrets. Ça sent la série France Télé, ça.
4: J'ai pas vérifié, mais il y a des chansons.
1: Oh, le canal des secrets, il manque plus que dans le Luberon, à Limoges ou à Clermont-Ferrand. Et à mon avis, ça sent le truc France Télé. Nous aurons tout à l'heure Jean-Pierre Foucault, Nicolas Sarkozy et Jean-Baptiste Guégan qui seront là-dessus. L'équipe est en forme.
2: Oui.
1: Bonjour Stouffet.
2: Bonjour Coé.
1: Comment elle va ce matin?
2: Ça va très bien.
1: Bonjour Monsieur Pietro.
3: Ça va?
1: Il est heureux.
3: Je suis avec Bad Bunny là en prod là sur un truc, mais on vous expliquera.
1: Rien. On vous expliquera parce qu'il y a une super prod tout à l'heure sur la compile des hymnes de la Coupe du Monde de football. Ça se passe à 7h30. Même si vous n'y connaissez rien et que vous vous en foutez du foot, restez là parce qu'il y aura un document exceptionnel à vous faire écouter tout à l'heure. Monsieur Corentin va bien?
4: Très bien.
1: Cette petite raclette hier, comment elle était?
4: Très bonne.
3: Un peu grasse.
4: J'avais pris du fromage de compète. Hein.
3: C'est vrai. Très bon.
7: Voilà, un peu grasse, on a perdu Vito en fin de raclette.
1: Pourquoi?
7: Une sombre histoire de toilette.
1: Que s'est-il passé, monsieur Vito? Est-ce qu'on peut avoir l'explication à 7h07?
4: Quand Vito est invité chez les gens, il passe une heure à table et une heure au chiotte.
2: Ça, c'est le petit Jésus qui vous a puni pour avoir fait ça devant une femme enceinte qui ne pouvait pas en manger.
1: Il ne pouvait pas manger de la raclette, vous avez mangé ça devant elle, c'est tant pis pour vous.
3: Mais t'as des 50 balles.
1: Mais il s'est passé quoi?
3: Non, mais parce que là, c'est vrai que moi, des fois, j'ai des petits problèmes de bide. Et j'avoue que la raclette, là, hier...
2: Mais c'est bizarre, ça.
7: On a regardé, on a demandé à ChatGPT, c'est pas possible.
3: Le fromage était excellent.
1: Si tu manges très gras d'un coup et que tu n'es pas habitué, tu peux aller aux toilettes en 20 minutes.
3: Hein. Oui,
4: non, mais
3: ça.
4: L'autre, il dit que c'était déjà la raclette qui était sortie.
3: Non,
4: je dis non, c'est pas possible.
3: Non, mais c'est la raclette qui m'a envoyé aux toilettes.
1: Moi, je sais que quand je mange plus gras que d'habitude, c'est l'effet, il est 20 minutes plus tard.
2: Oui, mais t'as mangé combien de fromage pour...
3: Mais pas beaucoup, mais c'est très bon.
1: Ce qu'on appelle pas beaucoup, il fait 2 mètres, donc pas beaucoup.
3: Alors, une meule, quoi.
1: Une info très importante. Alors que dans un instant, on va écouter Tamim Impala. Ils sont là? Non, Impala. Mais ils arrivent. On voit la scène, voilà. Vous partez en vacances dans quelques jours. Alors déjà, vous êtes peut-être inquiet avec les grèves SNCF, en disant pourvu que mon train ne parte pas.
3: Ouais.
1: Mais vous avez peut-être une deuxième inquiétude. Je rappelle que ça y est, le détroit d'Ormuz est à nouveau refermé. Donc, il y a à nouveau des frappes. Donc, l'essence va revenir. Donc, le prix des billets va augmenter. Voilà, etc., etc. Mais en plus, vous vous dites... Est-ce que mon aéroport va pas avoir de soucis? On ne sait jamais ce qui peut se passer. Nous venons d'avoir le nom de l'aéroport européen qui vient d'être désigné le pire aéroport en matière de ponctualité, avec des risques de retard 75 fois plus élevés que dans tous les autres aéroports.
5: Et c'est en France, mais c'est énorme, 75 fois plus.
1: C'est en France. C'est français, monsieur.
2: C'est un grand aéroport ou un petit aéroport?
1: Alors, c'est un aéroport standard que les gens connaissent.
5: C'est pas à Paris.
1: Non, c'est l'aéroport de Paris-Beauvais.
5: Il est bien, il est à côté de chez moi.
1: Écoute, c'est pas parce qu'il est à côté de chez toi. Il a 75 minutes de retard à peu près pour 100 départs. Principalement à cause des compagnies low cost, les horaires sont trop serrés, ça crée des effets domino toute la journée.
2: C'est low cost en même temps.
1: En 5 ans, l'aéroport a accumulé 11 845 minutes de retard. Autrement dit, choisir Beauvais pour faire des économies de billets, c'est bien.
2: Mais faut avoir le temps.
1: Mais il faut avoir un petit peu le temps. Voilà, Pietre, tu l'aimes bien toi?
5: Bah oui, c'est à côté de chez moi.
1: Oui, mais on s'en fout, parce que
5: non, mais il est très pratique.
1: C'est quoi cet argument? Ça fait trois fois qu'il dit bah oui, il est bien, il est à côté de chez moi.
5: Non, parce qu'il est très pratique, parce que tu mets pas. Il y a que deux terminaux qui sont l'un à côté de l'autre. Tu peux te garer à côté. Le parking est moins cher qu'à Charles de Gaulle et
1: mais tu pars le lendemain.
5: Et voilà, tu poses tes valises.
3: Visiblement, l'enregistrement, tu rates pas ton avion.
5: Ça, je comprends pas. L'enregistrement, ça prend moins de temps, parce qu'il y a moins de monde. Par contre, c'est que des avions à hélice, mais des fois, il faut pousser au décollage.
1: Bon, ça y est, donc ils vont plus l'appeler. Il s'appelle comment, Paris-Beauvais?
5: Paris-Beauvais, ouais.
1: Bah, il va plus s'appeler comme ça, ça y est, c'est fini.
3: Ah bon?
1: Ils vont l'appeler...
6: Je vais pas encore rentrer.
1: Voilà.
0: Pardon, mon nom. Coé sur Europe 2.
1: Une nouvelle arnaque. Arnaque à l'eau minérale, je vous en parle dans les champions du monde de l'actu qui vont arriver dans un instant. Et puis, la compile des hymnes de la Coupe du Monde à ne pas rater. Bonjour, vous allez bien aujourd'hui? C'est jeudi, nous sommes le 11 juin 2026, c'est Europe 2.

0: D'abord, vous pouvez nous voir en live sur YouTube, Twitch, TikTok et Facebook. Vous pouvez nous suivre aussi sur l'appli Europe 2 dans le monde entier et nous laisser des messages partout. On les voit passer, vos messages. Bonjour, bienvenue, 7h15.
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0: Tiens, on a un petit bonjour, ma petite soufette.
3: Oui, sur les réseaux, on a Schlotz Info qui nous dit merci de saluer aussi les Suisses dont je suis. Ah ouais. J'adore vous écouter depuis des mois tous les matins. Merci de votre bonne humeur communicative.
0: Bisous à vous tous. Merci de nous écouter. Vous qui êtes dans la voiture, c'est votre boulot. Vous êtes déjà derrière le volant depuis un petit bout de temps. Courage avec Europe 2. On est là jusqu'à 11h tous les matins. 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Tu peux enlever le petit.
4: Tu peux lui enlever ça
0: parce qu'il est en train de jouer avec, ça me rend dingue.
4: Je vous le rends en fin d'heure.
0: Il y a un petit skateboard. L'autre, il jouait avec ses doigts depuis tout à l'heure. Puis un stylo déjà. Il me fait une heure avec. Si tu lui donnes un petit skateboard, on s'en sort pas.
4: Mais j'arrive pas à faire des figures.
0: Champion du monde de l'actu. Il s'appelle Victor Rivas. Il est américain. Il a 40 ans. Il a réussi l'exploit d'échapper à la fois à la police et à un alligator pendant une course-poursuite en Louisiane. Tout ça en étant complètement bourré. Je peux encore rentrer. C'est après avoir percuté une barrière sur l'autoroute. Il a sauté d'une porte surélevée de la route pour atterrir dans le marécage où l'alligator l'attendait. L'alligator lui a arraché la peau à plusieurs endroits du corps, mais blessé, il a quand même continué sa fuite pour finalement, il a été repéré par un drone et arrêté.
4: Sacré Victor Rivas.
0: C'est vrai que c'est l'inverse maintenant. Ah, c'est fou, il y a eu un moment donné, t'avais les gens mecs qui avaient un petit crocodile sur le t-shirt. Ouais. Ouais. Maintenant, c'est l'alligator qui a un petit polo en Victor Rivas. c'est le mec qui revient dans la marée, puis c'est quoi ton petit polo? Ça, c'est un Victor Rivas.
4: C'est la nouvelle collection.
0: Ça, c'est un gars, c'est la nouvelle. Putain, elle est belle ta collection Victor Rivas, elle est belle. Deuxième champion, Kelsey Morgan, je l'adore celle-là. Elle a 34 ans, elle est américaine. Elle a vendu 1800 bouteilles d'eau à 9$. Ouais. Sur un marché fermier, vous savez tout le délire du bio, le délire des influenceurs qui disent cette eau, elle est
4: sans nitrite, sans machin. Ça,
0: c'était de l'eau de montagne. Je vous le dis parce que c'est quand même intéressant. Sans gluten artisanal, filtré à la main, sans cruauté et adapté aux végétaliens.
4: D'accord, mais il n'y a pas de gluten dans l'eau.
5: Il n'y a pas de cruauté non plus.
0: Les inspecteurs sanitaires sont venus et ils l'ont surpris en train de remplir toutes les bouteilles avec le tuyau d'arrosage qui sortait directement de la maison. Elle a été interrogée et elle a dit « Je n'ai jamais dit que ce n'était pas de l'eau du robinet. Ah, j'ai dit que c'était sans gluten. » Ah,
4: Mais évidemment, il n'y a pas de gluten dans l'eau.
5: Bah, oui, forcément.
4: Et sans cruauté, bah oui.
0: De l'eau sans gluten. Vivement l'eau en poudre.
4: Ah ouais, voilà. Comment tu fais pour la fabriquer, l'eau en poudre?
0: Tu l'as dilué avec de l'eau. Je t'expliquerai. Le champion du jour, c'est un père de famille qui, pour éviter de payer ses contraventions, a immatriculé sa voiture au nom de sa fille. Alors, bon, il y en a peut-être qui y ont pensé.
3: Elle a quel âge, la fille?
4: Moi, je disais avec ma mère, moi.
0: Alors qu'elle avait 9 ans.
3: Ah ouais, ouais.
0: Pendant 10 ans, il a accumulé les infractions en toute tranquillité jusqu'à ce que sa fille, devenue adulte, reçoive plus de 15 000 euros d'amende. Oh. Et une saisie bancaire. Elle a fini par porter plainte contre son père. C'est quand même assez moche.
4: C'est une bonne ambiance,
0: et le tribunal a découvert qu'il avait déjà 12 mentions à son casier, dont 7 pour escroquerie. Il a écopé de 12 mois de prison avec sursis et l'obligation de rembourser sa fille.
4: Ah ouais.
0: Voilà. Elle a fait une chanson d'ailleurs, demoiselle.

0: sa mère.
1: Voilà. Fallait faire une rime.
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2: Restez avec nous, Bruno Mars arrive. Vous savez que si vous nous regardez en même temps sur les réseaux, parce que maintenant, en plus de la radio, on a remis les caméras pour ceux qui veulent voir. Vous voyez depuis tout à l'heure un spectacle très étonnant pendant la pause pub. Vous voyez Théo, notre jeune vidéaste, penché sur la table, en train de faire un boulot très minutieux. Les gens se disent, waouh, il est en train de régler quoi, les caméras, ouais, les machins. Pas du tout, il répare une clope électronique et il galère. Ils sont trois dessus. Je peux te dire que les gars, là, c'est ils sont trois. Ils disent, il faut des petits yeux, un petit bouton, là, ça s'est enfoncé. Ça va bien, ce que c'est?
4: Ouais, c'est pas évident.
2: Ah oui, je sais, vraiment parler
5: qu'est-ce
2: pas.
5: Qu'est-ce qu'on fait, on arrête l'émission?
2: Ouais, je propose. Franchement, on arrête tout. Hein. On va appeler l'ARCOM.
6: Non, mais ce qui est drôle, c'est qu'au début, ils étaient pas trop chauds, les deux, là, les deux jeunes. Et puis après, il a dit. Attends, j'ai combien?
5: 40 balles, celui qui la répare. Il y a tout le bâtiment qui est arrivé.
7: Il y a tous les stagiaires de chez nous qui sont arrivés.
2: C'est vrai que quand il a dit je vous paye, tout le monde est là. Dans un instant, la compile des hymnes de la Coupe du Monde à ne surtout pas rater. Un document exceptionnel, même si vous n'êtes pas très football, avec les enfants dans la voiture, tout le monde devra écouter ça. Ce sera les chansons de cette Coupe du Monde. Spéciale révision et surtout spéciale, ce qu'il ne faut surtout pas dire. Ça se passe dans la rue, le meilleur ou le pire des réseaux tout à l'heure. Et puis Jean-Pierre Foucault, Nicolas Sarkozy et Jean-Baptiste Guégan, le sosie vocal de Johnny, seront là dans la villa des animateurs pour le canal des secrets. Certainement un truc oui. France Télévisions. Estelle, on lui fait un gros bisou. Estelle, attention. Elle est prof de danse, Cécile-là. Et tu prends le truc et tu danses. Et 1, 2, 3, tête 1, 2, 3. T'es prof de quoi, ma petite Estelle?
8: Bonjour Sébastien, bonjour à toute l'équipe.
2: Bonjour. Salut. Prof de quel genre de danse?
8: Moderne jazz.
2: Alors, moderne jazz?
6: Bah non, pas classique. Pas classique.
2: À quoi ça ressemble? À quoi ça ressemble, moderne jazz?
8: Moderne jazz, en fin de compte, tu peux danser sur tout type de musique.
5: C'est danser avec les stars.
8: Contemporaine ou autre. Voilà, exactement.
2: Tu peux danser sur tout en moderne jazz.
5: C'est un foxtrot, quoi. Voilà. C'est le seul que exactement. Je connais.
2: Ils ont quel âge en moyenne, les gens qui viennent danser?
8: Alors, moi, j'ai un public de 3 ans à 15 ans.
2: Bon, bah, 3 ans, ils font n'importe quoi. C'est un éveil à la danse, quoi.
8: C'est de l'éveil à la danse.
2: Et t'as pas envie de leur dire des fois, mais regarde-moi ça, il a pas de talent. Non, mais c'est une vraie question, ça. T'es prof de danse, on t'emmène des élèves. Les parents, ils sont là, ils disent, regardez, ouais. Ma fille, elle adore votre cours, elle adore danser. Mais toi, tu vois qu'elle est nulle et qu'elle a pas le sens du rythme. Comment tu leur dis?
8: Alors, chaque enfant a ses capacités. Ouais. Personnellement, je vais aider un public aussi de personnes handicapées.
2: Ah oui. Non mais attends, handicapé, ça c'est autre chose. C'est un éveil à la danse. Oui. Moi je te parle de la personne nulle.
8: Alors il y en a qui sont pas très doués. Ouais. Bon. Mais chacun a ses capacités comme tu dis.
5: Elle met des flyers pour des équipes de rugby sur le.
2: Estelle, elle est exceptionnelle parce que tu sens qu'Estelle, elle ne veut pas décourager.
9: Elle est pédagogique.
2: Ben,
8: oui. Non, du tout. Je pense qu'il faut pas casser les rêves des enfants en fin de compte.
9: Moi, ouais, je suis d'accord avec elle.
8: Sourire et repartir avec le sourire et très très bien.
5: Oui, mais arriver à 16 ans ou 17 ans, il y a un moment, faut peut-être leur dire, non?
8: Il y en a qui se prennent pour Shakira, oui, on est d'accord.
2: Non mais elle serait marrante si elle était entraîneuse d'une équipe, tu sais, le mec qui met jamais de but, non, mais chacun a ses capacités.
9: Faut pas casser les rêves.
6: Bon, ça fait 10 ans qu'on est dernier, mais bon.
2: Oui, mais faut pas casser les rêves. Estelle, voici les questions pour une prof de danse. Qu'est-ce qu'une arabesque? Une danse arabe, de la sauce au homard, l'arabisque de homard, voilà, c'est une pose en appui sur une jambe, l'autre tendue en arrière.
8: J'aurais bien dit la deuxième, mais c'est une pose en appui sur une jambe, l'autre tendue en arrière.
2: Exactement. Qu'est-ce qu'un pas de bourré? C'est une pancarte devant une discothèque. Eh, pas de bourré ici. C'est la danse préférée de Corentin au quatrième vers.
4: Ça, je la maîtrise.
2: C'est un pas de transition composé de 3 transferts de poids rapide.
8: Alors, j'aurais bien dit moi en fin de soirée, mais c'est la troisième proposition.
2: C'est ça, là. 1, 2, 3. Et un entrechat, c'est quoi? C'est une réunion de copro entre chats.
4: Ouais.
2: C'est un pas de transition composé de 3 transferts de poids rapide permettant de se déplacer latéralement. Ou c'est la danse des ciseaux, évidemment le fantasme de Pierre.
8: C'est un pas de transition.
2: De latéral. Allez, bravo. C'est bon. Je te fais un gros bisou. Je t'embrasse fort. Embrasse tout le monde pour moi, d'accord? Et bravo pour ce que tu fais. D'accord.
8: Très belle journée, bon courage à vous tous.
2: Bisous ma petite Estelle, bisous à toi. Bisous.
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2: Et
8: bisous à la femme de ménage.
2: Ah, notre Fofana. Notre Fofana ce matin, et on a fait une vidéo, allez voir, elle a la machine à café avec nous ce matin. Elle fait partie de l'équipe, Fofana. Bientôt elle aura notre place. Ce sera 7h11.

0: 7h22 que vous écoutez, vous restez là dans un instant. Ce qu'il ne faut surtout pas répondre dans des micro-trottoirs dans la rue d'ici quelques minutes avec le son des réseaux et la compile des hymnes de la Coupe du Monde. C'est ce qui arrive tout de suite, 7h22, 7h32. Météo, info, bonjour.
1: On ne sait plus comment s'habiller, on ne sait plus. Il va faire très chaud dans deux jours, oui, mais aujourd'hui.
2: Bah aujourd'hui, ça va encore. Avant une semaine estivale sur l'ensemble du pays, le ciel restera nuageux dans la moitié nord. Météo plus complète à la fin de ce flash. Une hausse du mercure qui inquiète d'ailleurs les autorités. Il pourrait faire jusqu'à 35 degrés ce week-end dans le sud-est. Cinq départements de l'arc méditerranéen sont justement placés en vigilance orange ce jeudi pour les feux de forêt. Hier à Pézenas dans l'Hérault, un incendie qui s'est déclaré près d'un stand de tir a parcouru près de 5 hectares de végétation. Une centaine de deux pompiers et des Canadairs ont été mobilisés. Patrick Bruel est finalement ressorti libre hier soir du bureau des juges. Le chanteur de 67 ans pour lequel le parquet de Nanterre avait requis la détention provisoire a en revanche été mis en examen, notamment pour viol et agression sexuelle dans 4 affaires. Mais quel sujet pourrait bien tomber ce matin? Une question que se posent près de 530 000 élèves de première qui vont découvrir dans moins d'une demi-heure les épreuves anticipées de français avec au choix la dissertation ou le commentaire de texte pour la filière générale. Coup d'envoi donc du bac général et technologique avec une nouveauté cette année, une épreuve anticipée de mathématiques demain qui se fera sans calculatrice. Les élèves de terminale pourront encore réviser tout le week-end pour la philosophie. Des futurs étudiants qui pour certains sont encore en attente d'une réponse sur Parcoursup, justement la phase complémentaire débute aujourd'hui pour les jeunes qui n'ont pas encore reçu de réponse positive parmi les formations désirées. Ils peuvent dès aujourd'hui formuler jusqu'à 10 vœux supplémentaires. Plusieurs milliards de personnes s'apprêtent à vibrer pour le mondial de football. Le début ce soir de la Coupe du Monde depuis le stade Azteca de Mexico avec la rencontre Mexique-Afrique du Sud à 21h. Avant ça, 8 artistes vont se produire sur scène à l'occasion de la cérémonie d'ouverture, mais ce ne sera pas la seule. Le Canada et les États-Unis qui accueillent également la compétition ont prévu d'énormes shows demain soir. Les Bleus, eux, sont bien arrivés à Boston et joueront leur premier match mardi contre le Sénégal. Et vous faites peut-être partie de celles et ceux qui continuent de compléter leur album Panini. C'est une tradition pour de nombreux fans. Il est d'ailleurs plus épais que les éditions précédentes puisque le nombre d'équipes est passé de 32 à 48 avec désormais 980 stickers à coller. Et plein de produits dérivés sortent pour l'occasion. T-shirts, ballons, casquettes, peluches, bien sûr. Plein de figurines aussi comme celle de la célèbre marque Funko avec sa collection pop de l'équipe de France. Dans les fameuses boîtes numérotées, on y retrouve notamment Kylian Mbappé, Jules Koundé avec le maillot officiel et dans des poses inspiré du jeu de chaque joueur sur le terrain. Les collectionneurs peuvent aussi se procurer le Monopoly spécial Coupe du Monde 2026 avec là encore des cartes Panini à collectionner et à échanger. Et cette fois, les propriétés ne sont pas des stades, mais des matchs légendaires de la Coupe du Monde, justement.
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2: Encore de nombreux passages nuageux ce jeudi dans la moitié nord avec quelques averses dans les Hauts-de-France et dans les Ardennes. Ce sera bien couvert aussi ce matin dans le centre du pays, jusque dans la vallée du Rhône. Pour être sûr de trouver le soleil, direction le sud, les côtes de la Méditerranée où vous aurez de 26 à 29 degrés. Ce sera lumineux aussi dans le sud-ouest, 24 degrés attendus à Cahors contre 21 à Bourges, 20 à Paris et Alençon, 19 à Chaumont. 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
1: 06 33 11 32 11, c'est mon WhatsApp, vous pouvez nous laisser un petit message ce matin.
2: Salut à toute l'équipe.
1: Salut mon ami.
2: Ah là là, l'une des meilleures séquences de l'émission, ce sont les haters. Franchement, je suis plié en deux. Et en plus d'imaginer vos réactions en direct, franchement, c'est top. Allez, gros bisous à toute l'équipe.
1: Ah,
2: c'était Sébastien de Invo.
1: Salut mon Seb. Vous aimez quand on se fait vous aimez bien ça. Hein, quand on se fait.
3: Et quand vous faites mal aussi, j'aime bien.
1: Quand vous tombez. J'aime quand vous tombez. Vous faites quand est-ce que vous faites arracher des ongles? Pour voir un petit peu. Non, c'est vrai, les haters. C'est pour ça que Stouff allait essayer d'en choisir des biens.
4: Oui, mais il n'y en a pas tant que ça.
1: Des vrais de vrais. Salut à vous tous. Merci de nous suivre en ce moment. Peut-être avec l'appli Europe 2, avec toutes les applis de streaming partout dans le monde et peut-être sur YouTube, Twitch, TikTok, Facebook. On a essayé de mettre ça le matin avec les caméras et visiblement ça vous fait marrer. Et ouais, comme ça vous nous voyez, vous passez un petit coucou, vous passez une petite tête, vous voyez toute l'équipe. Tout va bien aujourd'hui, Force
4: oui,
1: Rouge.
4: Oui, ça va très bien. On a Thomas sur Twitch qui nous dit coucou Coé et à toute l'équipe. Je vous souhaite une journée de fou et extraordinaire. Bisous à vous tous.
1: Merci mon ami, merci. Monsieur Pietro est en forme.
5: Ouais, ça va.
1: Ça va, Corentin, qu'est-ce qu'il me raconte de vous?
6: Ça va super bien.
4: Sa cigarette est réparée.
1: C'est pas bien parce que c'est pas bien. C'est pas bien pour la santé, c'est pas bien pour les jeunes. C'est un mauvais exemple.
6: Un fléau.
1: Voilà, à qui maintenant il va devoir donner 40 euros parce qu'il a promis à tout le monde de l'argent.
5: Alors que la cigarette neuve avec pleine de liquide vaut 20 euros.
1: Voilà. Bon, arrêtez avec ça parce que c'est pas bon. De toute façon, tiens, un autre truc qui est le matin, vous prenez beaucoup de café ou pas?
4: Oui.
6: Ça, c'est pas bon, t'en prends beaucoup, toi.
1: J'en prends beaucoup.
6: Et c'est pas bien.
1: Mais t'as raison. Voilà. Alors, Nespresso, j'ai une double info Nespresso qui vient de tomber.
4: Ah.
1: On l'a dit hier d'ailleurs. Nespresso veut supprimer 178 postes en France et fermer son site à Lyon.
6: Ah ouais?
1: Putain, moi je comprends pas, moi. Vu le prix des capsules,
5: il y a un moment. Tout le monde en achète.
1: Vu le prix des capsules, à quel moment tu peux dire on va fermer? Il y a un moment donné, ça coûte une fortune, un petit tube là avec.
5: Après, je pense que c'est leurs magasins qui sont pas rentables. T'as 40 vendeurs qui font en costard, qui font rien. Avec toutes les belles capsules bien organisées, mais ça coûte cher.
1: Ça, c'était le délire. Un jour, les mecs se sont dit on va faire comme chez Chanel ou comme chez Rolex. Mais on va vendre du café. Dyson fait ça aussi.
5: Ah ouais,
1: il y a une boutique Dyson, je sais plus où je suis allé une fois. Tu rentres, écoute, les gars, mecs sont en gants blancs et t'as que des aspirateurs. Monsieur, est-ce que je peux vous aider? Je cherche un aspirateur.
7: Alors nous avons le Dyson.
6: Aux animaux.
1: Et après ils viennent te voir, ils disent une collaboratrice va venir s'occuper de vous. Ça, c'est le truc. Alors ça, c'est mon truc préféré dans les magasins. Un peu branlette. C'est les magasins où t'as un type qui arrive. Je te dis bonjour monsieur. Tu dis bonjour, vous êtes venu. Tu dis je voudrais prendre ça là. Tu dis ne bougez pas monsieur, une vendeuse, une de nos collaboratrices va s'occuper de vous. C'est-à-dire le mec.
5: Toi tu peux pas le faire. Oui.
1: Il est là uniquement pour te dire monsieur, ne bougez pas, une collaboratrice va s'occuper de vous. Chantal, monsieur. Le gars sans boulot, c'est t'as fait quoi? J'ai dit bonjour à des gens pour leur dire que quelqu'un allait s'occuper d'eux.
6: Vous l'intez?
1: C'est fabuleux. Une bouteille d'eau, puis quelque chose.
5: Tu vois, ça chez Nespresso, ça doit leur coûter chez une fortune.
1: Eh ben voilà, ils arrêtent. Voilà, Nespresso va supprimer donc 178 postes en France. Voilà. Et Georges Clooney, deuxième info Nespresso, s'est fait lifter la peau des testicules. Ça n'a aucun rapport. Mais il l'a communiqué dessus. Voilà. Moi je bannerais, c'est un Nespresso. Hein. Vous avez qu'à récupérer le surplus de peau de Georges Clooney, vous en faites des capsules ristretto et puis on n'en parle plus. Moi, si vous voulez que je vous fasse gagner de l'argent, je vais vous faire gagner des sous. Hein. On va faire un truc. La Coupe du Monde de football, ça démarre
5: ce soir.
1: Il y a quoi alors ce soir à la télé pour les fans?
5: Mexique,
1: Afrique du Sud, super, je m'en fous. Donc,
5: la cérémonie d'ouverture déjà.
1: La cérémonie d'ouverture. Et puis surtout, toutes les musiques qui vont aller avec.
5: Alors cette année, t'as toujours un truc qui ressort. Là, cette année, avec l'intelligence artificielle.
1: La chanson officielle, Shakira, Burna Boy.

0: Tu sais, on dirait une chanson de match nul.
1: Oui,
0: c'est un beau match. C'est un beau match, mais personne n'a gagné, quoi. Ça sent le. Tu vois, c'est le, ça sent le Iran Curaçao, quoi. C'est un match que tu regardes, c'est bien, mais.
2: Ouais, ouais. Elle aurait pu sortir n'importe quand, en fait.
0: T'es comme ça, tu.
3: Ouais. Ça vaut pas le Waka Waka, quoi.
0: Je suis d'accord. Ouais. Waka Waka, ça sent une victoire. Alors, il y a Mexique, ça, c'est la musique qui a sorti le Mexique. Ouais.

0: Ça va être le générique de la Coupe du Monde au Mexique.
1: Non mais, tu vois.
0: Mec, c'est, ça veut dire que le commentateur, il va falloir qu'il soit au taquet après ça.
1: Non mais c'est surtout que tu sens le cliché entre les deux des, de l'Amérique du Sud. Parce que, mais remets-moi Shakira. Tu sais, Shakira, regarde, c'est un peu mou. Shakira, regarde. Shakira, il cherche les mecs qui sont en Colombie. Ils cherchent la drogue.
0: Ouais.
1: Avec le Mexique, tu sens qu'ils l'ont trouvé.
2: Apparemment, c'est eux qui l'ont trouvé.
1: Finlande. La Finlande aussi a fait un hymne.

0: Ok, la Turquie a sorti son hymne.
1: Mais... Le duplit.
2: Ils sont en guerre.
1: Le cuzut.
2: Ils partent en guerre.
3: Mais ils sont tous vénères, j'ai l'impression.
0: Ok, la Turquie a sorti son hymne.
1: Mais... Le duplit.
2: Ils sont en guerre.
1: Le cuzut.

0: Oui, c'est
1: mais ça, ça fait Coupe du Monde.
0: Oui, tu peux chanter, quoi.
1: Bon, vous savez, c'est pas pour dire, mais le meilleur de tous restera sans aucune prétention ce chef-d'œuvre musical de l'époque. On l'a assez entendu, on l'a assez entendu. Pour ceux qui ne savent pas, ça c'était de nous, oui.
2: Tu sais que cette musique, moi, elle me fait, elle me donne des frissons, mais aussi elle me rend triste, parce que c'était en 2006.
1: Oui.
2: Et c'est la finale où on perd contre l'Italie.
1: Oui.
2: Donc il y a ce côté de putain, une belle Coupe du Monde et tout.
1: Bonhomme.
2: Et ça me rappelle le moment où j'ai chialé quand on perd au tir au but.
1: Ah oui, je sais. Alors, pour
2: j'aime
1: élever
2: pas
1: le niveau.
2: Cette musique, c'est de la merde.
1: Eh bien, écoute, cette année, avec toute l'équipe, on a tout repris à zéro.
2: Ah voilà,
1: tout.
3: Ça n'a plus rien à voir.
1: On a bossé sur des nouvelles prods comme des fous. On a étudié les nouvelles tendances musicales, les algorithmes IA de 2026. Okay. On a embauché des auteurs et des compositeurs qui viennent des États-Unis.
3: Ah ouais.
1: Wow.
3: Ah ouais,
1: on a fait faire un mastering à New York par Bugs Bunny. Bugs Bunny n'était pas disponible. On a pris Bugs Bunny. C'était là, il dit, pas de la docteur. On lui a dit, est-ce que tu veux bien faire un truc? Il a dit, je suis d'accord. Il a dit, je suis d'accord, docteur. Voilà. Voici le résultat de cette nouvelle chanson qui est notre hymne à nous. Je vous donne le titre. Ousmane, il va marquer.

c'est Romain Triangle. Je sais pas, hein, je demande. Allez les gars.

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2: On a bien fait de prendre Bugs Bunny.
3: Franchement, la pâte américaine de lapin.
2: Bonne révision dans un quart d'heure. Ceux qui sont en première vont maintenant passer le bac français avec les sujets qui vont arriver. Ne nous les demandez pas, de toute façon, on ne les a pas. Une bise à tous les parents qui sont souvent plus en stress que les élèves. Semaine de révision, vous l'a dit sur les réseaux. Voici pour ce matin, une nouvelle fois, on va réviser. On part dans la rue avec Micro de Rouen, qui est un jeune qui prend un petit micro-trottoir, un riverain, écoutez bien.
4: Comment on appelle l'hymne national de la France ?
5: L'hymne national de la France ?
4: Ouais.
6: Ah bah facile.
2: La question est simple. À votre avis, la bonne réponse ou
3: pas ? Je pense pas.
7: J'espère.
2: L'hymne national de la France.
6: Oui, non, mais quand même.
3: S'il est là.
4: Comment on appelle l'hymne national de la France ?
5: La Seine.
4: T'es français, non ?
5: Oui, mais moi, je connais pas.
3: La Seine.
2: Ok. Nouvelle question de conjugaison. Attention, je vous mets la question pour commencer.
4: J'ai froid. C'est quel temps ?
2: J'ai froid.
4: Du présent.
2: C'est non. Quel temps ?
6: Passé composé.
4: Passé composé.
2: Ah
4: non.
2: Ah non. J'ai froid.
6: J'ai froid.
2: Oui, merci. J'ai froid. Très bien. Alors réponse.
4: J'ai froid. C'est quel temps ?
8: Cette année pluie.
4: Doudou. Oui. Tu as le bac ?
8: Oui.
4: Ok. Du coup j'ai froid. C'est quel temps ?
8: Cette année pluie.

0: quand il pleut comme ça là, parce qu'il pleut, il pleut froid.
1: Ouais.
0: Voilà, quand il pleut froid là, l'eau qui descend là, c'est comme c'est l'eau des congélateurs qui descend en bas.
2: Oui,
0: tu vois, non ouais. Donc ça fait que tout le coin il est devenu froid.
2: Ah, bien sûr.
3: L'eau du congélateur qui est descendue et tout le coin il est froid.
2: Évidemment, on va terminer avec une dernière question posée à un autre jeune homme.
4: Quand deux verbes se suivent, le second se met à.
2: Quand deux verbes se suivent.
5: On a déjà vu celle-là.
2: Le second se met à.
3: L'infinitif.
2: Voilà, voici les réponses.
4: Quand deux verbes se suivent, le second se met à.
6: Le second, il marche.
4: Quand deux verbes se suivent, le second se met à.
6: À courir.
4: Bah non.
6: Bah pourquoi il se fait suivre.
3: Oui. Oui, on sait jamais, parce qu'il lui veut l'autre verbe derrière.
2: J'ai une pensée pour les pauvres profs qui écoutent cette émission, qui vont avoir besoin de se détendre après la correction des copies. Ils vont se retrouver comme ça en salle des profs, tu sais, quand tout sera fini.
7: On est là pour se bourrer la gueule. 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On n'est pas des putains d'Allemands.
2: Merci. Allez, 7h48, bah, ils vont craquer. Hein.
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2: Allez, vous restez là, la villa des animateurs arrive dans un instant avec Jean-Pierre Foucault.
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2: Chuck Norris a écouté 2 fois Europe 1 et c'est devenu Europe 2.
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2: Salut tout le monde, c'est Europe 2. Dans un instant, Katy Perry. C'est ce que vous allez entendre. 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On fait comment pour gagner 1 an de loyer, ma petite Stouff?
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2: 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Avant Katy Perry, le canal des secrets ce soir sur France 3. Voilà, téléfilm franco-belge. Ouais. J'avais pas tort, de 2021. On a qui dans la villa?
1: Pour commencer, on a Jean-Pierre Foucault. Bonjour,
20: Jean-Pierre. Bonjour à tous. Bonjour. Comment allez-vous, chers amis?
1: Très bien, vous, j'ai envie de dire.
20: Pas ouf. Je viens d'apprendre que répondre « Tiens, ma bière, deux minutes » n'est pas la bonne réponse.
1: Hein? N'est pas la bonne réponse, mais pour quelle occasion?
20: Quand un policier nous demande les papiers du véhicule. Oublions cet instant confidence avec lequel la police est évidemment d'accord. Jean, tout de suite, à qui veut gagner des millions? Voici la question. Quel secret de star est réel parmi ces propositions? Réponse A. Willy Denze a déjà refusé de dire son métier dans un dîner pour éviter le silence gênant qui suivait. L'âme a déjà laissé Wikipédia ouvert sur son ordinateur pendant une semaine pour faire monter les statistiques. Billy Crawford a acheté un drone uniquement pour vérifier si ses voisins le reconnaissaient encore. Priscilla Betty a déjà demandé à ChatGPT, sois honnête, est-ce que les gens se souviennent encore de moi?
1: C'est compliqué, dur, là, quand même. C'est chaud, là. Mais je vois plus la réponse A, Jean-Pierre, et je pense que c'est mon dernier mot.
20: C'est la bonne réponse, chère Stéphanie. Suspense terrible, tellement insoutenable que le début de la Coupe du Monde est mis en péril.
21: Ah oui, carrément.
20: Et c'est la bonne réponse. Bravo, vous êtes les meilleurs. À bientôt, très belle journée. Le 52 est missionnaire.
1: Merci, Jean-Pierre, et bonne journée. On a Nicolas Sarkozy avec nous maintenant.
22: Monsieur le Président.
1: Ah, pardon. Bonjour, Monsieur le Président. Ah oui, mais fou.
22: Mais quelle ignominie. Vous allez bien?
1: Oui, ah ouais, et vous, Monsieur le Président?
22: Je vais vous dire pourquoi. Parce que je suis franc avec vous. Je l'ai toujours été. Depuis toujours, madame. Je vous le dis. Vous savez qu'hier soir, Carla m'a proposé de faire l'amour en altitude?
1: Sérieux? Genre en avion, en hélico, tout ça?
22: Sur notre lit.
2: Ah oui, ouais.
22: Tellement petit que le sommier, il est plus grand que moi. Je suis content. Faire l'amour avec ma femme sur un lit, ça fait que ça change du maxi cosy bébé neuf.
1: Et du coup, quel rapport? Je vois pas là, quel rapport avec une vérité à nous dévoiler?
22: Je vais vous le dire, madame.
1: Ah bah, j'attends, monsieur le Président.
22: Savez, depuis qu'on a fait l'amour sur le lit, je suis bloqué.
1: Comment ça?
22: Je peux plus descendre, j'ai le vertige. C'est chaud, je fais une McBrandt. D'ailleurs, s'il y a quelqu'un qui peut appeler King Jouet pour me faire livrer un toboggan. Ce serait sympa. Merci, madame.
1: On va faire ça alors. À bientôt, monsieur Sarkozy. On va finir avec Jean-Baptiste Guégan.
23: Salut.
1: Bonjour, Jean-Baptiste.
21: Le sosie vocal de Johnny.
23: Je préfère dire que c'est le sosie vocal à Johnny.
21: Ah, pardon.
23: Et le sosie physique de Bernard Polézec, de chez Simon Pneu, à Plumeur Baudu.
1: D'accord.
23: Parce que chez Simon Pneu, t'es bien accueilleux. J'ai entendu dire que vous avez parlé d'un secret.
1: Oui.
23: Et j'ai un secret, je ne suis pas très fier.
1: Eh bien, Jean-Baptiste, on vous écoute, allez-y.
23: Je vais le faire en chanson, ça va être mieux.
1: D'accord.
23: Le jeudi soir,

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2: Et deux fois, Loïc. Vas-y, deux fois, Loïc. Rendez-vous dimanche midi. Ouais. Après Automoto, je serai à la fête de l'andouille de Guébéné en showcase. Signature de photos dédicacées, venez avec les vôtres, j'ai plus de sous pour les miennes.
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2: Voici Katy Perry. Bonjour, c'est jeudi.

0: Quelle belle journée vous allez avoir dans le sud de la France. Vous allez avoir un point météo dans un instant. Toute la partie sud de la France, il n'y a que du soleil. 26 degrés sur la partie extrême sud-est. Dans l'autre au sud-ouest, c'est 20-22. C'est pas fou, hein. 17 pour la Bretagne, 15 pour le nord, 17 pour la Manche. Avec de la pluie pour le nord. Allez, c'est mardi. 19 pour la région parisienne, 19 pour l'est. Tout ça, un point détaillé dans un instant. Vous restez là.
1: Ah, j'ai bien une info. J'ai bien une info dont j'ai rien à foutre qui vient de tomber.
0: Ah bon?
1: Ah ouais, vraiment, elle vient d'arriver, celle-là, faut absolument que je la...

0: $40,000 pour une place au bord du terrain, finale NBA avec entre les Knicks et les Spurs.
1: Ah oui,
0: ça
1: oui,
0: y est, pour la première fois depuis 99, ça va être au Madison Square Garden, les célébrités, tout le monde vient. Même Josh Hart a trouvé ça insensé, il a dit c'est rare, mais il est prêt quand même à payer $140,000 pour une place au bord du terrain.
2: Nickel. Voilà.
3: C'était l'info d'Oco et on a rien à foutre.
2: C'était
3: l'info d'Oco et on a rien à foutre.
2: C'était
3: l'info d'Oco et on a rien à foutre.
2: C'était l'info d'Oco et on a rien à foutre.
1: Direction 8h
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0: Salut, merci de nous avoir choisi. Vous passez un bon moment. Courage pour les examens aujourd'hui.
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0: Salut, 8h03, on est en retard. Vite les infos, la météo, un point sur l'actu. Dans un instant, il y a un nouveau maillot de foot qui va sortir avec un parti politique, faut que je vous en parle. On s'occupe de ça dans un instant. 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
0: Mon petit Cédric, oui. Lecor, je le disais, quel temps fera-t-il aujourd'hui?
17: Eh bien, plein soleil, toujours dans le sud de la France, mais un ciel qui sera encore bien nuageux de la Bretagne au Grand Est. Je reviens sur les prévisions météo dans deux minutes. Fin du suspense pour les élèves de première qui découvrent donc en ce moment les différents sujets de français. C'est la première épreuve anticipée du bac général et technologique avant les mathématiques demain. Près de 530 000 élèves qui ont donc jusqu'à midi pour remettre leur copie. Et attention aux fautes d'orthographe, le ministre de l'Éducation nationale a demandé aux correcteur d'être plus sévère cette année. Les élèves de terminale ont encore quelques jours pour réviser la philo. Et justement, c'est aujourd'hui que débute la phase complémentaire de Parcoursup. Cela concerne les élèves qui n'ont pas reçu de proposition d'admission pour la rentrée. Ils peuvent formuler jusqu'à 10 nouveaux vœux en plus de ceux déjà confirmés. Patrick Bruel est finalement ressorti libre hier soir du bureau des juges. Le chanteur de 67 ans pour lequel le parquet de Nanterre avait requis la détention provisoire a en revanche été mis en examen, notamment pour viol et agression sexuelle. Donc 4 affaires. De nouvelles révélations sur le profil et l'entourage du meurtrier présumé de Liana. Le père de Jérôme Barella avait lui aussi été visé par une plainte pour viol sur mineur en 2013 avant de bénéficier d'un non-lieu. Et le frère du suspect a lui été mis en examen hier pour viol sur mineur et sur conjoint après les plaintes de deux ex-compagnes. Le marché des drogues en pleine chimie de l'évolution. L'Observatoire français des drogues et des tendances addictives alerte sur l'apparition de 40 nouveaux produits de synthèse en circulation notamment dans les illiquides et les produits comestibles. Le rapport publié ce jeudi note aussi une cocaïne plus pure. C'est la compétition sportive la plus suivie dans le monde après les Jeux Olympiques. Coup d'envoi ce soir donc de la Coupe du Monde de football 2026 avec pas moins de 3 pays hôtes cette année. Les États-Unis, le Canada et le Mexique qui affrontent ce soir en ouverture l'Afrique du Sud. Une rencontre qui sera précédée par la cérémonie d'ouverture dès 19h20 depuis le stade Azteca de Mexico. Ce sera à suivre sur M6. Les Bleus, eux, sont arrivés la nuit dernière dans leur camp de base à Boston. Autre compétition mondialement suivie, les 24 heures du Mans dont le départ sera donné à 16h samedi en hypercar contre performance hier soir des 5 voitures de Ferrari et de Peugeot qui sont arrivées dans les dernières places des essais qualificatifs. Et puis côté musique, une annonce qui a du chien. Les L5 révélés par l'émission Popstar au début des années 2000 vont se reformer. Et pour un projet plutôt inattendu, les 5 membres du groupe ont prêté leur voix à des personnages du film d'animation Pat Patrouille Mission Dino qui sortira le 5 août au cinéma. Et ce n'est pas tout puisqu'elles ont également enregistré la chanson officielle du film, un titre baptisé Encore et Encore, qui est sorti justement hier soir.
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17: Avant le retour du soleil, demain sur la plupart des régions, les nuages auront encore l'avantage ce jeudi dans la moitié nord, quelques averses même dans les Hauts-de-France et dans les Ardennes. Ce sera bien couvert aussi ce matin dans le centre du pays jusque dans la vallée du Rhône. Et encore une fois, direction le sud, pour être sûr de trouver le soleil, il fera jusqu'à 29 degrés dans l'Hérault, 23 à Périgueux et Clermont-Ferrand, 21 à Nantes, 20 à Paris, 18 à Brest et Metz. 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
1: 06-33-11-32-11. Vous nous laissez un message, c'est mon WhatsApp, n'hésitez pas.
2: Salut l'équipe. Alors, comme beaucoup, je pense, le savent, il va y avoir le G7 à Evian. Et moi, je vous propose de prendre votre application Waze et d'aller regarder le nombre de contrôles qu'il y a au bord des routes vers Thonon-les-Bains, Evian-les-Bains. Et je pense que vous allez être surpris de tout l'attirail déployé.
3: C'est normal.
1: À un moment donné, après c'est un peu normal qu'ils contrôlent aussi ce qui se passe. Il n'y aurait pas eu de policiers. C'était un peu.
4: Non, allez-y, garez-vous là.
5: Non, mettez-vous dans la.
6: C'est quoi cet obus là?
1: C'est une arme ça? C'est quoi? Non, ça a l'air sympa.
6: C'est le nouveau bazooka ça.
1: Il n'y a pas de souci. Jean Castex nous parlera des grèves SNCF. Il y en a eu hier. Est-ce qu'il y en aura à venir dans les semaines qui viennent? Le patron de la SNCF vous expliquera tout ça dans un instant. Le loyer va tomber un mois ou un an. C'est peut-être pour vous dans un instant. Il vous suffit de vous inscrire et d'envoyer votre message. Nous gardons tous les numéros dont on tape dedans et je vous appelle, je vous dis quelle est la seule radio qui paie votre loyer, vous me dites Europe 2 et c'est gagné. Qu'est-ce qu'il y a, Stouff?
7: Rien.
6: Elle a l'air dépitée.
8: Elle n'avait pas tout à fait compris le message de l'auditeur sur les G7.
7: Mais j'étais sur les taxis.
8: Pas des chauffeurs de taxi qui sont à Evian.
1: Stouff, tu dis quand même une manifestation de taxi G7.
7: Voilà. Moi, je comprenais pas.
1: Mais c'est bien, tu sais, tu peux stopper le programme.
6: Et G20, c'est pas les supermarchés. Hein.
7: Non plus.
5: Pas 20, G20. T'as optique 2000, ils sont 2000.
7: Putain, trop terre à terre.
1: Bon, le top de Stouff, il reste une demi-heure pour qu'elle se remette bien. Ce sera quoi?
7: Sur les choses à ne pas faire pendant un match.
1: Je vous présenterai Pat Chatman tout à l'heure, quelqu'un qui. Quand ça veut pas, vous savez, ça ne veut pas. Et puis les moins grosses têtes tout à l'heure, juste avant 9h du matin. L'équipe est en forme ce matin.
5: Oui.
1: Vous êtes heureux, ça roule.
5: Oui.
1: Bon, la France insoumise, tiens. Tout le monde surfe sur le football. Ils ont lancé Mélenchon 27.
7: Quoi?
1: Pour la Coupe du Monde, c'est-à-dire t'achètes ton maillot, t'as ton maillot, c'est pour soutenir les Bleus, mais aussi pour soutenir leurs candidats. Le but, c'est que ils disent que c'est pour financer la campagne.
6: C'est malin parce que la visibilité, tous les mecs ils vont le mettre, ils vont le porter.
7: Est-ce que c'est
6: après,
7: vendu le même?
6: Qu'ils soient fans de foot. Attends. Et fans de Mélenchon, ça fait déjà.
7: C'est vendu le même prix que le maillot de l'équipe de France
1: Mais par contre, visiblement, le petit truc qui est un peu embêtant quand tu veux te présenter comme président. Et ils défendent la France, c'est que visiblement c'est pas fabriqué en France. Mais tu sais qu'à chaque fois ils se font tout savoir avec ça. C'est-à-dire qu'à chaque fois quand ils font des objets promotionnels, le truc c'est quand même de vérifier que ça soit fabriqué au moins dans le coin, et à chaque fois ils se font avoir.
8: Je crois que c'est délibéré, c'est pour que le prix du maillot soit pas trop élevé, qu'il y ait un maximum de monde
6: qui s'achète.
8: Il met le doigt sur le truc.
1: En fait, je suis entièrement d'accord, mais ça veut dire que dans ce cas-là, c'est pire que tout. Dire que tu veux être président, mais donc tu sais que c'est plié. Donc autant dire tout de suite, je vous préviens, je l'achète en Chine, parce qu'on ne saura jamais le faire en France. ça veut dire que. Et pour le coup, c'est vrai. Malheureusement, on le sait, mais le but du jeu, c'est de montrer un peu l'exemple. On paye trop d'impôts, pour d'un coup, on va aller le faire à un autre pays. Parce que ça va.
4: Mélenchon, pas tout. Hein.
1: Voilà. Voilà, comme ça, il pourra jouer ailier extrême gauche. Tu mets Zemmour, il sera ailier extrême de l'autre côté, très très à droite. De l'autre côté, voilà. Tu auras Retailleau, on va faire une équipe avec tous les gens, il sera milieu défensif, personne passe. Tu auras Dupont-Aignan, quatrième gardien, tu le verras pas beaucoup. Asselineau, tu le mettras sur le banc. Manuel Valls, on sait pas, il change de maillot tout le temps. Marine Tondelier, elle va gérer la pelouse. Gabriel Attal, il fera les minots, il fera les moins de 17.
4: Les gens la salle à la buvette.
1: Voilà.
7: Je tiens
1: un buvette. C'est vrai, t'as raison. On a oublié Jean Lassalle à la buvette. Bon, aujourd'hui, ce sont les épreuves du bac français. Ça y est, là, ils y sont. Là, les plus jeunes, ça y est, depuis 10 minutes. Si vous êtes encore dans la voiture et que vous nous écoutez, c'est très mauvais signe. Ça veut dire que vous êtes très en retard. Alors, révision pour toute l'équipe, puisque si ça parle de ça, la machine à café. Révision des petites subtilités de la langue française pour frimer à la machine à café. Qu'est-ce qu'une anaphore? Anaphore.
8: C'est une figure de style, mais.
6: C'est pas un truc au fond de la mer, là qui...
1: C'est une reprise du même mot au début de phrases successives. Exemple, mon bras qu'avec respect toute l'Espagne admire, mon bras qui tant de fois a sauvé cet empire. Tu le dis deux fois de suite. C'est une répétition volontaire. Ça s'appelle une anaphore. Qu'est-ce qu'une.
4: Une coccinelle sur une grue.
6: C'est compliqué. Hein.
8: C'est un proverbe. Tu vois une grue, il y a de la coque.
1: Coccigrue. Vous allez bien ce matin? Vous êtes sûr que ça va? Heureusement que c'est pas vous qui passez le bac français. Une coccygrus, une abréviation, une absurdité.
6: C'est bien à sortir, n'empêche ça.
1: Qu'est-ce qu'un palimpsette?
6: C'est touche pas à ta sœur, toi.
8: C'est pas bien ça.
1: Palimpsette, ça c'est moche, ça se fait pas. Attention.
6: Marche pas dans le Nord.
1: Non, c'est un manuscrit écrit sur un parchemin par les moines copistes du Moyen-Âge qui aurait été préalablement effacé avant de le recouvrir d'un nouveau texte.
7: Ah, oui. D'accord.
1: On efface, on recouvre l'effaceur, quoi.
6: Ouais.
1: Et enfin. Qu'est-ce qu'une aposiopèse? J'ai jamais entendu ça de même. C'est une figure de style, oui, non, mais qui fait quoi?
6: T'es devant ton pèse-personne, tu fais une pause, après tu te pèses. Tu fais une pause, après tu te pèses.
1: Non. Tu te trouves trop gros, si je vais faire une pause. Le chiffre, il est trop violent.
6: Tu te pèses, c'est toujours pareil.
1: Non, ça, je savais même pas que ça existait. C'est une interruption brusque et inattendue dans un discours.
6: D'accord. Alors je voulais vous dire que...
1: Tu viens de faire une aposiopèse.
6: C'est beau,
1: fais une aposiopèse.
6: Parce qu'en fait...
1: Aposiopèse. Faire une aposiopèse.
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1: Voici Alex Warren, c'est Europe 2. Dans un instant, est-ce qu'il y aura des trains? Est-ce qu'il y aura des grèves pendant les vacances? Jean Castex, le patron de la SNCF, sera là. 8h13.

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1: Quelqu'un qui a pas de chance, le top de Stouff tout à l'heure à 8h30, qui sera sur quoi?
3: Sur ce qu'il faut pas faire pendant les matchs de foot.
1: Il y a plein de trucs à faire. Le loyer va arriver dans un instant, c'est peut-être pour vous si je vous appelle. Quelle est la seule radio qui paie votre loyer? Bim, c'est peut-être le cadeau. Profitez du beau temps si vous avez la chance d'en avoir aujourd'hui. Il va faire de plus en plus beau et de plus en plus chaud. Tous les matins, nous sommes là entre 7h et 11h et on remet le couvert entre 15h30 et 18h. Avec cette question, est-ce qu'il y aura des perturbations de train? Hier, un TGV sur 3 annulé. Je crois qu'il faut demander au patron de la SNCF, c'est beaucoup plus simple.
4: Chers voyageurs, attention, le boss Jean Castex va parler.
5: Mes chers utilisateurs de la SNCF, je suis effectivement le boss des cheminots, le king des rails, le roi du chouchou, Jean Castex, et j'entends le mécontentement des Français hier concernant les grèves.
6: Un train sur trois, là. Et justement, monsieur Castex, est-ce que d'autres grèves sont prévues dans les jours à venir ou même cet été?
5: Évidemment. La SNCF, c'est comme votre belle-mère, ça peut être pratique, mais c'est quand même souvent casse-bonbon. Voici les prochaines grèves à venir.
6: On va noter.
5: Du 3 au 5 juillet, grève des contrôleurs qui refusent d'être remplacés par l'intelligence artificielle. Ils leur rappellent qu'aucune IA n'est aujourd'hui capable de dire « bon, je vais quand même vous laisser passer ».
1: Ah oui, c'est vrai. C'est
5: du 12 au 15 juillet, grève contre les voyageurs qui montent avec le train, avec une enceinte Bluetooth.
6: Ah oui, c'est insupportable.
5: Bluetooth. Une enceinte qui fait de la musique.
1: Oui,
5: le préavis a été déposé après l'écoute forcée de 47 heures de Jules en wagon 12.
1: Ouais.
5: Du 20 au 22 juillet, grève des conducteurs qui trouvent que les TGV vont trop vite. Je les comprends, à 320, on ne sait même plus si on est en retard. Du 1er au 10 août, grève pour défendre le patrimoine français, les syndicats réclament le retour du compartiment où un monsieur mangeait un œuf dur sans demander l'avis de personne.
1: Ça, c'était violent.
5: Enfin, du 15 au 31 août, grève préventive contre la rentrée. Parce qu'à la SNCF, on aime prévenir et anticiper les perturbations.
6: Eh bien, merci.
1: Ça nous fait un bel été, on est
6: en grève tout l'été, quoi. Il n'y aura pas de train, quoi.
5: Alors, ne paniquez pas.
6: Je tiens
5: à rassurer les voyageurs en dehors de ces périodes. Le trafic sera normalement perturbé. Mais il sera aussi perturbé quand même. Avec certaines perturbations. Dites normal.
6: C'est la merde, du coup.
5: C'est comme vous dites. À bientôt.
6: À bientôt.
4: Chers voyageurs, merci d'avoir écouté le boss Jean Castex parler. Attention à la fermeture automatique des portes. Bon voyage à tous avec Europe 2 et Coé partout sur nos lignes SNCF.
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1: Salut, 8h18, vous restez là. Le loyer, c'est peut-être pour vous dans 2 minutes.
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3: Salut tout le monde, vous pouvez gagner votre loyer. Un mois de loyer ou un an de loyer. Sachez que dès que vous envoyez un SMS, nous gardons toutes vos coordonnées. Tirage au sort à tout moment. Si jamais je vous appelle, je vous dis quelle est la seule radio qui paye un an de loyer. Vous me dites. Et bim, c'est gagné. Sauf que là maintenant, c'est un mois. Mais. C'est pas parce que nous appelons cette personne qu'elle est éliminée du tirage au sort.
4: C'est-à-dire qu'elle peut gagner un mois de loyer et un an. On va faire gagner un an avec le même SMS.
3: Tu as tout compris.
4: Waouh, c'est beau ça.
3: Tu as tout compris. Appelons dans le Nord.
5: Voilà, je vérifierai la fidélité de mon conjoint, de ma conjointe.
3: Si tu gagnes deux fois, faut vérifier.
5: Ouais, je t'affirme que.
3: Je suis d'accord. Attention.
6: Allô.
3: Audrey.
6: Oui.
3: Bonjour Audrey.
6: Ah, bonjour Koé.
3: Bonjour madame. Ah bon, quel suspense incroyable. Bon, je vais quand même poser la question. Quelle est la seule radio qui paie ton loyer?
6: Europe 2.
3: Eh ben voilà, bravo. T'es gagné. Comment ça va ma petite Audrey?
6: Ah, ça va super, merci.
3: T'es où? Bon, on va très bien. T'es dans quel coin dans le Nord?
6: Je suis à côté de Lille.
3: À quel endroit?
6: Armentières.
3: Armentières. Pauvre, mais fier. Bah oui, bien sûr.
6: Voilà.
3: Bah évidemment. Bon, je suis très content pour toi. Tu gagnes le loyer. Raconte-moi ton métier, ce que tu fais, les enfants. Vas-y, je veux tout savoir.
6: Alors, je suis infirmière.
4: Encore.
6: En repos c'est aujourd'hui.
3: Je vous l'ai dit. Je vous l'ai dit. On est numéro 1 sur les infirmières de France. On est numéro 1. Moi, je pense que entre 7h et 11h et 15h30, 18h,
4: elle ne travaille pas.
3: Ça ne pique plus le cul. Je pense que ça pique avant. Ça pique entre les deux. Mais quand on est là, ils disent non, monsieur Durand, je vous piquerai plus tard. Bon, en tout cas, t'as des enfants. Raconte-moi un petit peu, Audrey.
6: Mariée, pas d'enfant.
3: Très bien, ça va venir ou pas? C'est pas la priorité.
6: Non, je pense pas.
4: Ouais, non, franchement, c'est chiant, ça fait du bruit.
6: Non.
3: T'es bruyant.
6: Oui, voilà. On va s'en passer. Bon,
3: montant du loyer, vas-y, je t'écoute.
6: 1006 euros.
4: 1006 euros. Ah ouais.
7: 1006. Hein.
4: Ouais. 6. J'ai eu peur du 1600.
3: Ouais, moi aussi. Ouais.
4: Oh là là.
3: Ah, attends, je vais demander à Josiane. Hein, tu sais que c'est notre comptable qui maintenant saute tout le temps par la fenêtre. On ne peut même plus rien lui dire. Je vais essayer d'y aller doucement. Josiane, ma petite Josiane, c'est 1006 euros, Josiane, pour le loyer.
8: Je veux pas entendre ça, moi. Je saute. Hein.
3: Arrêtez de sauter. Non, je vous jure, vous allez finir par vous faire mal, Josiane. Arrêtez.
8: Bah, c'est toi. Hein. J'ai un jetpack.
3: Ah ouais.
4: Ah.
3: Oula. Josiane. Ça va, Josiane?
8: Oh là là, j'ai calé parce que j'avais pas fait le plein.
3: Ouais.
8: Ça consomme, cette merde, hein?
3: Ouais, vous avez raison. Vous avez raison. 1006 euros, bravo. C'est cadeau, c'est ton loyer.
6: Merci.
3: Pour ce mois-ci. Tu vas pouvoir mettre les sous dans les vacances, dans ce que tu veux. Je te fais un gros bisou,
6: ah ouais,
3: en tout cas.
6: Ça va faire du bien. Merci, gros bisous.
3: Bisous, ma petite Audrey. T'embrasse ton chéri. Y a que ton chéri. Voilà, t'embrasse ton chéri, les malades et qui tu veux. Bisous, ma belle, bisous.
2: Bisous. 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
3: Et les 1 an de loyer peuvent tomber n'importe quand. Quelle est la solution que vous payez un an de loyer? C'est gagné, Stouff. Le top dans un instant, ce sera quoi?
7: Oui, les choses à ne pas faire pendant un match de foot.
3: Vous restez là, quelqu'un qui n'a pas eu de chance du tout, les moins grosses têtes, tout ça, ça arrive sur Europe 2. Bonjour, vous vous réveillez avec nous, vous êtes bien.

0: Écoutez, j'ai un classement qui vient d'arriver, qui est un classement sérieux sur les pays où il y a les gens les plus beaux.
1: Les hommes?
0: Les hommes seraient les plus beaux dans les pays.
1: Ouais.
2: Alors, on veut savoir ça.
0: Eh ben, restez
1: on
0: avec nous.
1: On est bien classés?
0: Alors, je vous dirai ça dans un instant.
3: Allez,
0: attendez.
1: C'est pour ça que je dois.
0: Alors, non. Est-ce que ça vaut le coup de regarder dans ce studio? Je ne sais pas. Non. Un point sur la météo. Les infos, 8h32. Salut. Bonjour, c'est Europe 2.
2: Une pression là.
1: Ouais, coup de pression là.
0: Un petit coup de pression, ouais, Cédric, parce que derrière lui, il y a des journalistes qui sont venus de la France entière.
1: On est bien entouré ce matin,
0: ouais. Je peux te dire
1: il
0: que
1: a son
0: là,
1: fan club.
0: Je peux te dire que s'il foire son flash là derrière, là, la réunion de débrief, on y va.
4: Ah, mais oui. Avant une fin de semaine estivale sur l'ensemble du pays, le ciel restera nuageux ce jeudi dans la moitié nord. Météo plus complète à la fin de ce flash. Une hausse du mercure qui inquiète d'ailleurs les autorités. Il pourrait faire jusqu'à 35 degrés ce week-end dans le sud-est. 5 départements de l'arc méditerranéen sont justement placés en vigilance orange ce jeudi pour les feux de forêt. Hier à Pézenas dans l'Hérault, un incendie qui s'est déclaré près d'un stand de tir a parcouru près de 5 hectares de végétation. Une centaine de pompiers et des canadaires ont été mobilisés. C'est parti donc pour le baccalauréat. Près de 530 000 élèves de première ont découvert il y a une demi-heure les sujets de l'épreuve anticipée de français et ne seront révélés que vers 9h15 par le ministère de l'Éducation nationale. Et demain, place aux mathématiques. Nouvelle épreuve anticipée du bac général et technologique. Les élèves de terminale pourront encore réviser tout le week-end pour la philosophie. Deux futurs étudiants qui, pour certains et certaines, sont encore en attente d'une réponse sur Parcoursup. Justement, la phase complémentaire débute aujourd'hui. Pour les jeunes qui n'ont pas encore reçu de réponse positive parmi les formations désirées, ils peuvent donc dès aujourd'hui formuler jusqu'à 10 vœux supplémentaires. Votre facture de gaz s'annonce encore plus salée. Le prix de référence va augmenter de 7,4% au 1er juillet, soit en moyenne un peu plus de 3 euros par mois. Cela concerne quelques 6 millions de ménages. Dans l'actu également, Patrick Bruel est finalement sorti libre hier soir du bureau des juges. Le chanteur de 67 ans pour lequel le parquet de Nanterre avait requis la détention provisoire a en revanche été mis en examen, notamment pour viol et agression sexuelle dans 4 affaires. Une trêve plus que fragile au Moyen-Orient. L'armée américaine a mené de nouvelles frappes cette nuit en Iran, qui de son côté a visé des bases militaires du Bahreïn et du Koweït en représailles. L'Iran a également annoncé la fermeture du détroit d'Ormuz. Plusieurs milliards de personnes s'apprêtent à vibrer pour le mondial de football. Début ce soir de la Coupe du Monde depuis le stade Azteca de Mexico avec la rencontre Mexique-Afrique du Sud à 21h. Avant ça, 8 artistes vont se produire sur scène à l'occasion de la cérémonie d'ouverture. Mais ce ne sera pas la seule. Le Canada et les États-Unis qui accueillent également la compétition ont prévu d'énormes shows demain soir. Les Bleus, eux, sont bien arrivés à Boston et joueront leur premier match mardi contre le Sénégal. Et puis, autre compétition mondialement suivie, les 24 heures du Mans, dont le départ sera donné à 16h samedi, en hypercar contre-performance hier soir des 5 voitures de Ferrari et de Peugeot qui sont arrivées dans les toutes dernières places des essais qualificatifs. L'Alpine numéro 35, elle, a réalisé hier soir le meilleur temps.
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4: Encore de nombreux passages nuageux ce jeudi dans la moitié nord avec quelques averses dans les Hauts-de-France et dans les Ardennes. Ce sera bien couvert aussi ce matin dans le centre du pays, jusque dans la vallée du Rhône. Pour être sûr de trouver le soleil, direction le sud, les côtes de la Méditerranée où vous aurez de 26 à 29 degrés. Ce sera lumineux aussi dans le sud-ouest, 24 degrés attendus à Cahors contre 21 à Bourges, 20 à Paris et Alençon, 19 à Chaumont. 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
1: Salut, merci de nous avoir choisi. 8h35, c'est Europe 2. Merci de très nombreux à nous écouter tous les matins entre 7h et 11h et entre 15h30 et 18h pour vous ramener à la maison. Bon, je fais une bise à nos amis journalistes de toute la France qui sont là ce matin. Ils sont venus en réunion. L'intelligence artificielle.
2: Oui.
1: Ah, ils étaient tous derrière Cédric, notre journaliste. Était... Cédric fait des autographes.
3: Qui ne saute pas n'est pas Cédric.
1: Ah, il l'appelle Seth the Body dans le couloir. Il n'appelle pas Cédric Le Corps, c'est son nom de star, Seth the Body. Un petit message qui nous a été laissé au 06 33 11 32 11.
4: Bonjour à toute l'équipe. Voilà. Je voulais en fait que vous fassiez un petit message pour mon fils Jules, qui fête aujourd'hui ses 7 ans. Alors Jules, je te souhaite un joyeux anniversaire. Je t'aime fort. Je te fais des gros bisous et passe une belle journée. Et on se voit ce soir pour les cadeaux.
1: Bah voilà.
4: Bisous mon fils.
1: Bisous mon Julo. Bon anniversaire. Il a 7 ans, ce grand garçon. Voilà, un papa qui aime son fils. On te fait des gros bisous. On embrasse toute la famille. Salut à vous tous. Merci d'être là. Vous allez bien ce matin?
5: Oui.
1: Ah, je vous cache pas.
5: Il y a des
1: jeux. Petite fatigue aujourd'hui. D'abord parce qu'on a des grosses semaines. et parce que hier, j'ai eu la mauvaise idée d'accepter un dîner, ce que je ne fais jamais, en semaine, en tout cas pas avant le jeudi. Et je suis allé manger avec un copain que vous connaissez, avec Yann Muller, notre ami. Les temps.
5: Ah, 23h17, tu commentais encore. 23h17, c'est très tard pour toi.
1: Je te confirme. Ouais, je suis rentré à minuit. Voilà ce que c'est le truc, quoi. Vous buvez un petit verre, puis un petit machin.
6: Oui, mais tu sais bien, chérie. Yann Muller, tu vas pas.
1: Non, mais Yann, il est très calme. Il est comme moi à la base.
2: C'est Nathalie, c'est ta chérie.
1: C'est ma chérie.
2: Que tu files un mauvais coton.
1: Et alors, un petit coup avec Yann. Et tu vas ramener un petit verre. Après, j'ai regardé ma montre. Un petit coup.
5: Il a fait dodo ce matin, du coup.
1: Ah, là. Je suis parti, ça sied du bois, je peux te dire. Donc, sauf que moi, Coco, à 4h30, il était debout, donc je ne vous cache pas. Je ne sais pas si j'ai vu passer les oies sauvages, mais ce matin, le réveil, il a été sauvage. Il a été très très dur. Donc voilà, c'était une petite soirée agréable, ça fait du bien. Faut aussi.
2: Tu feras une sieste entre les deux émissions.
1: Oui. Comme hier.
2: Hein.
1: Comme hier. Tu ça y est, j'ai le classement avant qu'on ait le top de Stouff. Le classement des 20 pays, classement mondial où les hommes sont les plus beaux par pays. Alors je vais vous le donner, on n'est pas premier. Ah. 20e, c'est Japon, 19e, Portugal. 18e, les Allemands. Ensuite, il y a les Norvégiens, les Kényans, les Nigériens.
2: Les Norvégiens, ils sont devant nous.
1: Non, ils sont derrière.
2: Ah bon.
1: Danemark, 14e, je ne vous ai pas encore dit France.
2: Ah oui.
1: 13e, Canada. 12e, les Anglais. On va quand même aller les chercher loin. Mettre les Anglais dans les. Anglais, quoi.
2: C'est moche, un Anglais. Faut être honnête, c'est moche.
1: Un Anglais.
2: L'Anglais,
1: c'est moche.
7: C'est rouge.
1: Voilà,
6: il rougit.
1: Ça a le design du bus anglais, quoi. C'est un peu en hauteur.
2: Ça picole pour oublier, quoi.
1: Ça, franchement, c'est ouf. Vas-y, trouve-moi un bel Anglais. Allez,
2: David Beckham.
5: Beckham, Robbie Williams.
2: William.
1: Non, le prince William, ils étaient très beaux jeunes. Et là,
6: ça commence à morfler quand même.
1: Bon, le Pakistan, 11e. Moi, j'ai pas l'impression que le Pakistan soit le pays. Mais bon, après.
2: Pourquoi pas, hein.
1: On est 10e.
2: Ah, ouais.
5: La France, 11e.
2: Oui.
5: Je vais vous dire. Alors, qui est devant, c'est ça le
6: problème. Attends, on est à deux places des Anglais.
5: Attends,
1: qui est devant nous. 9e, Coréen du Sud.
7: Ouais. Avec le Nord, ils sont moins beaux.
1: Je connais pas, moi, je peux pas vous dire. 8e, les États-Unis. Bon. 7e, l'Inde. Bon. 6, la Turquie. Les Turcs sont plus beaux que les Français, selon les. Il y a des Turcs. Si, t'as raison. Bien sûr.
2: Costume.
1: Le Liban, 5. Les Libanais.
2: Oui, c'est
1: comme les Libanais. C'est méditerranéen, c'est beau. Brésil en 4.
2: Évidemment.
7: Il a changé, quoi.
1: 3, l'Italie. Italien, la chemise ouverte jusqu'au nombril, les poils et tout.
2: Ça marche.
1: 2, la Suède.
2: Oui, la beauté froide.
1: Bon, d'après vous. Oui, le meuble Ikea, quoi.
2: Ouais, c'est ça.
1: Voilà, le Duschmut. Bon, et d'après vous, le pays où il y a le plus de beaux mecs dans le monde.
2: C'est l'Espagne.
5: Il manque l'Espagne.
2: Il n'y a pas le Portugal.
1: Non, si. Ils sont en 19e.
2: Ah ouais, c'est pas fou.
1: Et c'est vrai, parce que c'est assez injuste. Je m'adresse aux Portugais qui m'écoutent. C'est quand même con d'avoir des pays qui sont si voisins avec autant de différence dans la beauté. Oui. Parce qu'ils vous ont mis premier l'Espagne, ils ont mis Portugal 19e.
8: Premier espagnol ?
1: Si.
8: Moi j'aurais mis l'Italie, ouais.
5: Monténébreux, tu vois.
1: Comme les femmes espagnoles,
8: ouais,
1: elles sont belles aussi.
8: Non,
5: oh, pas tous, hein.
8: Si, je crois, non.
6: Espagnol,
8: de toute façon, on arrête de premier, je comprends pas.
1: On est 10e. C'est Brintol. Il y a les mecs qui font de la K-pop, ils sont devant nous. Qu'est-ce que je vous dis ? On aurait dû faire de la K-pop, et puis c'est tout. Voilà, avec Pietre, on fait du caca-pot. On aurait dû faire du caca-pot. On aurait fait de la K-pop.
8: C'est presque pareil.
1: Qu'est-ce qu'il ne faut pas faire pendant un match classement de souffle ?
5: Oui, ce soir, c'est le lancement de la Coupe du Monde. Donc, il va falloir pas déranger certains messieurs, peut-être dames aussi également.
6: Je confirme.
1: Ce soir, on s'en fout, c'est Mexique, quoi.
5: Oui, mais il y en a qui suivent que la France, mais il y en a qui sont vraiment intéressés par tous les matchs. Donc, tu as des gens qui vont se taper tous les matchs.
7: C'est l'ouverture, quoi.
1: Bon, donc.
5: On va commencer. Il ne faut pas, pendant un match de foot, choisir ce moment pour parler de choses importantes. Ouais, chérie, au fait, je voulais te parler sur le compte en banque.
7: Les vacances.
1: T'as pensé à payer les vacances ?
5: Tout ça, c'est pas le moment. Et puis, il n'y aura pas la réponse qui va avec, de toute façon. Ensuite, on a aussi posé sans cesse des questions. C'est qui les rouges ? Et puis tu commandes tous les gens. Mais pourquoi il a cette coupe de cheveux, lui ? Et ouais, pourquoi
1: voilà. En fait, c'est la différence entre les gens qui vont être moins passionnés et les fans.
7: Mais ouais. Ça marche aussi quand tu regardes un film ou une série. Hein. Et oui, lui, c'est qui déjà ? Ouais. Et lui, il fait quoi ?
5: Mais oui, mais là, parce que tu penses que t'as un enjeu, en fait, avec le foot.
8: Sauf que là, tu peux pas spoiler un match de foot.
7: Non, c'est vrai.
5: Tu peux pas.
7: En théorie.
5: On a aussi chose absolument à ne pas faire pendant un match de foot, c'est éteindre la télé par accident en s'asseyant sur la télécommande.
1: Et tu la retrouves plus, mais elle est où ? Elle est où ?
5: Ça faut pas faire. On a aussi décidé de faire le ménage à ce moment-là, tu sais, dépoussiérer un peu partout, les câbles derrière la télé, tout ça.
8: Elle fait ça exprès pour m'embêter à la
5: passer devant à chaque deux, trois fois. Non, faut pas. Visiblement, ça vous énerve, c'est ça ?
1: Ça t'agace, ça.
8: Je confirme. Ah, oui. Non, puis en plus, elle fait tout exprès pour m'emmerder, en fait.
1: Oh.
8: Mais c'est pour aussi, ça la fait rire, ça la fait
5: rigoler,
8: tu vois.
5: C'est toi qui penses que c'est pour t'embêter, mais non.
1: Et
5: enfin, pour terminer, la chose à ne pas faire pendant un match de foot, c'est quand la personne, vite, elle va aux toilettes, elle est pressée, elle va aux toilettes, et là, tu cries « Abou !»
1: Allez, ça c'est horrible.
5: Non,
1: je suis d'accord.
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1: Restez avec nous. Dans un instant, quelqu'un qui n'a pas de chance du tout, ce sera Pat Chatman après Bébé Rixa. Bonjour. Vous écoutez Europe 2, 8h42.
5: Elle va aux toilettes, elle est pressée à vos toilettes et là tu cries Abou !
1: Allez, ça c'est horrible.
5: Non,
1: je suis d'accord.
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1: Restez avec nous. Dans un instant, quelqu'un qui n'a pas de chance du tout, ce sera Pat Chatman après Bébé Rixa. Bonjour. Vous écoutez Europe 2, 8h42. Aujourd'hui, c'est jeudi.

0: La culture dans un instant, Laurent Ruquier, les moins grosses têtes seront là.
1: Coé, oui, dans le monde de la radio, c'est le patron, oh, le boss. 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
0: En tonnerre.
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3: Bonjour, mon Bibounet.
4: Mon Bibounet, ça fait longtemps qu'on l'a pas
3: entendu. Faut que je vous présente quelqu'un qui a pas eu de chance, dis donc. Oh là là.
5: Voici Pat Chapman.
3: Laurence John Ripple, 70 ans. S'est rendu dans une agence de la Bank of Labor of Kansas City. Il a remis un message affirmant qu'il était armé, qu'il exigeait de l'argent. Okay. Il a reçu 3 000 $. Et là, il aurait rendu l'argent avant de s'asseoir dans le hall en attendant son arrestation.
6: Ah ouais, il est chaud, lui.
3: Selon les documents, il venait de se disputer avec sa femme. Il a ensuite reconnu avoir commis le braquage parce qu'il souhaitait être envoyé en prison fédérale plutôt que de retourner chez sa femme. Oh, les gars. Lorsque les policiers sont arrivés, il s'est immédiatement identifié. Il a dit « Je suis l'auteur du braquage. Okay. Oui, c'est moi. Allez-y. » Il s'est rendu sans résistance. Le problème, c'est que le juge fédéral l'a condamné à 6 mois.
6: De quoi ?
3: D'assignation à résidence chez lui. 3 ans de probation et un suivi psychologique, suivi éventuellement d'une peine de prison. Oh. Eh ben, monsieur, va vous retourner. Oh non. Oh non, je m'en rends.
5: Petit Pat Chapman, oh, il a pas de peau. Pop, pop, pas la peau. Oh, il a pas de peau.
3: Oh bah non, on vous embrasse, monsieur.
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3: Restez là, les moins grosses têtes arrivent dans un instant. C'est Europe 2 et le retour des L5. On en parle.
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12: Je rappelle que dans un instant, vous allez avoir Sean Paul. Je rappelle également que je vais prendre quelqu'un, je vais faire gagner tout à l'heure des passes pour Solid Days. Pour aller avec nous, au cadeau, pour aller voir Solidaise, pour aller à ce festival
14: choix, ouais.
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15: Oui.
12: Passe 3 jours, passe 2 jours.
15: Ah, ils choisissent.
12: Passe une journée. Non, c'est moi qui ferai gagner.
15: Ah, ok.
12: Passe une journée, passe une tête. Passe 5 minutes.
15: Passe ton de jambe.
12: Voilà, c'est-à-dire que t'es.
15: Te passe partout.
12: Voilà, mec, t'arrives, c'est 5 minutes, la chanson Victor Hugo te remet dehors. Il y aura même peut-être du pass avec l'intégralité, le transport et tout, l'hôtel, la totale.
15: Ou passe festival.
12: Tout ça, ça peut tomber dans un instant. C'est peut-être vous que je vais appeler d'ici quelques secondes. Qu'est-ce qu'on aura d'autre encore? On parlera des L5.
16: Oui, elles se reforment. Ouais. Mais au complet, parce qu'elles étaient, au départ, elles étaient 3, et là, il y a les 2 autres qui sont revenus, là.
12: On avait les 4 L. On avait, à un moment donné, j'ai cru qu'elles s'étaient embrouillées. Visiblement, on parlera de tout ça dans un instant. Nous reviendrons sur la suite de cette radio hier, dans Confession Intime. Vous avez été nombreux à nous demander la suite. Le gars qui fait de la radio dans son salon, pardon, la suite arrivera tout à l'heure. Et puis, qu'est-ce qu'on aura? On aura Patrick Sébastien, qui sera là aussi dans l'heure d'après.
15: Et qui veut faire des chansons pour encourager les Bleus.
12: On n'a pas celle de Patrick Sébastien, on l'a pas.
14: Europe 2, il est 8h51 et tout de suite, c'est l'heure des moins grosses têtes avec Laurent Ruquier.
17: Eh bien, bonjour à tous et bienvenue dans les moins grosses têtes avec autour de la table, celle qui a piqué aujourd'hui le haut de Anne Romanoff aujourd'hui.
14: Bonjour.
17: À sa gauche, celui qui a mis un polo à lui, mais de 2012, du coup il est un peu petit.
18: Bonjour.
17: À ses côtés, bon, il a mis un t-shirt large pour cacher le surplus de raquettes.
15: Évidemment.
17: Raquettes qu'il a mangé hier soir, Corentin.
15: Évidemment. Bonjour.
17: Et le réalisateur de cette émission, le seul, ludique, celui qui, quand il est invité chez toi, passe une heure à table, deux aux chiottes, Vito. On va commencer avec une question d'un auditeur, monsieur Chilicon d'Angers.
15: Chilicon d'Angers.
17: Chilicon d'Angers. Quelle est la seule lettre de l'alphabet?
15: J'ai pas compris. Quelle est. Chilicon de Carnot et Chilicon d'Angers, enfin bref,
17: Le tour de la. Quelle est la. On va pas faire une heure là-dessus.
15: Ah non, mais il est en train de faire un AVC, le collègue, là.
17: Je comprends pas une vanne qui est simple. Quelle est la seule lettre de l'alphabet qui n'apparaît dans
6: aucun des mots, des noms des départements français. La lettre,
15: Le Z.
6: Le Z. Non. Ça existe. Le X. Non.
13: W.
16: Bah, ça va être des lettres à la con.
6: Le
16: ça.
6: W.
16: Ah oui.
6: Bah, réponse de Stouff. Aucun.
16: C'est pas le Waldoise.
6: Non, le département ne contient la lettre W dans son nom. Même les départements d'outre-mer n'en ont pas. Personne n'en a. Il n'y a pas. Rien du tout.
15: Anti-W.
6: On va continuer avec
16: Wallis et Futuna. Ah, c'est pas un département.
6: Eh oui, donc ferme ta gueule. On continue avec une nouvelle question d'une auditrice qui a une question. Madame, tu veux voir mes de Saint-Denis?
16: Ah,
6: tu veux voir mes de Saint-Denis? Au Royaume-Uni, il est strictement illégal de faire quelque chose dans l'enceinte du Parlement. Mais quoi?
15: Appeler manger.
6: Non.
16: Boire de l'alcool.
6: Oui. Non.
16: Fumer.
6: Non, c'est interdit aussi, mais ça, c'est plus étonnant.
15: Manger,
16: faire du tchiki-tchiki.
6: Alors, ça peut arriver, mais là, ils ont dit que c'était interdit.
13: Se battre.
6: Non.
15: Ah ouais.
16: Se faire couper les cheveux.
6: Non.
13: C'est un truc tout bête.
6: Quand ça arrive, c'est un drame.
15: De passer un coup de fil à...
6: Ça peut arriver partout, pour tout le monde, mais là, on n'a pas
16: le droit d'être malade. T'as pas le droit d'être malade.
6: Au-delà.
16: T'as pas le droit de mourir.
6: T'as pas le droit de mourir. Bonne réponse de Pietro, curiosité juridique, souvent citée. En réalité, il s'agit d'une légende urbaine. Plus qu'une loi appliquée.
15: D'accord.
6: Mes chers moins grosses têtes, c'est fini pour aujourd'hui. On se retrouve semaine prochaine. Sachez ceci, si vous changez toutes les lettres de bonjour, ça fait ta gueule. Bonne journée.
13: Je voyais pas ça comme ça.
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0: C'est bon de réentendre ça, c'est en deux que vous écoutez. Alors, les L5 qui se reforment. Dans un instant, des places à gagner pour que je vous invite directement à Solidaise. Le mec qui fait de la radio dans son salon, tout ça, ça va arriver sur Europe 2. Mais alors là, il y a une info qui vient d'arriver. Ça, c'est bon à savoir. Écoutez bien.
1: Oui. Oui.
0: On apprend que les harengs communiquent par paix.
2: Ah ouais. C'est pour ça qu'il y a des bulles.
0: Ouais. Il y a donc d'apprendre que Pietre, il est bilingue chez nous.
3: Ah. Sur Europe 2.
2: C'est fou. Dans deux minutes, il va souvent à la piscine.
0: Dans 2 minutes, 9h.
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0: Allez, réglage des montres, 9h01, salut. C'est Europe 2 que vous écoutez, je m'appelle Coé, toute l'équipe est là. Je vous invite à Solidaise dans un instant, je vous offre des cadeaux. Nous aurons quoi d'autre encore? Ah là là, les L5 qui reviennent. Et Patrick Sébastien qui fait sa nouvelle chanson pour la Coupe du Monde.
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0: Un petit point sur la météo et sur les news. Cédric Lecor, salut mon Cédric.
17: Salut Coé, bonjour à tous. Plein soleil toujours dans le sud de la France, mais un ciel encore nuageux de la Bretagne au Grand Est. Je reviens sur les prévisions météo dans deux minutes. Fin du suspense pour les élèves de première qui plongent depuis une heure sur les différents sujets de français. C'est la première épreuve anticipée du bac général et technologique avant les mathématiques demain. Près de 530 000 élèves qui ont jusqu'à midi pour remettre leur copie. Et attention aux fautes d'orthographe, le ministre de l'Éducation nationale a demandé aux correcteurs d'être plus sévère. Les élèves de terminale ont encore quelques jours pour réviser la philosophie. Et justement, c'est aujourd'hui aussi que débute la phase complémentaire de Parcoursup. Cela concerne les élèves qui n'ont pas reçu de proposition d'admission pour la rentrée. Ils peuvent formuler jusqu'à 10 nouveaux vœux en plus de ceux déjà confirmés. Patrick Bruel est finalement ressorti libre hier soir du bureau des juges. Le chanteur de 67 ans pour lequel le parquet de Nanterre avait requis la détention provisoire a en revanche été mis en examen, notamment pour viol et agression sexuelle. Dans 4 affaire. De nouvelles révélations sur le profil et surtout sur l'entourage du meurtrier présumé de Liana. Le père de Jérôme Barella avait lui aussi été visé par une plainte pour viol sur mineur en 2013 avant de bénéficier d'un non-lieu, et le frère du suspect a lui été mis en examen hier pour viol sur mineur et sur conjoint après les plaintes de deux ex-compagnes. La prochaine présidentielle au cœur d'une prise de parole de Sébastien Lecornu ce jeudi. Le Premier ministre doit exposer à la presse et aux différents partis politiques les moyens pour mieux lutter contre les ingérences étrangères qui pourraient s'intensifier à l'approche de l'élection. C'est la compétition sportive la plus suivie dans le monde après les Jeux Olympiques, coup d'envoi ce soir de la Coupe du Monde de football 2026, avec pas moins de trois pays hôtes cette année, les États-Unis, le Canada et le Mexique, qui affrontent ce soir en ouverture l'Afrique du Sud. Une rencontre qui sera précédée par la cérémonie d'ouverture dès 19h20 depuis le stade Azteca de Mexico. Ce sera à suivre sur M6. Les Bleus, eux, sont arrivés la nuit dernière dans leur camp de base à Boston. Et puis, autre compétition suivie, mondialement suivie, hein, les 24 heures du Mans, dont le départ sera donné à 16h samedi en hypercar contre-performance hier soir des 5 voitures de Ferrari et de Peugeot qui sont arrivées dans les dernières places des essais qualificatifs. Et puis, si vous passez à Lyon dans les prochains jours et que vous avez un petit creux, rendez-vous au Lyon Street Food Festival. 4 jours de fête avec au menu bonne bouffe, culture et musique, une centaine de chefs, près de 400 ateliers culturels et des concerts, notamment Pony Pony Run Run qui lancera sa nouvelle tournée. Le plus grand festival gastronomique de France célèbre donc ses 10 ans cette année à partir d'aujourd'hui avec Europe 2. 45 000 personnes y sont attendues.
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17: Avant le retour du soleil demain sur la plupart des régions, les nuages auront encore l'avantage ce jeudi dans la moitié nord. Quelques averses même dans les Hauts-de-France et dans les Ardennes. Ce sera bien couvert aussi ce matin dans le centre du pays jusque dans la vallée du Rhône. Et encore une fois, direction le sud, pour être sûr de trouver le soleil, il fera jusqu'à 29 degrés dans l'Hérault, 23 à Périgueux et Clermont-Ferrand, 21 à Nantes, 20 à Paris, 18 à Brest et Metz. Bonne matinée avec Coé sur Europe 2.

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1: Bonjour, petit message.
2: Oui, bonjour Chloé, Sylvain du 33. Dis donc, vous parlez de la cause animale, etc. Là. Oui. Oui, je suis d'accord, entièrement d'accord avec vous, faut pas les faire souffrir. Mais regardez dans les zoos. Prenez le zoo de Beauval, par exemple. L'éléphant qui est attaché sur 3 mètres carrés. Les loups qui n'ont pas de superficie, ils sont 50 entassés dans un parc. Les pandas qui sont sur du béton. Non, monsieur. La cause animale, c'est un sujet très complexe. Quand tu vois les milliers de personnes qui vont au zoo de Beauval, ainsi que dans tous les autres zoos, et qu'il n'y a pas de place, et que les animaux sont maltraités, et que leur seule distraction des gorilles, c'est de jeter leur merde à la tronche. Waouh! En fait, il y a tout un truc à revoir. Tout un truc. Bon, en tous les cas, félicitations pour votre émission.
3: Merci. Alors, on va peut-être perdre un auditeur, mais ouais, comme m'a dit mon ami Vito dans mon oreille, il dit que de la merde.
4: Non.
5: Attends, on va juste arrêter. Tu parles de zoo, là, tu parles en l'occurrence de Beauval.
3: Alors,
5: Beauval.
3: Vito.
5: Non, ils ont des programmes de conservation en fait d'espèces. T'as des espèces qui sont.
4: Et pour le coup, ils ont beaucoup d'espace aux
5: zoos. Ils ont de l'espace. Il n'y a jamais été. C'est pas possible.
3: Je ne vois pas.
5: Et d'où l'éléphant est attaché.
3: Je ne vois pas aux zoos de Beauval. Ou même dans les zoos les plus sérieux de France. Je crois qu'il y en a un à La Palmyre, etc. La Flèche.
5: Magnifique.
3: Je ne les vois pas en France attachés à une corde.
5: Non.
3: Dans 3 mètres carrés. Ouais. Je ne sais pas où ce monsieur.
4: Mais
3: monsieur, je ne sais pas où vous avez vu ça. Les pandas sur du béton, je ne sais pas où vous avez vu ça non plus. Alors peut-être qu'il y a un coin où il y a un peu. Mais pour moi, chaque fois que j'ai vu des images, j'ai vu une espèce de reconstitution de l'habitat.
4: Oui, mais ils ne sont pas dans leur habitat naturel non plus, quand même.
5: Oui, mais si tu les laisses dans leur habitat naturel, par exemple, tu n'en verras plus du tout, en fait. Il y a des animaux que tu ne connaîtras pas. Notamment les pandas, effectivement.
4: Et les pandas, ils ne courent pas des marathons, je crois pas.
5: Ils ne se reproduisent pas non plus si facilement que ça. Donc dans la nature, c'est encore plus compliqué.
4: Mais comment ils faisaient avant? Pourquoi ils ne se retrouvent plus du tout?
6: Ils étaient en voie d'extinction.
7: Ils ont fait avec des voitures parce qu'il y a des Fiat Panda.
4: Il y avait Pandina maintenant même.
3: Après on a eu le même problème aussi avec quand il a fallu arrêter les Marine Land et les machins où tout le monde disait c'est une honte. C'est une honte, je sais pas.
4: Qu'aujourd'hui, si tu
3: c'est des animaux qui sont nés en captivité, qui sont incapables de vivre ailleurs et qui avaient des soigneurs, des gens qui s'occupaient d'eux. Alors oui, ils étaient pas en pleine mer. Je l'entends. Oui, c'est vrai.
4: Bah là,
3: mais
4: à
3: un moment, c'est aussi. Mais tu peux finir.
4: Non, vas-y.
3: C'est aussi une conservation des animaux. C'est aussi une reproduction des animaux. C'est aussi une surveillance des animaux. Enfin, je pense qu'il faut pas être extrême dans un sens ou dans l'autre.
4: Ouais, ça dépend quels animaux, quoi. Je trouve des orques dans une piscine, c'est pas idéal, quoi. Oui.
6: Ah non, mais c'est sûr. Mais ce qu'on disait, c'est qu'il faut être intelligent. Faut pas arrêter tout net et que les animaux après ils finissent en décrépitude. Il faut dire on renouvelle pas.
3: Il voulait dire quoi, Pietre?
4: Non, il voulait dire qu'effectivement, relâcher un lion qui est né en captivité, tu vas le foutre dans la savane, il va attendre son steak, mais il n'arrivera pas tout seul, quoi.
5: Bah non.
3: Ah oui. Petit coup d'Uber Eats. Je comprends pas. D'habitude, ça arrivait vers les 10h, ça arrive plus, là.
5: En plus du zoo, en plus de la conservation des animaux et tout ça, il s'occupe aussi de la protection dans d'autres pays. Par exemple, il y a les gorilles. Donc, Beauval est vachement investi dedans, sur place. Je sais plus où c'était, là, je lisais au Congo, tu vois.
4: Oui.
5: Donc, ils sont investis aussi là-bas sur place. C'est pas que le zoo, que les animaux qui sont dans le zoo.
3: Stouff, elle est très Beauval.
5: Non, c'est pas que je suis très Beauval.
4: Mais il y a mieux que le zoo, c'est la réserve.
5: C'est les réserves.
4: Dans la réserve, ils sont vraiment dans leur habitat naturel et c'est surveillé.
6: Toi, tu me disais que tu faisais des safaris avec des fusils et tout, c'est ça?
3: Je crois que tu nous montrais les photos tout à l'heure. Là.
4: Il faut que j'ai des barrières, sinon je les rate à chaque fois.
3: Il y aura de toute façon personne.
5: Oui, t'as tous les avis.
3: Personne ne sera jamais d'accord. Il y a des gens qui diront les eaux, faut pas, les eaux, il faut. Alors écoute, on y arrivera.
5: Oui, mais l'éléphant attaché, là, c'est un peu.
3: Non.
5: Ça fait un peu le cirque que t'as au fin fond d'avant. Tu vois,
3: je pense que le monsieur, vous n'y êtes pas allé depuis longtemps. Vous avez vu un reportage qui doit pas être le bon. Dans un instant, peut-être que je vous enverrai du côté de Solidays, l'info qui vient de tomber. Oh là là, mais quelle info de dingue! Qu'est-ce qui se passe 20 ans après leur reformation? Qu'est-ce qui s'est passé après leur séparation? 20 ans après la séparation?
4: Les L5 qui reviennent.
3: Wouh!
4: T'es en plein kiff là.
3: Les L5 sont de retour. J'en ai rien à foutre, mais vraiment. Mais je suis heureuse pour elles parce que, en plus, je les connais toutes.
4: Oui,
3: mais. Je les ai reçues il y a.
5: C'est quoi les prénoms?
3: Il y a des années. Bah, Alexandra, Claire, Coralie, Louise, Joseph et Marjorie. Mais. Je les ai reçus il y a des années. Des fois, il y en avait qui disaient des petits bonjours sur les réseaux et tout. Et honnêtement, vous voulez que je vous dise, je suis très content pour elles et je suis très content pour les fans. Moi, je.
7: Bah, mais c'était pas engueulé.
3: Je vais pas vous mentir.
5: Trois après.
4: Oui, c'est ça.
3: Parce que je pense qu'il y en a qui voulaient plus y aller, il y en a qui faisaient des carrières solo, enfin qui essayaient. Bon.
5: Bah, pourquoi elles sont reviendues?
7: On a plus de thunes. Ça vous dit qu'on refasse CL5?
3: Mais c'est pas honteux, hein?
7: Bien sûr, elles ont raison.
3: Dire à un moment donné, notre carrière solo, elle est pas dingue, on a plus de sous, les gens nous attendent quand on est S5 et on refait les L5, moi je trouve ça.
7: C'est... Elles ont raison de ouf. Hein. Il y a plein de festivals maintenant qui relancent un peu les artistes des années 90-2000. Bah,
3: Ah, donc maintenant, elles ont. Elles ont quel âge maintenant?
4: Je sais.
3: 50, 45,
5: 45, 45,
3: 45, ah bah les chansons elles changent. Hein.

0: Eh bien, vraiment, ça valait
1: bien.
0: Franchement,
1: c'est pas mal, ça.
0: Franchement, c'est bien fait, c'est discret, ça s'entend à peine le montage. On va le réécouter tellement c'est léger, toutes les mifs de ta vie, vraiment.

0: même plus d'efforts dans la production, quoi. C'est ça qui est.
1: T'imagines, elle chante vraiment ça.
2: Non, mais non.
3: Bah, faut ça te MILF. Moi, j'ai bien fait. Télévision, hier vous aviez été nombreux à vouloir la suite du monsieur dans Confession Intime, qui faisait de la radio dans son salon.
4: Oui.
3: Sa femme n'en pouvait plus, elle lui disait d'arrêter, et lui il était très content parce qu'il dit « Attends, hey, oh, j'ai passé le CD d'un copain, j'ai eu un message d'un chinois. Bon. » Alors, lui il fait son émission de radio chez lui, bah alors le problème c'est que c'est tout le temps.
5: Eh bien, bonsoir madame, bonsoir mademoiselle, bonsoir messieurs, bienvenue sur l'antenne de Radio SMS, c'est Max avec vous pour cette émission spéciale.
6: Tu peux pas parler un peu moins fort ?
5: Aujourd'hui, pour ce jeudi 9 octobre, ouais. Et il est 21h.
3: Tu parles un peu moins fort, s'il te plaît. Oui, vous l'avez remarqué, sa femme, elle est dans le salon en même temps que lui, mais pourquoi elle en a marre ? Bah parce qu'elle n'entend pas la télé.
1: Ah, oui.
3: Eh oui, il a pas son studio à lui, mais lui, il s'en fout, il met la musique fort et il chante.
5: C'est parti pour vous ce soir.
3: L'Amérique,
4: pas trop fort, pas si fort.
5: Je veux la voir et je
3: Ah bah oui, bah alors, alors lui, vous avez remarqué, il en a rien à foutre, il continue, il a même le message d'une auditrice, et ben je vais vous dire, tant pis pour sa femme.
5: On propose de même de danser, si vous le voulez.
6: Très
5: allez,
6: fort.
5: On s'en dit, Carlos.
6: Je coupe. Arrête.
5: Hein?
6: Arrête.
5: Arrête quoi?
6: De...
5: Ah, même ça, ça te...
6: À qui t'écris?
5: Je mets un message sur le mur.
6: Hein? Ouais. Ah, Francine. Je pensais que tu parlais que sur le mur, tu vois?
5: Elle vient d'arriver.
6: Mais bien sûr.
5: Je t'offre un océan de douceur pour que tu passes une tendre soirée.
6: Mais bien sûr.
5: J'ai des bons messages.
7: La Francine, c'est pas la dernière.
1: Je croyais que c'était un chinois, moi.
3: Ils doivent être beaux avec sa femme qui gueule derrière. Imaginez si moi je faisais l'émission dans le salon.
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3: Salut, c'est Europe 2. Ouais, merci. C'est Europe 2. C'est Europe 2 que vous écoutez.
4: Ouais, je suis désolé.
3: Ouais, merci de nous avoir
4: choisi.
3: C'est ma femme.
4: Viens m'aider, c'est trop lourd.
3: Ouais, bien sûr.
4: Sébastien.
3: Ouais, elle est pas marrante, elle était toi.

0: plus en plus chaud. 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Oh, c'est branché, les gars, la production, là, vous me faites des trucs de fou. 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Je fais un cadeau ce matin. J'appelle une demoiselle qui s'est inscrite, mais elle ne sait pas encore ce qu'elle va gagner, moi non plus. Pourquoi? Parce que je vous explique ça dans un instant. On vient de me donner la règle du jeu.
1: Allô?
0: Mathilde?
1: Oui.
0: Bonjour, c'est Coé, on est sur Europe 2. Comment ça va, Mathilde?
1: Mais non, c'est pas vrai.
0: Ça va, ma petite Mathilde, t'es en forme?
1: Oui, ça va.
0: Bon, Mathilde, tu fais partie des milliers de SMS que nous avons reçus pour que je t'invite au Solidays pour venir.
1: Mais non, je sais pas.
0: Mais alors, attends, écoute. Aïe. Écoute, parce qu'on m'a expliqué la règle du jeu. Écoute-moi bien. Tu peux gagner un pass pour une journée, pour deux personnes. Tu peux gagner le pass pour les deux jours, pour deux personnes. Sachant que le samedi, il est déjà full. Tu peux gagner le pass pour trois jours, pour deux personnes. Et tu peux gagner la version VIP avec en plus l'hôtel, le transport, l'hébergement, la totale.
2: Et les backstage.
0: Et les backstage.
1: Voilà.
0: Wow. Les backstage?
2: Oui, accès backstage. Ouais.
0: Non.
3: Mais non, mais c'est énorme ça. C'est,
0: tu veux aller voir qui, toi, par exemple, à Solidays?
1: Moi, j'aimerais voir Elena. Ouais. Orelsan et Zara Larsson aussi.
0: Bah, tu pourras sur ça.
4: C'est cool.
0: Backstage. Tu peux aller les voir en leur disant dis donc, dis donc, Orelsan, mais... il y a une tape sur le cul, tu vas te bagner.
5: C'est lui qui vient te réveiller à l'hôtel le lendemain.
0: C'est lui.
2: La chanson, là.
4: Allez, on se réveille.
0: Ouais, tu vas le voir, tu vas lui dire t'as pas chanté juste à la troisième minute, là, t'es moyen. Voilà. Bon, Mathilde. Alors, on m'a dit, donc il y a une roue, c'est ça?
2: Oui.
0: Alors, c'est la Europe de roulette. C'est la Europe roulette qui va tourner. La Europe roulette, elle va tourner.
2: On va voir sur quoi ça va s'arrêter.
0: Bien sûr, évidemment. Et tout ça, c'est dans une valise. Donc, avec des mélanges, on fait les mélanges de tous les jeux de radio qui existent.
3: Tiens, la valise, je vais tourner la roue.
0: Vous êtes prêts? Elle doit dire quoi? Stop ou rien du tout?
5: Non, ça va tourner tout seul.
0: D'accord. Tout seul. Ah, très bien, allez, on y va.
1: Rien, je dis pas stop.
2: Non, tu dis rien, laisse faire.
0: Allez. Jeu le plus rincé de la terre, ça. Il y a des mecs ici qui ont lancé ce jeu. Ça fait 20 ans qu'il y a la Sky Roulette. Et il y a des mecs à Europe 2, il y a 6 patrons qui se sont mis autour d'une table. On dit les gars, on va faire tourner une roulette. Et il y a des gens qui leur ont dit c'est une bonne idée.
5: Ouais, mais à l'automatique, parce que l'autre d'en face, faut l'arrêter.
0: Vous êtes sérieux? Il y a vraiment des gens en 2026 qui se sont mis autour d'une table ici à Europe 2 où les mecs se sont dit j'ai une idée. On va faire une roulette et donc les gars ont dit ouais c'est une très très bonne idée.
5: Il y a 4 millions pour ça.
0: Qui a eu cette idée et qui sont tous les gens autour qui ont validé en disant que c'est une bonne idée, que c'était pas de la merde. Parce que moi on m'aurait demandé mon avis, j'aurais dit ça c'est rincé, c'est de la merde.
5: Mais t'as qu'à venir en réunion.
0: Qui a eu cette idée?
2: J'en sais rien, mais là Mathilde, je pense qu'elle s'en fout complètement.
0: Mathilde,
2: c'est pas ça qu'elle veut savoir.
0: Mathilde, je vais te dire un truc. Roulette, pas roulette, valise Europe 2, on s'en fout. Tu gagnes les passes pour 3 jours pour aller à Solidays.
2: Oh,
0: tu gagnes avec le transport, l'hébergement. Mais tu sais, je vais te dire, c'est comme la Sky Roulette. On savait déjà qu'on allait te l'offrir. Tu sais, la Sky Roulette, c'est la même chose. Les mecs, ils savent déjà qu'ils vont t'offrir ou des places pour le concert de machin ou rien du tout.
3: Il n'y a pas de roulette non plus.
0: Il n'y a pas de roulette.
5: Et quand tu dis stop, rien. Ça ne sert à rien.
0: Ça ne sert à rien. Les mecs sont chez eux, ils sont là, ils font stop. Mais ça ne sert à rien de gueuler, les gars. Le cadeau, il est prédéfini à l'avance. Ça, c'est la magie de la radio. Tu sais que tu as gagné ou tu as perdu.
3: Le
0: c'est bon.
3: L'amour.
0: S'il y a encore des gens qui pensent qu'il y a une roulette qui fait tomber sur le bon truc, les gars, vous le mettez dans l'œil, mais profond. C'est prévu à l'avance. Donc, en tout cas, ma petite Mathilde, je savais que j'allais t'offrir ça, ça me fait plaisir. Je t'invite à Solidays.
5: C'était marqué sur ma
0: tête. C'était marqué, il y a marqué gagnant 3 jours avec les transports. Alors, regarde,
2: transport, hôtel et backstage.
0: Voilà, je te fais des gros bisous.
2: Attends, elle va y aller avec qui?
1: Merci à vous aussi, merci beaucoup.
0: Ah, tu sais, avec
1: mon
0: qui...
1: mari.
0: Non. Tu devrais y aller avec le génie qui a eu cette idée de jeu dans la radio.
5: On peut la faire retourner.
0: Franchement, écoute, on va la faire retourner parce qu'en plus, je trouve que.
5: Un moment.
0: Allez, vas-y, dis stop, ça va te faire kiffer. Vas-y, regarde. Allez.
1: Stop.
0: Ça change rien. Dis stop ou pas stop, ça va toute seule.
3: Elle a gagné quoi là?
0: Elle a gagné encore son séjour. Voilà.
5: C'est même endroit.
2: Donc c'est les 26, 27 et 28 juin Solidays.
5: Et on t'envoie une montre RTL.
0: Voilà. Je te fais un gros bisou.
1: Un petit gros bisou à tous. Merci, au revoir.
0: Bisous à toute Mathilde. 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
0: Bravo.
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0: Ah vraiment. Génie.
5: Dans un instant, on est de retour.
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34: Restez avec nous sur Europe 2 dans un instant, une info exclusive. Patrick Sébastien ferait peut-être un hymne lui aussi pour la Coupe du monde de football. Il sera avec nous dans un instant. On aura un sondage qui va arriver tout à l'heure avant 10h du match. Justement, vous redécouvrirez, on fera le tour de tous les hymnes européens et mondiaux qui ont été faits pour cette Coupe du monde de football. Là, je suis allé dans le couloir d'Europe 2 suite au jeu. On a offert des passes incroyables pendant 3 jours pour Solidays.
35: Oui, ça c'est beau.
34: Là, il y a la direction là, qui s'était réunie là, pour savoir la roulette. Qui a lancé ce jeu de la roulette? Je les ai entendus. Les gars, ils étaient en train de se parler. Là.
36: Elle est jolie, votre idée.
37: Mais rappelez-vous, c'était votre idée.
36: C'était votre idée.
37: Mais vous me rappelez pas,
36: mais
37: c'était votre idée.
36: Non, ça a toujours été votre idée.
37: Ah oui, ça me revient maintenant. Ah. C'était mon idée. Excusez-moi.
34: Oui. Allez, voici le devine actu, très vite.
38: Allez les vieux, pour finir en cendres, si dans la France, elle tiendra plus debout.
39: Ouais, faut y aller là, les vieux.
34: Allez les vieux, il y en a trop en France. Dans moins de 30 ans, la France tient plus debout. Est-ce que vous avez une idée?
40: Il n'y a plus de place pour faire des cimetières, donc
34: non, c'est pas ça.
35: C'est très simple.
34: C'est pas ça du tout.
41: Il y a le championnat du monde, la Coupe du monde, non?
34: Non. Selon l'INSEE, c'est les chiffres.
35: Ah, c'est statistique.
34: C'est les chiffres. On arrive à 70 millions d'habitants. Qu'est-ce qui va se passer après?
40: Pas le problème. Il n'y aura pas de renouvellement.
34: On va redescendre. Ouais. C'est-à-dire qu'on est à 70 millions d'habitants et comme on fait de moins en moins d'enfants, qu'il y aura de plus en plus de vieux, on va redescendre et en 2070, on sera à 3 à 4 millions d'habitants de moins qu'aujourd'hui.
35: Ah, oui.
34: Avec beaucoup de plus de 60 ans et de moins en moins de jeunes.
35: Et ça, c'est dans le monde entier, a priori. Voilà. Enfin, sauf l'Afrique qui a un petit décalage. Ah, ouais, sinon, globalement. Ouais.
34: Ça va être bien. Hey, je ne sais pas qui sera le prochain président. Je peux juste vous dire que dans 20 ans, c'est Cyril Ferraud, ça c'est sûr. Oh la main, hein. C'est Mike Smith.

0: Et si Patrick Sébastien avait prévu une petite musique pour encourager les Bleus, restez avec nous, il sera là dans un instant. Attention, attention, dans un instant, il y aura une info. Chat. Pour les gens, attention le vol, attention c'est pas bien. Et puis j'ai un sondage qui est sorti aujourd'hui sur les Français et le sexe dans les lieux publics. Les chiffres, rien que les chiffres, je vous donne tout ça dans deux minutes. C'est Europe de Météo et News, bonjour. Mon petit Cédric Lecor, que s'est-il passé dans l'actu et surtout quel temps fera-t-il aujourd'hui?
1: Mais oui, avant une semaine estivale, une fin de semaine estivale sur l'ensemble du pays, le ciel restera nuageux ce jeudi, notamment dans la moitié nord. Il fera encore très beau dans le sud, météo plus complète à la fin de ce flash. Une hausse du mercure d'ailleurs qui inquiète les autorités. Il pourrait faire jusqu'à 35 degrés ce week-end dans le sud-est. Cinq départements de l'arc méditerranéen sont justement placés en vigilance orange aujourd'hui pour les feux de forêt. Hier à Pézenas, dans l'Hérault, un incendie qui s'est déclaré près d'un stand de tir a parcouru près de 5 hectares de végétation, une centaine de pompiers et des canadaires ont été mobilisés. C'est parti pour le baccalauréat. Près de 530 000 élèves de première planche depuis 8 heures ce matin sur les sujets de l'épreuve anticipée de français. Ils nous seront révélés que tout à l'heure par le ministère de l'Éducation nationale. Et demain, place aux mathématiques, nouvelle épreuve anticipée du bac général et technologique. Les élèves de terminale pourront encore réviser tout le week-end pour la philosophie. Deux futurs étudiants qui, pour certains, sont encore dans l'attente d'une réponse sur Parcoursup. Justement, la phase complémentaire débute aujourd'hui pour les jeunes qui n'ont pas encore reçu de réponse positive parmi les formations désirées. Ils peuvent dès aujourd'hui justement formuler jusqu'à 10 vœux supplémentaires. Votre facture de gaz s'annonce encore plus salée. Le prix de référence va augmenter de 7,4% au 1er juillet, soit en moyenne un peu moins de 3 euros supplémentaires par mois. Cela concerne quelques 6 millions de ménages. Dans l'actu également, Patrick Bruel est donc finalement ressorti libre hier soir du bureau des juges. Le chanteur de 67 ans pour lequel le parquet de Nanterre avait requis la détention provisoire a en revanche été mis en examen pour viol et agression sexuelle dans 4 affaires. Une trêve plus que fragile au Moyen-Orient. L'armée américaine a mené de nouvelles frappes cette nuit en Iran, qui de son côté a visé des bases militaires au Bahreïn et au Koweït. En représailles, l'Iran a également annoncé la fermeture du détroit d'Ormuz. Plusieurs milliards de personnes s'apprêtent à vibrer pour le mondial de football. Début ce soir de la Coupe du Monde depuis le stade Azteca de Mexico avec la rencontre Mexique-Afrique du Sud à 21h. Avant ça, 8 artistes vont se produire sur scène à l'occasion de la cérémonie d'ouverture. Les Bleus, eux, sont bien arrivés à Boston et joueront leur premier match mardi contre le Sénégal.
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1: Encore de nombreux passages nuageux ce jeudi dans la moitié nord avec quelques averses dans les Hauts-de-France et dans les Ardennes. Ce sera bien couvert aussi ce matin dans le centre du pays, jusque dans la vallée du Rhône. Pour être sûr de trouver le soleil, direction le sud, les côtes de la Méditerranée où vous aurez de 26 à 29 degrés. Ce sera lumineux aussi dans le sud-ouest, 24 degrés attendus à Cahors contre 21 à Bourges, 20 à Paris et à Alençon, 19 à Chaumont. 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
1: 06-33-11-32-11, c'est le WhatsApp pour nous laisser des messages quand vous voulez.
2: Salut Coco, salut toute l'équipe.
3: Salut.
2: Coé, question importante ou pas importante.
3: Ouais.
2: Est-ce que tu viens à Guise avec Yann Muller, la ronde des briques, là, fin juin? Allez, bisous.
4: Oh, est-ce que tu vas à la ronde des briques?
1: Non, je vais. Ah, c'est pas prévu du tout. Non, je ne vais pas à la ronde des briques avec Yann Muller. J'ai fait un petit dîner hier soir avec Yann Muller, c'est très bien. Ah. Voilà, on était à un petit dîner. Qu'est-ce qu'il y a?
5: Non, c'est quoi la ronde des briques?
1: Je pense que ça doit être un festival.
4: Ah, oui, c'est en Picardie.
5: Voilà. Club Libertin.
1: Non, je ne serai pas là.
3: Avec l'inspecteur.
1: Je ne serai pas là, ni l'inspecteur des briques, ni machin, ni rien du tout. Je fais un petit dîner avec mon petit Yann Muller.
4: Guise, tu connais?
1: Guise.
4: Voilà,
1: bien sûr. Oui, c'est un public exceptionnel. Bon, en attendant, on n'est jamais sûr du temps, par contre, chez nous. C'est un petit peu le problème. Dans un instant, nous aurons une info chez bien fait. Avec quelqu'un qui a voulu faire du mal autour de lui. Eh bien, voilà. Il a été rattrapé. Nous aurons dans un instant un sondage également sur le sexe et les Français dans les lieux publics. Les lieux publics. Hein.
5: Là, c'est un lieu public ou pas, le studio?
1: Au moment où il y a du monde, oui.
5: Ah, si tu poses la question, c'est que c'est trop tard.
1: Ah oui. Bah, c'est vrai que vu que tu as posé la question, c'est que c'est déjà fait. Quoi. C'est considéré comme un oui. Alors, après, c'est un lieu avec pas trop de monde, mais il y a des gens qui s'appelaient de faire ça dans les parcs, les bois, l'éventualité d'être surpris.
6: Je pense que de moins en moins, parce que c'est de... Autant avant, on pouvait trouver ça rigolo, aujourd'hui,
1: avec les
6: c'est
1: caméras. Et puis avec les caméras, c'est plus compliqué. Ouais. C'est-à-dire que dans le sens où tu es avec ta chérie, tu crois que t'es tout seul, personne ne dit rien derrière, t'es filmé, tu te retrouves sur Internet.
6: Le truc, c'était la fameuse cabine d'essayage. Dans les magasins.
1: Alors ça, je n'ai jamais compris en quoi ça pouvait être excitant, la cabine d'essayage.
6: Parce que t'as tout le monde qui passe derrière, t'as des gens, t'as juste un rideau qui sépare plein de gens.
1: Et toi, c'était le genre de truc qui aurait pu...
6: Ça a été fait,
5: Ça, c'est pas filmé,
6: ça a été checké,
5: non.
3: Mais sans rideau, peut-être.
1: Mais peut-être qu'il n'y avait pas de rideau. Il préférait quand il n'y avait pas de rideau.
6: Et les gens qui criaient derrière, le rideau.
1: Aujourd'hui, début de la Coupe du Monde de football. Ce soir, c'est le match contre qui?
4: Mexique-Afrique du Sud.
1: Alors, est-ce que c'est une grande surprise si je vous dis que je ne regarderai pas? Mais en tout cas, voilà, moi je regarderai que les matchs de l'équipe de France. C'est quand le premier?
4: Mardi.
1: Le
4: 16.
3: Voilà. Mardi, France-Sénégal.
1: Bon, j'ai le temps. De toute façon, elle va être longue, cette Coupe du Monde. Ça va être long. Il va y avoir des matchs.
6: Surtout le début, c'est long à partir, les phases de poule avec les équipes.
1: Mais je suis d'accord.
3: Mais typiquement, les matchs auront lieu quand toi tu dormiras. Parce qu'ils commencent à 21h, les matchs.
4: Oh, dis donc.
3: Et le dernier match sera à 6h, je crois.
1: Oh bon, on verra rien du tout. Très bien. Début de la Coupe du Monde, il y en a un qui veut participer à ça. Hein.
3: Bah oui, est-ce que Patrick.
7: C'est Raymond. Il fait l'hélicoptère pour faire des petits corners.
8: Ça va, les petits culs,
3: ça va
8: vous,
3: Patrick?
8: Putain, qu'est-ce que je suis content d'être avec vous, mes petits leftos. Ouais, je suis comme un dingue. Là, ce soir, c'est le début de la Coupe du Monde. Là, j'entendais le gros là qui voulait pas regarder le foot. Putain, il a tort. Moi, je vais aller voir Marjorie. Là, c'est ma pote de Juvie.
3: Ouais.
8: Je vais la prendre et bim, et pas un petit pont. C'est ma pote Marjorie. On va faire la Coupe du Monde, quoi.
3: On a eu peur quand on a entendu le bam.
8: Ça va. Je me suis dit, bon, patoche. Parce que quand je me parle, je me dis, bon, patoche, il y a les Bleus, ils vont commencer la Coupe du Monde. Et toi, tu chantes dans ton salon en te grattant les baloches.
3: Ouais.
8: Pourquoi pas faire des chansons pour aider les supporters? Pour que la France, elle ait envie d'être derrière l'équipe de France. Et pour que tout le monde soit uni. Et pour que dans ce monde de merde et ces mauvaises nouvelles qu'on prend tous les jours, et bah, grâce à moi, et bah, que les gens ils soient heureux et chantent des chansons.
3: Y a pas de souci, mais doucement, Patrick, il faut que ce soit familial. Hein.
8: Ouais,
3: tout le monde, c'est la famille.
8: Attends,
3: des matchs.
8: Fais voir tes gougouttes.
5: Par exemple,
4: c'était à l'époque, faut faire.
5: Non.
8: Même à un copain.
3: Non.
8: Allez, j'en fais une. Allez, musique.
5: J'ai très peur.
8: Allez. Oh, est-ce que Kanté, il a un très gros biais. Chante.

0: ça c'est bien ça.
1: À la fin,
0: ça,
1: mais pas le début.
0: Ça passe.
2: Ouais. Ça va. On peut plus rien dire. Bon, j'en ai
1: c'est
2: une autre.
1: C'est déjà mieux. Allez, une dernière, ouais.
2: Pour toi,
1: allez.
2: Mon coquin.
1: Ouais.
2: Eh, rentre ton ventre, t'es hors jeu.
1: Ouais,
2: allez, on y va,
1: c'est la raclette.
2: Et on marquera de la quéquette. Car là, nos joueurs sont des grosses bêtes. Ils peuvent marquer avec leur tête, leurs pieds, leurs torse, mais surtout de la quéquette.
0: Ouais, on a compris.
2: La la la la la la la. Ah, tu vois, d'un seul coup. Bah.
1: Heureusement qu'on a dit familial.
3: Ouais, ça, va,
2: ça va, et si j'avais dit, quand on souffle dans la quéquette à des champs, ça fait vibrer ses petites dents, ça, ça aurait été hard.
0: Ouais, ça, c'est un peu hard.
3: Ça va pas non plus autre chose.
2: Tu la vois l'image, tu la vois l'image. Quand on souffle dans le tuyau à rabiot, ça lui décolle la peau.
0: Non,
2: plus rien faire. Et quand on souffle dans l'évier de Mbappé, ça lui chatouille les doigts de pied. Ça aussi, on peut plus non plus.
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2: Plus rien faire. Salut, voici Gwen Stéphanie. C'est Europe 2 que vous écoutez aujourd'hui. Nous sommes jeudi. Il va faire beau si vous habitez toute la partie sud de la France. À gauche, du beau temps. À droite, du beau temps. En bas, du beau temps. En haut, c'est moins.

0: Réfléchir le sexe dans les lieux publics. Est-ce que les Français sont habitués à ça? Restez avec nous, vous le saurez. Mais là, je vous préviens, il y a une info qui vient de tomber, elle fait mal.
1: Définition du mot « boomer ». Personne âgée, déconnectée des tendances actuelles, qui se réfugie dans « oh, c'est chiant ». Écoutez Coé, vous comprendrez. 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
0: Non, bah ça, c'est pas chiant. Par contre, pour lui, c'est bien fait. Je vous préviens tout de suite. Hein.

0: Faire. Connaissez-vous Pollyanna Viana?
1: Pollyanna Viana.
0: Non. Est une combattante professionnelle à l'UFC. Alors, c'est pas l'UFC que choisir. Hein,
2: c'est ce que j'allais dire.
3: Ça fight là-bas. Ils se balancent des boîtes de conserve et tout.
0: Non, c'est des mecs qui se bastonnent fort. Ouais. Un Brésilien a tenté de voler le téléphone de madame Pollyanna Viana.
3: Aïe.
1: Mauvaise idée, là.
0: En la menaçant avec une arme. Alors, elle a observé l'arme. Elle a déduit qu'elle était en plastique. Elle a mis deux patates au gars, un coup de pied. Elle l'a étranglé au sol avec une clé de bras. C'est le voleur lui-même qui a supplié qu'on appelle la police.
4: On aurait su plus l'appeler pas Chatman, hein.
2: Oui, aussi.
0: Appelez la police, appelez la police.
1: Simplement de...
0: Depuis, on l'appelle Monsieur Patate, il est arrivé à l'hôpital, mais en puzzle.
2: Ah bah, oui.

0: 2.
1: On fera le tour du monde des hymnes de la Coupe du Monde dans un instant.
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11: Dans un instant, Ray, c'est ce que vous allez entendre tous les jours. Nous sommes là entre 7h et 11h pour vous réveiller tous les jours sur Europe 2. Et nous revenons l'après-midi entre 15h30 et 18h. Cet après-midi, je vous offrirai encore le plein d'essence. Si vous le voulez, je vous offrirai encore peut-être de l'argent, puisqu'il y a de l'argent à gagner tous les après-midi pour jouer avec nous. 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Vous l'envoyez entre 15h30 et maintenant, quand vous voulez. Je vous appelle et on jouera ensemble et vous gagnerez des sous. Ça me fait plaisir. Coé, C-A-U-E-T au 7-12-13. Pareil, si vous voulez partir en vacances, en famille, dans un centre VVF à côté de chez vous, vous pouvez partir, vous allez faire du VTT.
12: Ou plus loin même. Hein.
11: Oui, à côté de chez vous ou loin de chez vous.
12: Loin de chez vous,
13: oui, si vous voulez. C'est juste à côté de chez toi.
11: C'est vrai. Mais non, genre, vous n'aimez pas partir loin de chez vous. Bah, prenez. 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Vous envoyez pareil, Coé, C-A-U-E-T au 7-12-13. On jouera dans une heure.
14: D'accord.
11: On jouera au bac à coco tout à l'heure en fin d'émission. Allez. Vous jouez avec nous et on en parle plus. C-A-U-E-T par SMS au 7-12-13. Les Français. Et le sexe dans un lieu public. On apprend dans ce sondage que 66% des couples ont déjà fait l'amour dans une voiture.
13: Classique.
14: Classique.
13: Ouais. Alors moi, je suis grand. Hein,
11: alors, faire l'amour dans une voiture, c'est...
12: Quand t'es jeune, que t'as pas le choix, que tu veux pas... Voilà, c'était comme ça à l'époque.
11: Ouais, je pense que tu fais ça quand t'as pas de chez toi.
12: C'est ça.
11: C'est quand t'es les parents et que tu sais... Oui.
15: Va dans la voiture auto-école, c'est trop bien.
12: Quoi?
11: 61% l'ont déjà fait en pleine nature.
12: Oui. Des fois ça pique.
13: J'ai l'impression que Stouff, que tu vas répondre oui à tout.
11: Il a raison. Pourquoi j'ai cette impression aussi que ça va être le oui Stouff,
13: le oui blasé. Oui, évidemment.
11: Ah, ça va. C'est vrai.
13: Oui, sur le périph, évidemment.
16: Non, à la préfecture, en attendant.
13: Oui. Sur la tour Eiffel. Oui.
11: 38% déclarent l'avoir fait sur une plage ou dans la mer.
14: Alors ça, c'est à déconseiller l'un et l'autre.
12: Oui, mais bon.
13: Oui, allez, bon.
11: T'as déjà fait une plage?
12: Ouais, mais c'est pas non, conseille pas.
14: Là, le sable,
12: non,
14: attention.
12: Non, c'est chiant.
11: Pour 27%, ils l'ont déjà fait dans une piscine ou un jacuzzi en plein air.
12: Oui,
13: bon.
11: Mais Stouff, elle l'a fait aux autres Beauval, c'est ça qui est plus fort.
12: Piscine, attendez,
11: excusez-moi. Dans le truc des ours.
12: Piscine, personne n'a jamais tenté dans une piscine.
13: Si, entre la piscine municipale.
11: Non, attendez.
12: Pas municipale, mais...
11: On est d'accord, pas celle où il y a du monde, la piscine.
12: Non,
11: bah,
12: la piscine, bah, oui.
13: Avec le bonnet de bain, les lunettes.
12: Non, municipale, non. Faites fou.
11: On est d'accord. 16% le font sur un balcon. Ah, ou parfois fenêtre avec rideau ouvert.
14: Bah oui.
12: Ah, c'était tes voisins ça.
14: Et oui, ça c'est stylé ça.
12: Ah bon, qui a fait ça?
14: C'est pas mal dans une. Parce qu'en fait.
12: J'ai pas. Non, moi.
14: Dans une... Tu fais ça dans une grande tour sur un truc, t'as pas vraiment de vis-à-vis, tu sais pas si on te voit et tu vois
12: chaud,
14: personne.
12: Gars.
14: Ah si, c'est
11: 13% génial. Des gens interrogés l'ont déjà fait en pleine rue.
15: Ça c'est chaud.
12: Alors ça non. Franchement, alors.
13: Milieu des Champs-Élysées.
11: Non, mais je pense que c'est la nuit. Je pense que c'est la nuit.
15: Même la nuit.
12: Pas ça souvent.
13: Si.
12: Oh non, c'est.
13: Un arrêt de bus.
11: 11% l'ont déjà fait, et je terminerai par Stouff, pendant un film au cinéma.
12: Oui, bon. Ouais. Ah,
17: c'est incroyable. Ben, c'est fou.
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0: C'est Europe 2 que vous écoutez. Dans un instant, nous serons de retour avec les 10 hymnes de cette année, puisque vous le savez, qui dit Coupe du Monde de football dit obligatoirement des chansons. Alors, il y a celle de Shakira, vous connaissez peut-être. Je vais vous en faire découvrir d'autres. Et puis, peut-être, ce qui sera le nouveau tube, c'est la révélation, le nouveau tube pour la France. On s'occupera de tout ça dans un instant. Vous pourrez chanter chez vous à la maison. Révision du foot. Je vous donnerai les noms tout à l'heure. Vous me direz si ce sont des joueurs de foot ou des médicaments.
1: D'accord.
0: D'accord. C'est la Saint-Barnabé aujourd'hui.
2: Et
1: Yolande.
0: À la Saint-Médard.
2: Ne sors pas ton dard.
0: 40 jours plus tard, à la Saint-Barnabé, il te fauche sous le pied. Je sais plus où. Bon, on souhaitera bonne fête au Yolande ou au Bernabé tout à l'heure. Il va falloir en trouver. Et puis justement, tant qu'on est dans les vieux prénoms, vous savez qu'il y a quelques jours, Madame Chirac nous quittait.
1: Bernadette.
0: On avait appelé le président disant qu'elle arrivait. Est-ce qu'elle est arrivée? Est-ce que Jacques,
3: sûrement.
0: Est-ce que tout est prêt? Restez avec nous. Vous apprendrez tout ça dans un instant sur Europe 2. L'équipe est en forme?
2: Oui.
0: Ça va, t'es fraîche ce matin, Stouff, je trouve.
1: Ah bon?
0: Ouais. Plus que Piet qui a mangé.
1: Quoi? Non, il est frais aussi.
2: Moi, je suis frais, moi, ce matin. Là.
0: Vous avez fini à quelle heure hier soir? Vous avez été sage?
2: 23h30, on a regardé Cyril, là, c'était pas mal.
0: Bravo.
2: Et beau score. Hein.
0: Bravo à très belle fin de saison pour Cyril Hanouna.
2: Ouais.
0: Le prime des vérités.
1: Quasiment 2 millions, j'ai vu.
0: Quasiment 2 millions, mais.
2: C'était malin. En fait. On s'est fait avoir, on est resté bloqué dessus, comme des bleus.
0: Et puis, c'est ce que je vous disais, c'est que c'est aujourd'hui, c'est la télé qui. Aujourd'hui, il faut oser.
2: Merci.
0: C'est-à-dire, le mercredi, il n'y a rien à la télé. Ils ont fait un truc qui est la suite de l'émission, bam, bam, bam, bam, tu regardes, tu passes devant, il n'y a rien d'autre sur les autres chaînes. Enfin, il y a toujours des choses sur les autres chaînes, mais en tout cas, tu as envie de regarder ça.
2: Il se passe tes trucs, c'est en direct, donc il peut tout se passer.
0: Je trouve ça malin, je suis content pour lui, c'est très bien. Il a réussi un chouette truc, voilà, bravo.
1: Rien à voir pendant la pub, faut qu'on se parle. Je viens de recevoir un message sur Facebook de JM qui nous dit « Salut Koé, l'histoire de la combattante de MMA date quand même de 2019. »
2: Ah ouais.
3: Ouais.
2: Ah, tu vois, je suis revenu.
0: Excusez-moi, les deux, là.
2: Le pire, c'est qu'on en a parlé il y a 10 minutes.
0: Vous êtes en train de me dire.
2: J'ai fait la même, là.
0: Vous êtes en train de me dire que je viens de faire une vanne dans le
2: Non, mais je crois
1: c'est
2: pas.
1: Tout
2: non,
1: deux fois,
0: il date de deux. Tu vas pas me dire qu'elle.
1: On va
2: c'est
1: vérifier.
2: C'est la même histoire, mais c'est pas les mêmes personnes. De mémoire, je crois que c'est ça. J'avais pas reconnu le nom de la grande. Elle était pas brésilienne.
0: Excuse-moi, t'as vérifié l'histoire ou pas? Je m'adresse au stagiaire.
1: À Théo.
0: Théo. Ah,
4: elle est sortie récemment sur un des sites dans lequel on a les actualités.
0: Et commence pas à me raconter la même histoire.
2: Je t'ai demandé,
0: selon le sens du vent, je t'ai demandé cette info date de quand?
4: Futur politique.
0: Elle date de quand?
1: Bah pour lui, elle date d'hier.
0: Bon, je vais distribuer de la baffe et je reviens. À tout de suite. Merci aux auditeurs, heureusement que vous êtes là. Je vais régler 2-3 problèmes, moi.
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0: Mesdames, messieurs, je vous annonce que je viens donc de vérifier la news qui a été donnée sur la combattante de MMA, date donc de 2019.
2: C'est exactement ce que je vous disais.
0: Voilà, très bien. Donc ça veut dire que tu tires ce jeune homme vers le bas, c'est absolument terrible. Les news rincées, c'est chez nous. Bonjour, 10h02.
12: 7h, 11h.
0: Je suis désolé, pardon.
2: Les miennes sont pas rincées.
0: Mais voilà, on va, je vous dirai
2: ouais,
0: ça.
2: Ouais, mais elles sont chiantes par contre.
17: J'ai quand même essayé de te dire que c'était une autre fille.
0: Ouais, il a essayé. En plus, il a essayé de me noyer le poisson en disant non, mais si, t'inquiète, c'est autre chose, ça ressemble, mais c'est pas pareil. Les news, Cédric Lecor.
18: Plein soleil toujours dans le sud de la France, mais un ciel encore bien nuageux de la Bretagne au Grand Est. J'en reviens sur les prévisions météo dans deux minutes. Dans le cahier de Douai, est-ce seulement par la révolte que Rimbaud s'émancipe? C'est l'un des sujets proposés ce matin aux élèves de première qui plongent donc depuis 8 heures sur l'épreuve anticipé de français, près de 530 000 élèves qui ont jusqu'à midi pour remettre leur copie. Et attention aux fautes d'orthographe, le ministre de l'Éducation nationale a demandé aux correcteurs d'être plus sévères. Les élèves de terminale ont encore quelques jours pour réviser la philosophie. Et justement, c'est aujourd'hui aussi que débute la phase complémentaire de Parcoursup. Cela concerne les élèves qui n'ont pas reçu de proposition d'admission pour la rentrée. Ils peuvent formuler jusqu'à 10 nouveaux vœux en plus de ceux déjà confirmés. Patrick Bruel est finalement ressorti libre hier soir du bureau des juges. Le chanteur de 67 ans pour lequel le parquet de Nanterre avait requis la détention provisoire a en revanche été mis en examen notamment pour viol et agression sexuelle dans 4 affaires. Le marché des drogues en pleine chimie de l'évolution. L'Observatoire français des drogues et des tendances addictives alerte sur l'apparition de 40 nouveaux produits de synthèse en circulation, notamment dans les e-liquides et les produits comestibles. Le rapport publié ce jeudi note aussi une cocaïne plus dure. La prochaine présidentielle au cœur d'une prise de parole de Sébastien Lecornu ce jeudi. Le Premier ministre doit exposer à la presse et aux différents partis politiques les moyens pour mieux lutter contre les ingérences étrangères qui pourraient s'intensifier à l'approche de l'élection. C'est la compétition sportive la plus suivie dans le monde après les Jeux Olympiques. Coup d'envoi ce soir de la Coupe du Monde de football 2026 avec pas moins de 3 pays hôtes cette année. Les États-Unis, le Canada et le Mexique qui affrontent ce soir en ouverture l'Afrique du Sud. Une rencontre qui sera précédée par la cérémonie d'ouverture dès 19h20 depuis le stade Azteca de Mexico. Ce sera à suivre sur la chaîne M6. Les Bleus, eux, sont bien arrivés il y a quelques heures, la nuit dernière, dans leur camp de base à Boston. Et puis, je reviens sur la météo. Encore de nombreux passages nuageux donc ce jeudi dans la moitié nord avec quelques averses dans les Hauts-de-France et dans les Ardennes. Un ciel assez couvert aussi ce matin jusqu'à la région bordelaise. Pour être sûr de trouver le soleil direction le sud, les côtes de la Manche, les côtes de la Méditerranée plutôt, hein, vous aurez de 26 à 29 degrés. Ce sera plus lumineux cet après-midi. Dans le sud-ouest, 24 degrés attendus à Cahors, contre 21 à Bourges, 20 à Paris et à Lens. 19 à Chaumont.

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2: Bonjour, les messages vous nous laissez au 06 33 11 32 11, c'est mon WhatsApp.
3: Ouais, salut Coé, je viens d'entendre ton truc à la boulangerie. Et j'ai fait presque pareil il y a deux semaines, mais je faisais la queue, je savais pas trop quoi prendre. Et le mec derrière me cassait les pieds, il dit « Ah, ça a l'air bon, ça a l'air bon », puis après il dit « Je veux prendre le sandwich burger, là, avec le tranche de lard fumé, du cheddar ». Il n'en restait plus qu'un, du coup, quand c'était mon tour, j'ai dit « Moi, je veux prendre le burger ». Et j'ai entendu le mec derrière râler en disant « En mange, je voulais ». Et bah, bien fait pour ta gueule, enculé.
2: Ah là, bon, d'accord, oh, très bien. D'accord. Oh,
4: bah, écoutez, ah, c'est un peu radical, hein.
2: Je savais pas qu'il y avait de la haine à ce point-là entre
5: les boulangeries.
2: Tout ça pour le burger.
6: Le
2: burger, ouais. Parce qu'il restait un burger. Je savais pas qu'on pouvait se battre pour un burger. Je n'étais pas au courant. Ça va l'équipe, vous allez bien?
5: Oui.
2: Vous êtes
5: bien.
2: En pleine forme, vous êtes heureux?
6: Oui.
2: Bon,
6: oui.
2: En tout cas, moi aussi, je suis très content d'être là. On est là tous les jours entre 7h et 11h. L'après-midi, nous remettons le couvert entre 15h30 et 18h avec cet après-midi. Qu'est-ce qu'on aura? On aura de l'argent à vous offrir. Le tout pile à la station service. On aura notre Tony qui nous rejoindra tout à l'heure. Voilà, on a une équipe l'après-midi qui est aussi géniale que le matin.
5: Ça fait un clin d'œil vers la porte, on s'est tous retournés. Ah, mais non, il n'est pas là.
2: Si, si, j'ai dit un bonjour à quelqu'un qui est passé, qui vient de repasser dans l'autre sens.
5: Ah, voilà, donc. Parce que Tony est à cette heure-là quand même.
6: Oui, c'est
2: salut. Non, ouais, mais les gens, ils passent, ils viennent nous dire bonjour. Faut avoir envie de venir, parce que nous, on est au bout du couloir.
5: Ouais, c'est vrai qu'il faut venir jusqu'ici.
7: On est plongé,
2: nous, on est au bout. Ah, ouais. Tu peux pas venir ici par erreur. C'est impossible. C'est vraiment, il faut avoir très envie de venir nous voir ici au studio. Bonjour à vous tous. On aura Jacques Chirac tout à l'heure. Hein, des nouvelles. On a un procédé. On arrive à se connecter là-haut. Parce que la semaine dernière, il était très inquiet. Sa femme devait le rejoindre. Hein, vous savez, on a appris la disparition. Que s'est-il passé depuis? On en parlera. On aura plein d'auditeurs en ligne tout à l'heure. Ce sera quoi, Stouff?
6: Sur quoi vous avez culpabilisé dernièrement?
2: Sur quoi nous avons culpabilisé? D'accord, ok. Moi, c'était beaucoup la bouffe ces derniers temps.
6: T'as culpabilisé sur la
2: mais
6: bouffe?
2: Mais ouais, parce que des fois, je fais un écart et tout, machin. Et
4: à chaque fois que je vais prendre un croissant, c'est-à-dire toutes les 10 minutes, le matin,
6: bah
4: je
6: pourquoi tu t'arrêtes pas? Parce que c'est tout le temps, en fait. C'est non-stop. Enfin,
2: visiblement, tu les prends. Visiblement, oui. Tu culpabilises après, parce que visiblement, il n'y en a plus. Donc,
5: c'est un réflexe.
4: Ils sont là, maman.
2: T'en es à combien par jour?
4: J'en mange 5. Mais c'est des petits.
5: C'est non, mais petit. Depuis 7 heures, il a une banane à côté de lui. Par contre, elle est pas.
4: Elle est un truc.
2: T'en manges 5.
4: Ouais, j'en mange 5. Je prends entre 2 pains au chocolat et 3 croissants. Oh. Mais c'est des petits, c'est pas les gros.
5: Et tous les jours.
4: Ouais, quand même. Oui, tous les jours.
6: Ah, mais tous les jours.
4: Ah, Jean Bidou. Et encore, franchement, oh, ça va. Hein.
6: Non, tu rentres là.
5: Bah, le polo, il est quand même. Juste.
2: Ça va.
5: Lève les bras.
4: Non. Parce qu'il est trop petit.
2: Non, c'est vrai que je t'ai connu très mince toute ta vie. Et là, ça part en...
4: Non, ça part en rien. J'ai pris 2 kilos par rapport à ce que tu m'as connu toute ma vie. Non, mais... sérieux, ça va, mais c'est chaud, quoi. C'est tendu.
5: Ça va, mais c'est chaud.
2: Ça, effectivement, le t-shirt qui est tendu.
5: Je mets moins d'eau dans ma piscine, parce que maintenant, quand je rentre, ça déborde.
2: Non, mais vous savez que le matin, c'est terrible quand on fait une émission le matin. Ça, c'est un truc qu'il faut savoir. C'est qu'on est tenté de grignoter, on est tenté de manger, on est tenté de galer. Comme on fait une émission de 4 heures, on est tenté de.
6: Aussi.
2: On reprend un petit bout, on reprend un petit machin, puis en fait, tu prends 1 plus 1 plus 1 plus toi plus moi plus tout le monde.
4: Oui, et puis quand tu te lèves chez toi le matin, il n'y a pas des croissants et des pains au chocolat qui sont chauds. Là, c'est là, ça te tend les bras. Ouais. Mange-moi.
2: Ah oui, c'est vrai, t'as raison.
5: Ce qui nous sauve, c'est qu'il n'est pas terrible non plus, le petit-déj. Heureusement.
2: Bah écoute, mais il a raison.
5: Ah, mais c'est vrai. Hein.
2: S'il était fou et que c'était vraiment chaud et que c'était des petits trucs comme des fois on se fait livrer, franchement, je serais obligé de défendre, on sortirait plus de ce studio.
4: 6h-10h, François Hollande sur Europe 2.
2: Les mecs diraient, vous avez mis Coé toute la journée, bah il peut plus sortir du studio. Donc, on l'a laissé toute la journée. Oh là là, c'est vrai qu'il faut faire attention. Stouff, tu tiens bien, toi.
6: Si, moi je mange des petits bouts de fromage.
5: Non, mais tu manges toute la matinée.
2: Sauf que j'ai vu comment elle fait.
5: Elle est en non-stop.
2: J'ai vu comment elle fait.
6: Que je prends.
2: Toi, tu fais un gros travail sur toi-même. Parce que je sais que tu te prives.
4: Elle est gourmande à la place.
2: Parce qu'elle découpe, je la vois, elle découpe le morceau de fromage. Elle prend un bout de comté qu'elle découpe en 6 morceaux.
6: Oui.
2: 6 petits cubes. Et toutes les heures, elle prend un petit cube. Genre, tu sais, elle le prend, elle fait coup de folie,
6: Mais c'est vrai, c'est ça. Mais là, c'est du parmesan ce matin, c'est pas terrible.
5: Ouais. Oui, mais le petit bout à la fin, ça fait un gros bout.
4: Oui, à la fin, ça fait une meule à la fin de la journée. Hein.
2: Ça reste un morceau de fromage, c'est pas dingue. Oui. C'est pas le pain plus le beurre.
6: Oui,
2: plus
6: parce
2: le truc.
6: Que vous faites des sandwichs directement. Avec le saucisson.
5: Oui, mais tu crois que je vais m'amuser à faire un petit.
4: Quentin, lui, par contre, c'est
6: saucisson et fromage.
4: Le matin, c'est réunion de chantier, tu sais.
6: Oui, c'est ça.
4: Chez Point P. J'ai ramené le saucisson et l'étale rouge.
2: Nous aurons tout à l'heure, dans un instant, nous parlerons football. Est-ce que c'est un joueur de foot ou un médicament? Ce sera le quiz dans un instant. 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
1: C'est tous les jours dimanche.
2: Allez, lundi, là. 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
6: village.
2: 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On jouera au bac à coco tout à l'heure, 10h11, et si la France gagnait cette Coupe du Monde de football? Et s'il lui faut son hymne, eh bien oui, sachez que je vous ferai découvrir l'hymne de la France dans un instant. Mais il y a aussi des chansons officielles qui sont déjà sorties, comme la chanson de Shakira et Burna Boy.

0: Ça fait bouger. Et bon. Oh. Non, elle est pas folle. Non. Je te dis Waka Waka, c'était au-dessus quand même.
1: Au Mexique, c'est un peu plus énervé. Ils ont fait une chanson.
2: Eux, ils sont motivés.
3: Hey,
1: en Finlande, ils ont fait une chanson, c'est vrai qu'on dirait l'Eurovision en Finlande.

0: Oh, y a un gazou et tout, y a rien qui va là-dedans.
1: Attends,
0: on laisse. La Finlande, les gars, ouais. Si c'était l'Eurovision, je vous mets pas de points. Hein. La Turquie, ils ont fait un truc étonnant aussi.
1: Eux, ils partent en guerre là.

0: Ouais. Bon.
1: Donc conquérant là.
0: Alors ça, en Algérie, ils ont fait un truc assez marrant.
2: Ah, t'as envie de danser.
0: Ah, oh, c'est bien, ouais. Si, c'est bien. C'est bien. Moi, je dis sans prétention aucune, le chef-d'œuvre musical de ces 30 dernières années pour une Coupe du Monde de football restera. Zidane,
2: la référence.
0: Bon, bon, bon. Alors, ça, c'était avant. Je vais vous dire. Faut pas regarder le passé, faut pas faut passer à autre chose.
2: Faut aller de l'avant.
0: On a décidé d'élever le niveau. Ça c'était quoi, 2006?
2: Ouais.
0: 2006.
3: Ah, ouais. Tout refaire.
0: Non. Cette année, on a tout repris à zéro avec l'équipe. On a bossé une nouvelle prod. On a étudié les nouvelles tendances musicales, les algorithmes de David Guetta, de l'IA 2026 nous ont tout envoyé. On voulait avoir Bad Bunny, on a eu Bugs Bunny.
2: Ouais. Mais bon, c'était du taf. Hein.
0: Voilà. On a fait un mastering à New York, à côté de Clermont-Ferrand.
3: Merci à toutes les équipes d'ailleurs.
0: Vraiment. Voici le résultat de cette nouvelle chanson qui n'a rien à voir avec ce qu'on a fait avant. Ça s'appelle Ousmane, il va marquer. Pour l'instant, rien à voir.

0: Voilà, bon, rien à voir avec les
1: rien
0: autres.
1: Rien à voir.
0: Bah ouais.
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0: La France va commencer à se séparer en deux entre ceux qui vont aimer le foot et ceux qui n'en ont absolument pas grand-chose à faire, si ce n'est quand l'équipe de France joue. Je vous cache pas que je fais partie de cette deuxième.
3: Mais alors attends, partie. Du coup, les horaires, il y a que des matchs, c'est que le soir et la nuit.
4: Là, on va jouer le premier match France-Sénégal, 21h. Deuxième match France-Irak, 23h. Troisième match France-Norvège, 21h.
3: Bon. Non, mais allez, pour les autres matchs, il n'y aura pas de match en journée.
4: Ah bah, non.
0: Non, on sera tranquille.
3: Non, ah, c'est bien pour nous.
0: Nos émissions ne seront pas embêtées, voilà, tous les après-midi, vous pourrez nous écouter, il n'y aura pas de souci. Comme ça débute aujourd'hui, 15h, heure française, avec le match Afrique du Sud-Mexique, je vous donne des noms. Vous allez me dire si ce sont des joueurs.
5: De la Coupe du Monde.
0: De la Coupe du Monde ou des médicaments.
6: Normalement, je suis imbattable.
7: Alors là.
5: Sur les médicaments.
0: Touf.
7: Alors là.
0: Dupilumab.
7: Attends, pardon.
0: Dupilumab.
7: Non, c'est un médoc, ça.
0: Médicament.
7: Ouais.
0: Akilouche.
7: Akliouche.
5: Moi, je croyais que c'était Akliouche.
7: Non, c'est Akliouche.
4: Non, mais du coup,
0: je vais faire jouer que Stouff.
7: Mais non, je ne sais pas.
0: Kemert.
7: Kemert, non, ça sent le nom d'un joueur, ça.
0: Joueur suisse. Porozzo.
7: Porozzo, c'est un joueur.
0: Oui, Équateur. Dieng.
7: Non, c'est un
0: médicament
7: joueur.
0: Ou joueur
7: c'est un joueur.
0: Joueur, sénégalais. Cookie.
7: C'est un joueur.
0: Oui, du Qatar.
4: Ah oui.
0: Idarudzizumab.
5: Ah, ça c'est.
7: Non, c'est un médoc, ça.
0: Contre médicament, oui. Ah ouais. Demiral.
7: Médicament.
5: Ah, c'est un médicament.
0: Non, c'est un joueur turc.
7: Ah, mince.
5: En deux Demiral.
0: Modafinil.
5: C'est ça.
7: Ah, c'est un médicament,
0: oui.
7: Oui.
0: Stej Delrup.
7: Médicament.
0: Non, c'est un joueur norvégien. Acteur Colglu.
7: Acteur Colglu.
0: Oui.
7: Ouais. Non, mais non, là, c'est une vanne. Non, mais
0: un joueur turc.
7: Quoi ouais. Attends, acteur Colglu.
0: Il s'appelle Acteur Colglu.
5: Genre, tu le connais, toi.
4: Bah, il y a Kalanoglu aussi.
5: Kalanoglu.
4: Mais non, mais c'est vrai.
7: Kalanoglu.
0: Nusinersen, Stouff.
7: Comment tu dis?
0: Nusinersen.
7: Médicament?
0: Oui.
5: Ah.
0: Diarra.
7: Mais, joueur?
0: Oui, sénégalais.
5: Ouais. Bah, prends qu'on va la diarrhée sinon.
8: Oui, bah oui.
0: Patiziran.
8: En suppos, quoi.
0: Patiziran. Patiziran, pardon. Patiziran.
7: Médicament?
0: Oui. Baldredine.
7: Joueur?
0: Oui, du Qatar. Riluzol.
7: Médicament?
0: Oui.
5: Ah.
0: Mateta.
4: Ah, ça, c'est la chanteuse.
7: C'est un joueur, ça.
4: Non oui, Mateta.
5: Bah,
7: c'est un joueur, mais je
5: sais pas. Oui, c'est un joueur de l'équipe de France.
0: Français,
7: mais je le connais pas.
0: Eculizumab.
5: Eculizumab.
7: C'est un joueur.
5: Un turc, ça.
0: C'est un joueur, oui. Bah non, c'est un médicament.
7: Ah, mais...
0: Mykolenko.
7: C'est un joueur.
0: Oui, il est
5: contre
0: ukrainien.
5: Contre les mycoses.
0: Larotrectinib.
7: C'est un médicament.
0: Oui. Trientine.
7: Médicament.
0: Oui. Et Pizotifine.
8: Ah, ça, c'est un nu.
7: Pizotifine.
5: Pizotifine.
7: Pizotifine.
5: C'est un italien, ça. Ah, bah non, ils sont pas la Coupe du Monde, mais non.
0: Pizotifine.
5: Pizotifine.
7: Médicament.
0: Pizotifine. Il avait raison.
7: Pizotifine.
0: Ah, ouais.
7: Je connais pas.
0: Tu le vois, avant-centre, tu le vois ailier droit, tu vois quoi, gardien de but.
7: Pizza, bah je le vois surtout en train de faire préparer
5: la pizza.
0: Ouais. Ouais. Bah, il prépare les médicaments parce que c'est pas du tout un joueur. Allez,
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0: 10h19, vous restez avec nous dans un instant. On vous souhaite très bonne fête.
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0: son équipe et vous, ses auditeurs, c'est un peu comme une grande famille. Sauf qu'il ne peut pas vous déduire de ses impôts. Bah oui, il a essayé, mais c'est pas passé.
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0: Aujourd'hui, c'est la Saint... Barnabé Yolande. Avant de souhaiter ça, ça c'est ce que vous allez entendre dans un instant. Nathalie Imbruglia, c'est bon de le réécouter ça. 10h30, nous aurons dans un instant, nous contacterons là-haut. Hein, nous, vous savez qu'on a une liaison directe, nous on peut contacter le paradis là-bas. On peut parler à des gens qui ne sont plus là.
2: T'as des contacts.
0: Il y a quelques jours, souvenez-vous, nous avions Jacques Chirac qui attendait l'arrivée de madame qui nous a quittés il y a quelques jours. Où ça en est? Beaucoup de gens nous ont dit on n'a plus de nouvelles. Est-ce qu'elle est arrivée? Est-ce que tout se passe bien? Est-ce que la fête est finie? On en parlera d'ici quelques minutes. Je voudrais vous expliquer aussi comment gagner vos vacances, ma petite souffle. 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
0: C'est pas la musique. Tu sais que c'est assez rare les mecs qui disent tiens, j'irais bien faire un tour dans un centre VVF.
2: Dans qu'est-ce la zone 51.
0: Ça, c'est un vélo.
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3: 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Et
0: vous avez
3: gagné votre séjour.
0: Vous savez que ça, je vais quand même faire un bisou au centre VVF qui nous écoute parce que cette musique-là.
3: Ouais. C'était au Cap Ferré.
0: C'était la musique du Cap Ferré.
4: Dans tous les VVF,
0: c'est dans tous les VVF. Alors c'est autour de la piscine. Il faut quand même que je vous explique qu'on avait fait une semaine avec toute l'équipe. Et donc à chaque fois que je sortais de mon bungalow, à chaque fois que je poussais la porte, je refermais mon bungalow. Je ressortais 10 minutes plus tard.
2: Non mais il y a un détecteur. Dès que tu ouvres ta porte, toutes les bungalows,
3: c'est bonne
2: ambiance.
3: Ça fait
0: ça. T'allais dans la piscine. Hop, tu sortais de la piscine. On se retrouvait des fois, on allait avec l'équipe, on dit ça va? T'es où mon coco? Je suis aux toilettes, sortez des toilettes.
2: Non mais toi comme t'étais VIP, t'avais carrément le chanteur.
0: Moi le radio réveil, c'était un mec qui était à côté de moi avec un micro. Je disais quelle heure il est? Il me disait c'est tous les jours dimanche. Cette musique, mais ça nous avait fait marrer. Et on est content de vous l'offrir.
3: Il y a plein d'endroits sympas, hein, là, je regarde.
0: Comme quoi, tu vas aller où?
3: Non, mais là, je voyais qu'il y avait un Collonges. Je ne savais pas, j'adore Collonges, par exemple.
0: Mais là, c'est où?
3: Il y a Bordeaux, Soulac.
0: Ah, Soulac, c'est Estouf. Tu sais quoi?
3: Quoi?
0: C'est tous les jours dimanche. Vous voulez jouer avec nous?
3: Par le 4 aussi.
0: Vous voulez jouer? C'est facile. Vous envoyez Coé, CAUET au 7-12-13. Vous partirez en vacances en famille. Sainte-Yolande. Tiens, petit moment de culture à 10h29, Sainte-Yolande. C'est aujourd'hui, c'était la fille du roi Béla IV de Hongrie.
2: Mais pour moi, Yolande, c'est les des chiens.
0: Oui, c'était aussi la fille du roi Béla IV de Hongrie. Devenue veuve, elle entra au couvent des Clarisses, tout comme sa sœur, Sainte Cunégonde. C'est pas les prénoms les plus branchés. Yolande et Cunégonde.
2: Ça avait pas l'air d'être Ibiza, là.
3: Les parents, ils étaient chelous. Ouais.
0: Tu te dis pas que c'est deux serveuses à Ibiza qui vont t'amener une fontaine de champagne.
2: Bah, c'est les deux vieilles de chez Tipiac, les
0: Ibiza. Yolande et Cunégonde, elles vont te balancer. Pirate!
3: Voilà.
0: Elle en devint l'abbesse. Dis donc, elle est morte en 1299, cette dame.
3: Ça ne rachète pas tout ça.
2: L'abbesse Roya.
0: Mais non. Alors le 11 juin, on fête aussi les Barbés, les Barnabas, les Dolly, les
2: Benabas,
0: les Dolores, les Paris,
2: les Barbapapa,
0: les Parisio, les Yolène et les Yola. Allez, on appelle du monde. Alors, on appelle de la Yolande. Enfin, on va essayer d'avoir Yolande, pour souhaiter bonne fête.
4: Oh, oui. Yolande,
3: parce que Barnabé, on a testé, je crois, avant, et ça a décroché. Non, pas.
4: Il n'a plus.
2: Il n'a plus.
0: Je crois que le Barnabé, c'était avec le dernier poilu. Yolande.
5: Oui.
0: Bonjour Yolande. Je m'appelle Coé, nous sommes sur Europe 2 dans toute la France, vous êtes à la radio, on voulait vous souhaiter bonne fête Yolande.
5: Ah, je vous remercie.
0: Parce que c'est aujourd'hui, c'est la Saint-Yolande.
5: Ah bah écoutez, merci beaucoup, c'est vrai.
0: Ça me fait plaisir. Est-ce qu'il y a du monde qui vous a souhaité bonne fête aujourd'hui?
5: Oh, une seule personne.
0: Ah ouais. Il y a des gens qui y ont pensé avant moi.
5: Visiblement.
0: Je croyais que j'étais le premier, moi. Là vous savez que la France entière vous écoute.
5: Je vous remercie beaucoup bonjour à la France entière.
0: Alors voilà. J'espère que vous allez passer une belle journée. Vous allez fêter ça quand même, non? Un petit.
5: Pas du tout. Non.
0: Même pas un petit coup à boire. Bon, allez, c'est ma fête.
5: Même pas. Je vais essayer de travailler un petit peu et c'est tout.
0: Pourquoi vous faites quoi quand vous dites je vais essayer de travailler?
5: J'habite la campagne et on a très grand terrain et beaucoup de choses à faire.
0: Et alors ça, je vais vous dire, dès qu'on est à la campagne, dès qu'il y a de l'herbe, dès qu'il y a des fleurs, dès qu'il y a des légumes, ça ne s'arrête jamais.
5: Voilà, vous avez raison.
2: En ce moment, surtout.
0: Pour la peine, je vous ai fait une petite chanson, Yolande, pour votre fête. Ah.

0: Bonne fête, Yolande.
1: Eh bien, merci beaucoup. Et je ne sais pas comment vous avez fait pour me trouver.
0: Alors, c'est dingue.
2: Intelligence artificielle.
0: L'annuaire, tout ça. On a tapé Yolande au hasard. Et au hasard, on est tombé sur vous. Et on vous souhaite une bonne fête.
1: Eh bien, écoutez, très bien. Et je vous signale qu'il y a très peu de Yolande. Je pense qu'il y a très peu de Yolande. Mais que dans ma famille, il y en a une autre. J'ai une belle sœur qui s'appelle
0: Yolande. Vous embrasserez pour nous l'autre Yolande, là.
1: Eh bien, très bien. Je vous remercie.
0: Bon courage.
1: Bonne journée à
0: bon
1: vous.
0: Bon courage. Vous êtes adorable.
3: Bonjour Yolande. 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
4: Elle était mignonne.
5: Très mignonne.
6: Je l'adore. Tu vas avoir son hume.
0: Non. Tu vas laisser Yolande tranquille.
2: Elle
0: a un
2: contre
0: travail.
2: Elle est sortie de
0: bord. Oh là là là. Allez, 10h33. Fatigué.

0: C'est Europe 2 que vous écoutez. Je voudrais quand même vous dire qu'on a sorti une vidéo sur la chaîne YouTube hier, la vidéo de la demoiselle dans les SOS Coco que l'on fait dans l'émission de l'après-midi. La demoiselle qui dit à son papa portugais qu'elle a pris un gars, voilà, elle parle avec un mec un peu plus vieux, etc. Meilleur démarrage depuis très longtemps d'une vidéo sur YouTube. Allez la voir, on va vous mettre le lien un petit peu partout. Ça, c'est ce que vous allez entendre dans un instant. Trinix. Avec la reprise de Zidane, il va marquer.
1: Oui, ouais, tu veux. Voilà.
0: Pas de raison. Ça va vous ?
2: Bien ? Oui.

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2: Dans un instant, la dernière fois que vous avez culpabilisé, c'était pourquoi? Venez nous le raconter, 06-33. 06-33-11-32-11, c'est mon WhatsApp, 06-33-11-32-11. Pareil pour nous laisser des vocaux, on jouera tout à l'heure au bac à coco, tous ensemble pour vous offrir vos vacances dans le club VVF de votre choix, parce que quoi?
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2: Le taquet, il est reparti. Il y a quelques jours, nous quitter Madame Chirac, une vie bien remplie, une vie d'épouse, une vie de
4: 96 ans,
2: une vie de femme dans l'ombre. C'est pas facile. Hein. 93 ans, la vie, c'est pas facile parce que, comme on dit, j'en ai fait valider des couleuvres le Jaco.
5: Donc, on avait eu
2: Jacques, et puis beaucoup de gens nous ont dit oui, mais alors il y a eu les retrouvailles. Comment ça s'est passé? On est connecté.
4: On va lui demander directement, Jacques Chirac. Jacques, vous nous recevez de là-haut ou pas?
6: Monsieur le président.
2: Attends. Allez, branchez la deux, ça chauffe.
4: Oui, c'est bon, on vous entend. Vous allez bien, tout se passe bien?
6: Ah, écoutez, absolument. Hein. Déjà, je tiens à dire une chose.
4: Alors, allez-y.
6: Allez, depuis que je suis à Rivette, ici, c'est magnifique. Franchement, le paradis, c'est pas mal. Les paysages, l'ambiance. Et j'ai retrouvé des amis formidables.
4: Ah oui, qui ça, par exemple?
6: Écoutez, boire des coups jusqu'à pas d'heure avec Aznavour et Gainsbourg.
4: Ah oui.
6: C'est énorme.
4: Ah oui.
6: Un petit pilon ou un gros avec Bob Marley ou une crêpe partie avec la farine mexicaine que nous ramène Maradona.
4: Ah là, ouais, ça doit...
6: On refaisait le monde, on discutait, on rigolait. C'était vivant.
4: Et depuis hier, il paraît qu'il y a eu un changement important.
6: Oui. Alors bon.
4: Lequel?
6: Ma femme est arrivée.
4: Ah, bien
6: honnête. Alors, attention, je tiens à le dire, je suis très heureux de la retrouver ici.
4: D'accord.
5: Il est chelou, je
6: crois. Elle est exceptionnelle. Une grande dame. D'ailleurs, elle est, pendant que je vous parle, juste à côté de moi.
5: Voilà.
4: Elle entend ce que vous dites, quoi, voilà. Du coup.
6: Évidemment.
5: D'accord, on a compris, ouais.
6: Et je vais vous dire, depuis qu'elle est là.
5: Oui.
6: Le paradis est encore plus paisible.
5: Ouais.
6: Très paisible.
5: On ne peut pas trop parler.
4: C'est-à-dire, Chirac.
6: Avant, je sortais, je voyais du monde, ça chantait, ça dansait, ça picolait, ça batifolait.
4: Doucement.
6: Maintenant, 20h32.
5: Oh merde.
6: Jacques, tu viens dîner. 20h35, Jacques, tu éteins la lumière.
5: Oh là là.
6: 21h12, Jacques, tu dors.
4: Ouais, vous êtes encore à côté d'elle, là.
6: Oui. Mais attendez, je vais me décaler un petit peu, parce que, vous voyez, j'entends moins bien. Dehors, bébé,
4: elle est grande, la porte.
6: Voilà.
5: C'est paradis.
6: Bon. Bon, gars, vous m'entendez toujours?
5: C'est bon.
4: Dites-nous tout.
6: On est entre nous.
5: Ouais.
6: Faites quelque chose.
4: Faire quoi?
6: Ah, j'en peux plus. Je sais pas, démerdez-vous, faites-lui un retour sur Terre, une mission temporaire, un CDD Europe 2, prenez-la avec Pascal Pro, je m'en fous. Faites-la redescendre quelques jours, je n'en peux plus. Je vais faire une burn-out. J'avais un rencard avec Lady D, et donc j'avais le rencard, et donc... Ah. Oh, dedans, la maman. Comment ça
5: vous
6: va,
5: disiez, Jacques?
6: Tu es en train de dire qu'est-ce qu'on est bien, hein?
4: Bah, ouais, bien sûr.
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0: Ben, la question qu'on se pose ce matin, c'est la dernière fois que vous avez culpabilisé, c'était quand? C'est la question auditeur souffle, c'était quand la dernière fois?
1: Je crois que c'est il n'y a pas si longtemps, j'ai dû punir mon fils, je crois, et ça me fait culpabiliser. Bon,
0: il a vu que 18 et demi.
1: Non,
0: donc.
1: C'est que non, je crois qu'il a dit un mot qu'il ne fallait pas dire et je l'ai envoyé direct au lit.
0: Bim!
1: Voilà.
0: Le petit ou le grand?
1: Le petit, le poste.
0: Ah, d'accord, Pierre.
2: Moi, je culpabilise jamais, moi.
0: Même la bouffe?
3: Tu culpabilise jamais.
1: Ah, si, la bouffe, oui.
2: Si, la bouffe. Hein.
0: Moi, c'est la bouffe qui me fait culpabiliser en ce moment.
2: Si. À chaque fois que je vais mettre une bouteille vide dans la poubelle à bouteille.
0: Mais comme t'en mets pas qu'une.
2: Ah, c'est ça. Ça fait gling gling souvent. Là,
0: prenons Caro qui est en ligne avec nous. Comment ça va, ma petite Caro?
4: Bonjour Chloé, ça va très bien.
0: Ça va très très bien. Alors la dernière fois que t'as culpabilisé, c'était quand?
4: Moi, j'ai culpabilisé hier soir. Je suis en train de monter mon projet d'entreprise et du coup, je passe plus de temps à parler à ChatGPT qu'avec mon mari. Donc voilà, je me suis aperçue que j'étais sur mon truc, je me suis retournée, c'était endormi. Je me dis, ouais, je croyais qu'on a dû échanger trois phrases ce soir.
0: Ah oui, mais quand t'es dans un truc, une création et tout, c'est tellement important.
4: Ouais, j'ai beaucoup de trucs dans mon cerveau et du coup, il ne peut pas me donner les réponses comme ChatGPT.
0: Laisse-moi deviner. Je suis sûr que même au niveau du câlin et du radada, c'est plus calme.
4: Ah, c'est pas foufou, ouais.
2: C'est pas ChatGPT qui va t'aider là-dessus.
0: Parce que quand t'as des trucs en tête, que je suis pas ailleurs, qu'est-ce que je veux dire?
2: Ce qui est inquiétant, c'est qu'il y a des gens qui s'en servent pour travailler de ChatGPT, mais là où c'est plus inquiétant, c'est ceux qui s'en servent pour parler, pour avoir une vie sociale, en fait. Ouais. Et là, c'est chaud, quoi. Quand tu commences à devenir pote avec une IA.
0: Moi, je trouve qu'il est lent.
3: Il est hautain.
2: De toute façon, il est désagréable au possible, le tien.
0: Absolument, ouais. T'as peut-être raison.
1: Ouais, c'est vrai que le tien.
2: Il est insupportable, le tien.
0: Ah, ok, je comprends ce que tu veux me dire. J'ai plutôt une solution. Ouais, c'est vrai, le mien, il est pénible. Je te fais un gros bisou, ma Caro. Je t'embrasse.
4: Merci beaucoup, Chloé.
0: Prenons Laura. Merci. Laura, la dernière fois qu'elle a culpabilisé, ma petite Laura, c'était pourquoi?
5: Salut, Chloé. Salut, toute l'équipe.
3: Salut, Laura.
0: T'as mis tout?
5: Et j'habite dans le Tarn.
0: Très bien.
5: À côté
0: bien.
5: De Albi.
0: D'accord. Ah, I'm missing you. I'm missing you. Donc, la dernière fois que tu as culpabilisé, c'était quand?
5: Eh bien, c'était pas plus tard qu'il y a quelques jours. J'ai cherché avec mon fils les jouets que j'avais jetés à la poubelle.
0: Ah!
3: Ah, tu le fais vraiment, toi?
0: Genre, t'as jeté à la poubelle parce que tu lui as dit.
5: Je le fais vraiment.
0: Tu lui as dit, je te préviens, si ta chambre est pas rangée,
5: mais
0: je les jette.
5: Voilà, ça faisait 15 jours que j'avais prévenu. Si tu ranges pas ton bordel, tu sais comment je suis. Je l'ai fait avec tes frères et sœurs. C'est tout dans la poubelle, terminé.
2: Le problème, c'est que c'était une PS5 et un MacBook Air.
3: Ouais, dommage.
2: Ça coûte cher. Hein.
5: C'est
2: mais
5: une maquette d'avion, des voitures.
0: Ah, tu l'as vraiment fait.
5: Je l'ai vraiment fait. Et puis, comme par hasard, le soir. Où le matin je le fais, le soir il rentre de l'école et il me dit je vais jouer avec la maquette, je la trouve pas.
3: Bah non,
0: à l'horreur.
5: Et ben voilà, j'ai toujours rien dit et j'ai dit t'as du mal chercher, c'est tellement le bordel dans ta chambre que.
0: Ah ouais, t'as même pas. Oui, d'accord.
5: Et j'ai pas avoué encore, non.
1: Ah, t'as
5: avoué
1: en semaine, plus, c'est pas
5: là, j'ai pas avoué.
3: Parce que moi je le fais avec mon fils, mais je les range dans un placard.
0: Toi, tu les ranges dans le placard, les acheter.
3: Ah oui, non, faut pas les. Ou non.
2: Ça va te coûter cher à force.
5: Que tu les as jetés et tout, voilà, j'ai rien dit.
0: Tu culpabilises, t'as honte, t'as honte de toi.
2: T'es vilaine.
0: Je t'embrasse, direction la Suisse, bisous Laura. Direction la Suisse avec Nathalie.
5: Bisous.
0: Vous savez que mon équipe, elle est même plus française, mon équipe, elle est européenne. Il n'y a même plus marqué Suisse, il y a écrit Switzerland.
3: Waouh.
0: Oh là, il y a écrit Nathalie Switzerland. T'es où en Switzerland?
6: Ah bah dis donc, salut, bah toujours Neuchâtel.
0: Switzerland. Alors je t'écoute, la dernière fois que t'as culpabilisé.
6: Alors c'est aussi il y a quelques jours, mais moi la nourriture c'est comme vous, c'est catastrophe. En fait j'ai mangé la dernière glace qu'il y avait au frigo, et puis quand mon fils a voulu la chercher, j'ai dit qu'il l'avait déjà mangée depuis un petit moment.
1: Tu t'en rappelles pas?
2: T'es vilaine aussi toi.
6: Voilà. Et puis je fais souvent ça avec la nourriture, c'est ça le problème. Quand on a des trucs incroyables, je les cache. Ils oublient et je mange tout de suite.
0: Vous savez, moi j'avais raconté ça, mais la dernière fois j'avais un truc à table, j'avais acheté des glaces, tu sais, des pots de 1 litre, glace artisanale. J'avais dit, et puis j'avais commencé, et puis je me suis dit, Nat, elle l'a oublié, ça faisait une semaine que c'était là.
1: Ah, il pense plus.
0: Donc qu'est-ce que je fais? J'ai tapé dedans, dans le chocolat et tout, mais j'ai remis au congélateur. Ouais. Et on était avec des copains le soir à la maison et tout, et là, Nat, elle dit, oh! J'ai oublié! Il reste des glaces, on n'y a même pas touché!
2: Ouais. Elle s'enfonce dans le canapé!
0: Et quand elle a ouvert le pot, elle fait. J'ai dit, on n'y a pas touché!
1: Tu t'en souviens plus! Hein.
2: C'est la petite souris!
0: Oui, elle avait faim, la petite souris, elle a eu chaud, la petite souris, il faut qu'elle mange des glaces! Bisous, ma petite Nathalie, je t'embrasse! Salut, ma belle!
6: Bye bye!
0: Reste avec nous dans un instant, je vous emmène en vacances, à tout de suite!
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0: Pourquoi? Parce que. Au village! Non, allez, à tout de suite!
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30: Tous les matins, nous sommes là entre 7h et 11h. On reviendra tout à l'heure entre 15h30 et 18h. Non, attendez, ça n'est pas encore fini. Je vais vous envoyer peut-être faire un tour en vacances. Faisons un gros bisou à Alison et à Aurélie. Bonjour les filles.
31: Salut.
30: Comment ça va, Alison?
31: Ça va nickel. Alison. Je suis contente de vous avoir au téléphone.
30: C'est gentil, Alison. Où est-ce que tu habites?
31: Alors, j'habite à Saint-Paul-sur-Ternoise, dans le Pas-de-Calais.
30: Ouais, très bien, je connais. Je connais Saint-Paul-sur-Ternoise, dans le Pas-de-Calais, bien sûr. Y a pas un circuit de voiture là?
31: Ouais, le circuit de Croix, ouais.
30: Oh là là.
32: Ouais, ouais. Moi, tu le gars, c'est le Nord.
30: Bien sûr. Alison, tu choisis qui?
31: Je choisis Vito.
30: Vito, très bien.
31: Je compte sur toi, Vito. Hein, t'as intérêt à gagner. Hein.
30: Attention, on joue pour des vacances, Aurélie. Ma petite Aurélie qui habite où?
33: Coucou, j'habite à Beauvais.
30: Ah bien, Beauvais, la région Nord.
32: Dans l'Oise. Avec l'hôpital,
33: l'aéroport.
30: Avec l'aéroport le plus.
32: Mauvais d'Europe.
30: Oui, pareil. Tu choisis qui, Aurélie?
33: Bah, moi, je choisis Pietre aussi.
32: Et évidemment.
30: Allez, Pietre face à Vito. Aujourd'hui, il faut trouver dans le bac à coco, alors que Stu va réfléchir à une lettre. Il faut trouver un animal, quelque chose qui fait grossir. Un ou une BG.
32: Ouais,
30: célébrité BG.
32: Ouais.
30: Quelque chose de long. Ouais. Et un mot ringard. Okay. Vous allez peut-être faire gagner Alison et Aurélie, qui ont toutes les deux besoin de vacances et de partir en famille. Dans le club VVF de leur choix, il y en a 90 parce que...
34: Au village, c'est tous les jours dimanche, on a tous le même âge.
30: Pietre, Vito, concentrez-vous, après vous allez me dire on n'a pas eu le temps. Il faut trouver l'animal, le truc qui fait grossir, hein, ou une beau gosse, quelque chose de long, le mot ringard avec la lettre.
35: G.
30: C'est parti.
32: Oh.
30: Ça va Aurélie, il y a combien d'enfants chez toi Aurélie?
33: Chez moi il y en a 3.
30: 3, d'accord. Et toi Alison?
33: Zéro.
30: D'accord.
33: Zéro. J'ai pas d'enfant.
30: Ouais, très bien. Bah, tu partiras avec des amis, pareil, avec qui tu veux.
33: Alison viendra avec nous.
30: Oh là là, c'est génial, vous partez entre vous et tout. Oh là là, c'est bien. Bon. Tap. Alors, Pietre, t'as pas lâché au bon moment? Lettre G, un animal.
32: Une galinette.
36: Ah oui.
37: Galinette cendrée.
36: Galinette cendrée. Moi, j'ai gorille.
30: Ouais, je suis pas sûr que galinette ça existe.
37: Bah si, galinette cendrée.
30: Ouais. T'es sûr?
37: Ouais.
35: Si, on vérifie.
30: D'accord. Ça fait grossir.
32: Un gâteau?
36: Le gras.
32: Ouais, non, le gras
35: si,
32: ça fait grossir.
35: Ça fait.
30: Bah, le gras, bien sûr que ça fait grossir.
32: Ça n'existe pas, tiens, je vais prendre un gras.
30: Mais si.
32: Non,
30: mais
32: bah,
36: du gras.
30: T'avais les gaufres aussi, t'avais.
32: Ah oui, les gaufres, oui, le gras, non.
37: Pas même.
30: Un ou une BG, Pietre?
32: Djibril Cissé.
30: Avec un G.
32: C'est Djibril Cissé.
30: Non.
37: Djibril.
36: Moi j'ai Gargamel, mais je pense
37: qu'il n'est pas BG. Hein.
30: Ni l'un ni l'autre.
37: Oh
30: là là. Ni l'un ni l'autre. Quelque chose de long.
32: Une grosse tub.
30: Non.
0: Oh, le craquage.
30: Bah non.
36: N'importe quoi.
30: Bah, non.
0: Bah si, hein.
36: N'importe quoi, moi j'ai gougoute.
0: Mais non, bah non.
30: Mais retour à l'âge de 2 ans, quoi.
2: Gougoute.
0: T'as le bus magique, quoi.
2: Je viens, mais je gougoute.
36: Ah, mais non, mais sinon, il y a grande bite.
30: Ça va pas, non.
2: Mais Vito.
30: Je ne valide pas non plus. Un mot ringard.
3: Je suis gavé bien.
36: Bah non, c'est pas gavé.
30: C'est une expression, c'est pas ringard.
3: Gavé,
30: gavé. Non, c'est une expression.
3: C'est un truc des années 80.
2: Grelin, tu vois.
36: Gougoute.
30: Gougoute, c'est ringard.
36: Bah oui, voilà.
0: C'est pas ringard.
30: Si.
0: Gougoute, c'est gougoute, c'est pas ringard.
30: Bah si.
0: Bah non, c'est pas ringard.
30: Si quelqu'un dit à sa femme, chérie, on voit.
2: Mais
0: c'est pas ringard, c'est mignon. Souvent, les petits disent ça.
30: Non, si, oui.
0: Armeul, Plot, Robert, oui, c'est ringard. Mais
30: Corentin, je te jure. Je te jure que n'importe quel mari à côté de sa chérie, il dit qu'est-ce que j'aime tes gougouttes, je te jure que ça n'est pas possible.
0: Je parle pas des adultes.
2: Sur Twitch, on me dit que gougoute, c'est ringard pour le coup.
30: Ah,
0: c'est mignon, gougoute.
30: Bon, allez, on change de. Allez, lettre. Lettre, dépêchez-vous, vous me retrouvez tout ça. On fait un tour complet avec un F. Allez, go. Ah, il est beau celui-là, vous l'avez pas vu venir, mon F. Hein ? Tu veux voir mon F ? Oui, oui, oui.
2: Ils vont nous sortir encore un truc.
30: Allez, on y va. Quelque chose de long, un mot ringard, hein, ou une beau gosse. Pensez à une actrice, un acteur, un chanteur avec un F. Ça fait grossir un animal.
3: Oh là là là, je suis bon là. Oh,
30: allez, on y va. Pietro, un animal.
3: Un faon.
30: Vito.
36: Un faisan.
30: Très bien, ça fait grossir.
3: Surveille.
30: Ça fait grossir.
3: Du flan.
30: Oui,
36: pareil, flan.
30: J'aime bien, je valide. Un ou une BG.
3: Philippe des Toubifries. Et c'était avec un F.
0: Oui, c'est vrai.
30: Excellent.
36: Ah, moi j'avais Féline Dion.
30: Non.
0: Féline Dra.
30: Si, il y avait Féline Dra tête de tigre.
2: Ah, bah oui.
30: Merci. Pour l'instant, un point pour Piette d'avance. Quelque chose de long.
3: Un ficello.
36: Un furet.
30: Ficello. Et furet, je valide.
3: Furet, c'est long.
30: Pour la cheminée.
36: Pour la cheminée.
3: Ah, oui. Pas mal.
30: Un mot ringard.
3: Fanfreluche.
2: Oui.
36: Bravo. Flûte. Comme tu dis, flûte.
30: Bon, allez, le point d'avance, il est pour Piette. Qui a misé sur Piette?
3: Aurélie.
30: C'est toi. Excuse-moi si t'es parti faire autre chose pendant qu'on joue pour tes vacances.
33: Bah non, j'ai des ficelles, je participe aussi.
30: C'est toi de ton côté qui avait choisi Piette.
33: Oui.
30: Aurélie, direction le club PV, de ton choix, ma petite Aurélie.
33: Ah, génial.
30: Les vacances, c'est cadeau, c'est pour nous, je t'embrasse fort.
33: Bien.
30: Belle journée, bisous.

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1: Une bise avant de partir à deux auditeurs, un auditeur et une auditrice qui sont venus, qui nous en veulent pas parce qu'il a joué la semaine dernière au Toupil. À la station-service, il a perdu. Donc, oui, il nous en veut pas. Bah, il est venu avec des gâteaux, il est venu avec des madeleines, tous les produits de Nancy, il est venu avec du saucisson.
2: T'es pas rancunier, toi?
1: Non, ça lui a coûté. C'est lui qui a payé son propre plein. Et voilà, vous venez d'où exactement?
3: Alors, à côté de Nancy.
1: D'accord.
3: Exactement. Voilà, du côté Épinal pour madame et moi, Nancy.
1: Vous êtes pas ensemble, si?
3: On est ensemble, mais on vit pas encore ensemble.
1: Ah, vous êtes un couple illégitime. Vous connaissez depuis combien de temps?
3: Oh, ça fait 3 ans et demi qu'on est ensemble.
1: Ah, et vous vivez pas encore ensemble?
3: Non, pas encore, ça prend un peu plus de temps.
1: Pourquoi?
3: Parce qu'il y a des choses à gérer.
1: Les enfants, le...
3: Alors les enfants, non, ça se passe bien. On a chacun une enfant, mais...
4: Faut divorcer, faut quitter sa femme, peut-être?
3: Non,
1: ça... Ah, peut-être parce que tu l'as...
2: Ils sont prévenus?
3: Oui, ils sont prévenus, oui.
1: Non, c'est étonnant, c'est long, 3 ans et demi sans vivre ensemble.
4: C'est un choix.
1: Alors, qui va aller à Épinal, qui va aller à Nancy?
3: Alors, je vais aller du côté d'Épinal.
1: D'accord, c'est joli. C'est joli, bravo. Je suis content pour vous et merci pour les cadeaux, ça nous fait plaisir.
3: Avec
1: bisous
3: plaisir
1: à tous. On revient tout à l'heure, 15h30. Belle journée, c'est Europe 2.
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Bienvenue sur Europe 2, c'est Julien Frutal. Alors on rigole, mais là en ce moment les élèves de première sont en pleine épreuve du bac de français, donc on pense à eux, on leur voit de la force. J'espère que ma fille est inspirée. Bon, on écoute Macklemore sur Europe 2, Macklemore juste derrière Oria avec Soirée mondaine sur Europe 2. 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

Voici Angèle sur Europe 2. Alors, on a appris il y a quelques jours qu'elle était en couple avec une personne anglophone. Faudrait peut-être que je prenne des cours d'anglais moi aussi, là, si jamais ça m'arrive de tomber amoureux comme Angèle, là, de quelqu'un qui parle anglais. Sinon, je serai en difficulté, hein, pour communiquer. Oh là, ouais. Angèle sur

0: Europe 2, on est d'accord qu'avec les beaux jours, on a tous envie de faire un peu plus la fête que d'habitude. Hein.
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0: Bah ouais, on est d'accord, évidemment. Bah oui, l'été, les terrasses, les apéros, avec modération évidemment. Pas tard, hein, juste un verre. Oui, c'est ça, tu parles. Juste un verre, on bah non, malheureusement, on sait pas faire ça. Bon, en tout cas, ça c'est parfait pour faire la fête. Mojo, on adore. On écoute Lady.

0: 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Jérémy Frérot arrive avec son nouveau single qui est magnifique. Le groupe Linkin Park juste derrière. Puis Shakira, là, je vous mets la playlist Pop Europe 2 pendant 30 minutes non-stop.
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Oh, je le sens bien ce jeudi. Là, on se fait la playlist Pop Europe 2 pendant 30 minutes non-stop. Et ce soir, la Coupe du Monde de foot qui démarre. Trop, trop bien. Premier match ce soir, Mexique, Afrique du Sud. Et puis pour la France, ça sera mardi. Ouais, mardi soir contre le Sénégal. Voici la chanson officielle de la compétition, Shakira avec Born a Boy. On écoute.

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0: Bon, il n'est pas encore tout à fait midi, mais on est prêt pour la pause déjeuner. On a tellement faim. Oh la vache. Allez, soyez les bienvenus, c'est Julien Fruité. On profite tous ensemble de la playlist Pop Europe 2 pendant 30 minutes non-stop. Il y a Taylor Swift au programme, Bébé Rexha ou encore 50 Cent. Et juste avant, c'est les infos sur Europe 2.
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2: Bonjour tout le monde, un temps variable cet après-midi. La moitié sud sera la plus ensoleillée. Les températures vont rester fraîches pour la saison. Météo complète à retrouver à la fin de ce flash. À la une de l'actualité, que vous aimiez ou non le football, la Coupe du Monde débute ce soir. Plus d'un mois de compétition jusqu'à la finale le 19 juillet à New York. Un 23e mondial avec des nouveautés, 48 équipes, 3 pays hôtes, le Canada, les États-Unis, le Mexique. Les Mexicains d'ailleurs qui ouvrent le tournoi ce soir face à l'Afrique du Sud. Coup d'envoi 21h, précédé de la cérémonie d'ouverture à 19h30. L'équipe de France arrivée hier soir à Boston, son camp de base débutera mardi face au Sénégal. Une Coupe du Monde qui tombe en plein pendant les épreuves du bac. Près de 530 000 élèves de première générale et technologique viennent de terminer l'épreuve anticipée de français. Pour les séries générales, c'était dissertation sur la poésie du 19e au 21e siècle, ou commentaire de texte sur Histoire de Madame de Montbrillant de Louise d'Épinay. La suite demain avec, pour la première fois, une épreuve anticipée de mathématiques suivie de l'oral de français le 22 juin. Et pour les terminales, début du bac lundi avec la traditionnelle épreuve de philosophie. La guerre au Moyen-Orient, l'Iran estime que le cessez-le-feu est pratiquement dénué de sens après les dernières frappes américaines. Le régime de Téhéran a annoncé avoir bombardé plusieurs bases américaines dans la région, auxquelles a répondu l'armée de Donald Trump. L'Iran qui dit avoir fermé le détroit d'Ormuz, Washington dément. Peut-être un coup de pouce à venir pour le taux du livret A. Il pourrait passer de 1,5 à 1,8% le mois prochain, selon le directeur général du groupe Caisse des dépôts. Une hausse calculée en fonction de l'inflation. La décision finale appartiendra au ministre de l'Économie et des Finances. Non, ce n'est pas un produit dérivé des films Jurassic Park. Un sac en cuir reconstitué à partir de cellules de T-Rex est mis aux enchères ce jeudi à l'hôtel de Drouot à Paris. Une pièce unique estimée entre 300 000 et 500 000 euros la pièce.
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2: Soleil généreux sur la façade atlantique et la moitié sud du pays. Ce sera plus nuageux au nord avec des averses même pour les côtes normandes et dans les Hauts-de-France. Des rafales de vent d'ouest en majorité sur le pays avec du mistral et de la tramontane également en Méditerranée. Température toujours fraîche pour la saison du Cantal au Nord-Pas-de-Calais. 15 degrés à Cherbourg, 16 à Charleville-Mézières, 17 à Brest, 19 à Paris, 22 à Bordeaux, 26 à Perpignan. La maximale, 29 degrés à Montpellier. Retour de Julien Fruité sur Europe 2.
0: Merci Maxime. La playlist Pop Europe 2 pendant 30 minutes non-stop. Bon, on enchaîne direct. Il y a Julien Lib qui arrive, Bébé Rexha avec New Religion. Et là, c'est Taylor Swift sur Europe 2 Pop Radio.

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Pendant qu'on écoute 50 Cent et puis Julien Lib. C'est la playlist pop Europe 2 pendant 30 minutes non-stop.

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J'ai rien pour vous là de jolis classiques. C'est l'un des plus grands tubes de Katy Perry, California Girls, sur Europe 2.

0: Voilà, vous tombez tellement bien, j'ai une folie pour vous sur Europe 2.
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0: Ultra Maté, cet énorme tube qu'elle sort en 1997, son plus grand succès, elle a cartonné dans le monde entier avec ce morceau, hein, iconique. C'est devenu la reine de la nuit. Ultra Maté Free sur Europe 2.

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0: Oui, oui, oui, vous faites bien écouter Europe 2, vraiment. Déjà parce que là, je vais envoyer la playlist pop Europe 2 pendant 30 minutes non-stop avec évidemment tout ce que vous aimez. Hein. Je connais vos goûts. Alex Warren, par exemple, on l'adore, le gars. Alex Warren, Marine ou encore le duo Lady Gaga, Beyoncé. 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

Europe 2 avec Koé qui vous arrivez ce matin et qui sera de retour cet après-midi. C'est tellement bien ça. Koé, c'est le seul animateur qui vous réveille chaque matin, qui vous accompagne aussi l'après-midi. Vous démarrez la journée en vous marrant et puis vous la terminez aussi en vous marrant avec lui. C'est quand même plus sympa. Donc le matin, Koé sur Europe 2, 7h à 11h. Et puis l'après-midi, à partir de 15h30, là, il vient de manger, il fait une petite sieste, puis il retourne pour vous. Je vous mets la playlist Pop Europe 2 pendant 30 minutes non-stop. Lady Gaga.

Oh, on aime bien les pauses déjeuner comme ça, hein, franchement. Ah ouais. Avec la playlist Pop Europe 2 pendant 30 minutes non-stop, on se régale. Alors, Angèle et Justice What You Want, ça c'est trop bien. On se met ça après CIA et après Teddy Swims, Mr. Know It All sur Europe 2.

Oh la bonne idée, voilà The Killers sur Europe 2, un groupe qui aura clairement marqué les années 2000. Premier album Hot Fuzz et ce morceau qui raconte la jalousie obsessionnelle d'un homme qui est persuadé d'être trompé. Alors Brendan Flowers, le leader du groupe, a expliqué que les paroles venaient d'une expérience personnelle, une expérience très douloureuse, ce qui a donné à la chanson un côté intense et sincère. The Killers, Mr. Brightside sur Europe 2.

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Là, on se met le duo My Smith, Nia Loran. On adore. Juste derrière Ellie Goulding avec Love Me Like You Do sur Europe 2.

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Demandez, moi je suis là pour ça, pour vous régaler, c'est tout. Voici la superstar Kylie Minogue. Alors je vais faire mon mieux pour la prononciation du nom du morceau. On écoute Can't Get You Out of My Head. Waouh, c'est Kylie Minogue sur Europe 2.

0: tous les parents d'adolescents qui passent les épreuves du bac en ce moment. Oui, vos enfants sont de mauvaise humeur, ils vous parlent mal, c'est normal. Encore plus que d'habitude, hein. Oui, c'est normal, période d'examen. Bon, pensez à eux quand même, voilà. On leur envoie de la force. Alors ce matin, pour les élèves de première, c'était français. Demain matin, maths. Puis lundi, pour les terminales, ça démarre avec la philo. Bon, nous, là, on va démarrer, mais la playlist Pop Europe 2 pendant 30 minutes non-stop, c'est beaucoup moins stressant. Aurea, soirée mondaine, Rihanna, et puis le nouveau single de Muse sur Europe 2.
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pop en deux pendant 30 minutes non-stop. Alors alerte, nouveauté, vous tombez tellement bien. Voici le groupe Muse qui nous prépare un nouvel album pour le 26 juin. Je peux vous dire qu'on attend le trio britannique avec impatience. Voici un extrait de l'album Muse, Night Shift Superstar sur Europe 2.

0: Pause déj terminée, mais nous on continue sur Orbe 2.
1: Ah ouais, ouais. Y a pas de raison que ça s'arrête. Hein. Oh non, la playlist Pop Europe 2 pendant 30 minutes non-stop. Avec Jérémy Frérot qui arrive, avec Asaf Amidal aussi. Et puis là, c'est Bruno Mars, I Just Might sur Europe 2. Bienvenue.

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0: Bon, et si on se mettait du Green Day sur Europe 2?
1: Ah ouais, la bonne idée.
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0: L'un des plus grands tubes de Green Day, sorti en 2004. Alors le morceau parle de solitude, d'isolement et de perte de repères. Boulevard of Broken Dreams.

0: Europe 2, bon ça y est, on est le 11 juin, la Coupe du Monde de foot démarre ce soir, et ça y est, les studios d'Europe 2 là, se sont transformés en bar tabac, là, ça part en paris sportif. Bon, ça parie pas de l'argent, non, ça parie de la bouffe. Un burger, une pizza, un kebab, voilà, on est gourmand Europe 2, et derrière les bleus, évidemment, pour la compétition. Voilà, je vous mets la playlist pop Europe 2 pendant 30 minutes non-stop avec Taylor Swift qui arrive, avec Avicii, puis Louisa. Alors Louisa, vous la verrez en plus dans quelques jours là, sur la scène du festival Solidate avec Europe 2.
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Allez, Lisra, Louisa sur Europe 2.

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Bah, le jeudi à 15h, on se dit bon, allez, pourquoi pas un petit verre ce soir, hein? Pourquoi pas? Bon, demain c'est le week-end. On va voir qui est dispo, tiens. La playlist Pop Europe 2 pendant 30 minutes non-stop. On se met de côté Tame Impala, Adèle et Bébé Rexha sur Europe 2 New Legend.

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Et puis moi je continue de vous passer la playlist Pop Europe 2 pendant 30 minutes non-stop avec Alicia Keys, avec Mickey. Puis là c'est Tame Impala avec Jenny. On adore ce remix de Dracula sur Europe 2.

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Bon, dans 4 minutes, c'est Koé sur Europe 2. Ouais, il vous arrivez ce matin en direct. Il vous accompagne aussi tous les après-midi entre 15h30 et 18h. Koé et toute l'équipe avec vous, on va se marrer. Ah, ça oui, on va se marrer, ça je vous le garantis. Et vous allez jouer, ça va être bien cool cette affaire. Avant Koé, voici Lady Gaga avec Alejandro, classique pop Europe 2. Passez un bon après-midi.

0: Salut tout le monde, quel bonheur de vous retrouver. J'espère que vous êtes heureux aujourd'hui, que la journée se passe bien. Aujourd'hui, journée de fête pour les gens qui aiment la Coupe du Monde de football. Journée tout à fait comme un jeudi pour les gens qui n'ont rien à foutre. C'est-à-dire, je fais partie de cette deuxième catégorie.
1: On n'a rien à foutre.
0: Non, moi je suis je vais être un franchouillard les gars. Moi je vais être derrière la France quand il va y avoir la France.
1: Ah oui.
0: Quand tu vas pas la France, qu'est-ce que j'en ai à foutre du Venezuela face à Curaçao, qu'est-ce que j'en ai à foutre. Oui. Qui c'est gagne, vrai. Qui perd, je connais ni le joueur, ni le supporter, ni le.
1: Ni où c'est.
0: Vraiment, j'en ai absolument rien à faire. Il y a des gens, ils sont des vrais fans de toute la Coupe du Monde, les équipes et tout.
2: Bah oui, ils tiennent le tableau à jour avec les scores
1: les
2: et
1: pronostics.
2: Tout.
3: Du coup, tu vas regarder France-Irak ?
2: Hein ? Bah ouais.
0: Non, mais je vais regarder rien du tout. Je vais vous dire, même les premiers matchs de l'équipe de France, je vais les regarder.
1: Ah si, quand même.
2: Si, ils sont en finale.
0: Ah, bien sûr. Non, mais même avant la finale, je vais commencer à m'intéresser. Je me connais.
3: Ouais. Tu parles. À la 80e.
0: À partir du quart de finale.
2: Les phases de poule, ça t'intéresse pas, quoi ?
0: Toi-même. Pas du tout.
1: Bah, j'ai commenté un match une fois avec lui. Il connaissait tellement pas les joueurs qui disait le nom de département. Côte d'Armor. Cantal.
0: C'est vrai. Mais c'est une catastrophe. Bonjour ma petite équipe. Comment ça va aujourd'hui?
2: Ça va toujours.
0: Bonjour. Corentin, toi je t'ai déjà vu.
4: Ouais,
0: Tony, toi je t'avais pas vu. Bonjour mon petit Tony.
5: Comment ça va?
0: Ça va. Il est bien aujourd'hui pour un jeudi.
5: Non, j'ai un problème. Hier soir la raclette est partie un peu en.
0: Alors j'ai beaucoup entendu parler ce matin des problèmes de notre réalisateur qui a passé une heure chez toi, deux heures dans les toilettes. Il paraît que le fromage était un petit peu gras, paraît-il, et il ne l'a pas digéré.
5: C'est Corentin, il a acheté du fromage bas de gamme, du coup.
1: J'ai pris quoi comme fromage et toi, t'as pris quoi comme fromage? Vas-y, dis.
0: Alors, attendez, puis après, on n'en parle plus parce que j'ai rien que d'en parler depuis ce matin, j'arrive pas à avoir pris un kilo.
1: J'en ai eu pour 60 balles de fromage, toi, t'as commandé un vieux truc là.
5: Et j'en ai eu pour 60 balles de fromage.
0: D'ailleurs, c'est comme ça qu'il s'appelle, il s'appelle le vieux truc.
2: Non, mais c'est cher le
3: fromage.
2: Pardon, vous n'avez pas pris de fromage pasteurisé pour madame?
5: Si, j'avais pris du pasteurisé, c'est pour ça que j'ai pris à part.
0: Et sinon, les gros, 120 euros de fromage, ça valait pour une petite soirée,
1: une fromagerie, non ça, j'avais pris des bons fromages, justement, Morbier, un à la truffe.
0: Très bien.
2: Et vous avez tout mangé?
1: Non, il en restait.
5: On a tout bouffé, non?
2: Putain, vous avez tout bouffé, les gueules là.
3: Et après, on a mangé un petit peu.
1: On ne doit pas faire les mêmes soirées, Tony, je pense. Non, mais vraiment, mais
5: frérot.
1: C'est sûr.
5: Mais tu rigoles ou quoi? T'as
0: excusez-moi,
5: tout bouffé.
0: Moi, pendant votre soirée, j'étais avec ma chérie en train de dîner avec Yann Muller, notre copain.
2: Et sa chérie.
0: Qui, croyez-moi, niveau. Il n'a pas laissé passer que les oies sauvages au niveau de l'alcool. Parce qu'à un moment donné. Il y a un moment, plus Nat qui disait, on en remet une, puis machin. Et moi, j'étais là, je dis, bah oui, mais enfin, moi, demain, je me lève quand même à 4 heures.
1: Ah oui, c'est vrai.
0: Et donc, je suis rentré à minuit, pas bien.
2: Ouais, et là, j'ai pas encore rentré.
0: Pas bien. Et donc, ce matin, ça a été pas facile. Vous l'avez, puis cet après-midi, non, mais voilà, la joie est revenue. Stouff est là, nickel.
2: Oui, ça va nickel.
0: Nickel, Stouff, on n'a rien, c'est pas l'esprit de la Stouff, tant que la semaine n'est pas finie, pas un écart.
2: Je sais que je bois pas, de toute façon, donc,
0: Tu ne vois plus.
2: Non, tu ne vois plus parce que
0: je t'ai connu sous Hélène. Je t'ai connu. Il fut un temps les Petrolet Wings.
2: On m'appelait la poche. C'est clair.
0: Il fut un temps JR Wing. C'était quelque chose. Hein, ça y allait. Bon, je voulais vous dire que tout
2: et
0: à l'heure.
2: Et moi, je suis là, sinon.
0: Ça va, ma petite Hélène.
2: Merci. Bonjour.
0: Bonjour, Nathalie. Nathalie Stouff.
2: Comment bien ?
0: Équipe des filles, équipe de garçons. Tout à l'heure, dans l'émission, justement, on jouera au coup franc. Oui, vous ne rêvez pas, puisque nous allons célébrer le démarrage de la Coupe du Monde de football. Nous aurons tout à l'heure 1000 boules, peut-être à gagner. Je vous expliquerai comment un gars s'est calmé après une dispute de coupe. Tiens, vous me direz ce que vous en pensez. Nous aurons les trois infos du jour à retenir. Il y aura SOS Coco avant 16h. Le principe simple, une demoiselle, je vous le dis aujourd'hui, ça va être énorme, qui doit annoncer, ce dos me plaît beaucoup, qu'il y a un rapport avec OnlyFans.
1: Oh,
2: pardon.
0: C'est quelqu'un qui a besoin de moi pour annoncer quelque chose. Je vais l'aider, vous me connaissez, je vais un petit peu grossir le truc. Le principe est simple, c'est que si à un moment donné on va aller tellement loin que quand finalement la vraie vérité va ressortir, bah ce sera, ça passera comme une lettre à la poste.
3: Ah, oui.
0: Comme le nouveau, on en a mis un avec le papa portugais là qui est en ligne
2: YouTube,
0: sur YouTube, qui est en train de cartonner. Allez le voir, vous allez adorer la France, comment elle va. On fait un bisou à Valérie qui habite Waterloo, à qui on va faire un gros bisou de démarrage. Bonjour Valérie.
3: Oui, perdu Napoléon.
6: Bonjour.
0: Non, c'est pas Waterloo qui l'a perdu, c'est à Waterloo, elle habite Waterloo.
2: Waterloo près de Lille.
0: Waterloo, c'est dans le nord, Waterloo, c'est en Belgique.
5: Ah, il a laissé son cerveau dans mes toilettes.
3: Au
0: Bon, je suis désolé, Valérie, comment elle va, ma petite employée de banque?
6: Eh bien, elle va bien.
0: Elle va bien, elle est une banque de quoi? Tu fais quoi là-bas? Tu racontes-moi un peu.
6: Alors en fait, je pense qu'en plus c'est une banque que tu connais, puisque je crois que tu dois être un peu client chez nous. Ça commence par la lettre C et en fait je suis en agence bancaire, donc je suis la conseillère. Ah, qui tu vas demander
2: Cédric Agricole crédits.
0: Non, j'en ai plusieurs. J'ai Crédit Agricole et j'ai CIC.
2: CIC.
6: Eh ben voilà, c'est la deuxième.
0: D'accord, CIC, très bien. Bah je connais.
1: Vous savez, entrez... je vous appelle parce que. Alors,
0: comme j'arrivais pas à vous joindre.
2: Elle a vu tes comptes.
0: Comme je n'arrivais pas à vous joindre, pourriez-vous recréditer le compte? Ça,
1: voilà.
0: Ça, c'est toujours. J'ai droit à ça tout le temps. Est-ce que vous pourriez recréditer le compte machin? Évidemment, on l'oublie. Il y a des comptes comme ça qu'on oublie.
5: Peut vérifier là combien t'as sur ton compte ou
0: non? Non, bah là, il n'y a pas grand-chose parce que j'ai pas. Justement, je crois qu'il faut que j'en recrédite 2-3. Valérie, comment se passe le boulot? Ils sont gentils, les gens? Ils sont sympas?
6: Oui. Ouais, les clients sont très sympas. Enfin, j'ai la chance d'avoir des clients très sympas. Après, voilà, tout dépend le portefeuille. Je pense que ça reflète aussi ce que l'on veut bien donner. Donc, comme je suis une très très bonne conseillère, ben forcément, j'ai de très bons clients.
3: Elle a dit tout dépend le portefeuille, c'est-à-dire plus ils ont d'argent, plus
6: le
3: ils sont sympas.
6: Le portefeuille de clients. Ouais. Non, le portefeuille de clients.
0: Oh, ouais. Enfin, souvent, plus il y a plus c'est garni, plus il y a de plus, plus ils sont sympas. Puis quand à ce coup ça va vers le moins, c'est oh dis donc, hein, oh.
1: Reprends-toi.
0: En tout cas, Valérie, je te fais un gros bisou. Embrasse tout le monde dans la banque qui commence par un C et qui finit par IC. D'accord?
6: Ouais, ça marche.
0: Bisous, ma Valérie. Bisous, je t'embrasse fort. Bisous.
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0: Après avoir pris les nouvelles de Waterloo, vous restez avec nous. Je vous expliquerai dans un instant comment vous allez pouvoir gagner jusqu'à 1000 euros cash. Et il y aura les infos du matin et du jour à retenir.

0: l'après-midi, c'est comme le matin, mais avec un peu plus de déodorant.
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2: Dans un instant, je vous expliquerai une histoire de dispute. Vous m'expliquerez comment vous vous calmez après une dispute, parce que je vous dirai comment lui se calme. Nous aurons le SOS Coco, une demoiselle qui visiblement gagne un petit peu sa vie en faisant déjà du OnlyFans et veut annoncer à sa famille que, ou à sa chérie ou à sa copine, ou à, je vais vérifier le dossier dans un instant. Alors, en tout cas, va expliquer qu'elle veut vraiment faire que ça. Ce sera le SOS Coco. Je vais filer un petit coup de main. Vous inquiétez pas. Les deux infos qu'il fallait retenir du jour. Aucune est en France. Ça se tombe bien. Pour une fois, prenons un petit peu de légèreté à l'étranger. Il a 40 ans. Il a échappé à la police et à un alligator dans la même journée. Ça se passe en Louisiane. Il était bourré. Il a percuté une barrière d'autoroute. Il saute la portion. Il atterrit dans le marécage. L'alligator le chope. Lui arrache un bout de peau. Il arrive à ressortir du marécage. Et là, il se fait rechoper par la police.
3: L'alligator, il était bourré.
2: Mais c'est qu'en fait, non, mais t'as ton corps, tu sais pas quoi faire. T'as échappé à la police. T'arrives à l'alligator. Tu fais bon. Alors, si je vais de l'autre côté de la barrière, il n'y a plus l'alligator, mais il y a la police. Il s'appelait Victor Rivas, ce monsieur. Ça ne s'invente pas, c'est son nom. Voilà, Victor Rivas.
3: Ah, je croyais que c'était l'alligator qui s'appelait comme ça.
2: Non, mais d'ailleurs, c'est ce qu'on s'est dit ce matin. C'est marrant parce qu'avant, t'avais Victor Rivas qui avait un petit polo avec un petit alligator.
4: Ouais, c'est l'inverse.
2: Maintenant, c'est l'alligator qui a un petit polo en Victor Rivas. C'est ça qui change. Et puis, Kelsey Morgan, elle est américaine, elle a 34 ans. Elle a vendu 1800 bouteilles. Ça, Nat, t'aurais pu plonger là-dedans. Elle a vendu 1800 bouteilles sur Internet. C'était de l'eau qui était pure, filtrée à la main, sans cruauté adaptée aux végétaliens. Et c'était de l'eau de montagne sans gluten.
4: Il n'y a pas de gluten dans l'eau.
2: Eh bien, en fait, les inspecteurs sanitaires sont arrivés chez elle. Ils se sont rendus compte qu'elle remplissait les bouteilles avec de l'eau du robinet. Et là, les gars, ils ont voulu la choper. Ils ont dit, attendez, j'ai jamais dit que c'était pas de l'eau du robinet. J'ai dit que c'était de l'eau qui était sans gluten.
5: Eh oui, elle ment pas.
3: Et remplie avec les mains.
4: Il y a du gluten dans l'eau.
2: Et du coup, il y a 1800 cons qui ont acheté des bouteilles sans gluten.
4: Ouais,
2: Ah, bah, moi, je dis bravo, madame. Voilà.
5: Bravo.
2: Et elle a pris une faille. Elle s'est engouffrée. Dans un instant, il s'est calmé après une énorme engueulade. Je vous expliquerai comment. Et le SOS Coco, restez avec nous, celui-là va être magique.
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2: Allez, je vous mettrai même un petit peu de Nicki Minaj avec tout ça. C'est Europe 2, nous sommes jeudi.
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8: Vous avez envie de vous faire plaisir. Vous avez envie d'être détendu. Aucune autre radio n'est mieux que nous l'après-midi pour vous accompagner à la maison. Ça, c'est Nicki Minaj qui sera là dans un instant. On est comment au niveau des fesses de Nicki Minaj? On a gardé la même proportion ou pas? Parce que j'ai vu que la mode, à un moment donné, de toutes les personnes qui avaient des fesses rondes, ça avait été le chut. De redescendre un peu.
9: Ouais. Ouais, ouais. On a encore quelques-unes qui font.
8: D'accord, très bien. Ouais. Changeons de sujet. Bienvenue dans le SOS Coco. On ne peut pas faire grand-chose pour les fesses, mais non. Je peux vous filer un petit coup de main. On va accueillir Julie qui est avec nous. Ça va, Julie?
10: Oui, ça va, bonjour.
8: Non, c'est pas Julie?
11: Si, c'est Julie.
10: C'est Marie.
8: Mais vous mettez des erreurs sur mon standard. Bah oui, mais comment vous voulez que je m'en sorte, moi, ma petite Marie? T'es en forme, Marie?
10: Ça va, super, merci.
8: Alors, Marie, attention, parce que alors là, SOS Coco, c'est simple. Vous avez besoin que je vous file un petit coup de main?
10: Oui.
8: Je vais vous filer un petit coup de main. Mais sauf que, vous savez, je vais en profiter pour en rajouter des caisses. Oui. Et grâce à moi, la petite info que tu dois donner, elle va passer 1000 fois mieux. Par exemple, toi, l'idée, tu es en étude de comptabilité en ce moment.
10: Ouais, c'est ça.
8: Et on m'a dit que tu voulais arrêter.
10: Ouais, ça me plaît pas. Mais j'aime pas trop.
8: Parce qu'on m'a dit qu'à côté, tu avais une autre activité, raconte-moi.
10: Alors, en fait, c'est que je me suis inscrite sur un site pour faire des photos.
8: On est d'accord qu'on ne fera pas de promo, mais ça commence par Only et ça finit par Fan.
10: Ouais, voilà. C'est juste des photos de mes pieds, quoi. Et en fait, je me suis vite rendu compte que j'arrivais à me faire pas mal d'argent par mois.
8: Alors,
11: les pieds.
8: Alors ça, moi, Nat m'en parlait la dernière fois en me disant, je vais peut-être me faire un petit supplément. On peut, avec les pieds, on peut gagner des sous. Attends, c'est quoi? C'est tes pieds, ça devient Martine? C'est quoi? C'est tes pieds à la plage? Tes pieds au self-service?
10: Ouais, c'est un peu dans plein de situations. Il y a des demandes un peu particulières parfois, mais sur des matelas, dans l'herbe.
8: Donc t'as des gars qui te disent, mets-moi les pieds dans l'herbe et je te envoie des sous.
10: Exactement.
8: Ah, c'est fou.
9: Il y a un truc de fou, c'est j'ai vu des vidéos où les nanas, par exemple, elles tiennent le burger avec leurs pieds. Tu vois,
8: et ça c'est payant.
9: French pédicure.
8: Ça
9: tout.
8: C'est payant.
9: Moi j'ai pas payé.
8: C'est-à-dire si je touche un hamburger avec mes pieds, je vais me faire défoncer.
9: Ouais.
8: Mais il y a des gens, écoutez,
11: chacun son délire.
8: Attendez, si tout le monde est d'accord. Tu es d'accord, les messieurs sont d'accord, tout le monde est d'accord.
9: Ah oui, tout le monde.
11: Bah oui,
9: ah
11: voilà.
8: Ça fait des sous, très bien. Sauf que visiblement, tu veux annoncer à maman que tu veux plus. Raconte-moi. J'ai pas compris ça.
9: Voilà.
10: J'ai que 20 ans, voilà, et j'aimerais bien un peu partir voyager, profiter, quoi, parce que la compta c'est bien, mais en fait je m'emmerde et c'est pas pour moi. Et quand j'ai vu que j'arrivais à me faire un peu d'argent, je me suis dit que j'allais mettre ça de côté et que j'avais envie d'arrêter mes études et de profiter et de me refaire un peu des vacances.
9: Les photos de Yep, tu peux les faire de partout dans le monde.
11: Oui, j'ai une question. Est-ce que ta maman
8: parce qu'on est très en retard.
11: Ta maman,

0: Qu'est-ce que c'est OnlyFans?
1: Je sais pas trop si c'est possible, mais...
2: Nous allons t'aider. Okay. Nous allons t'aider. Mais en plus, nous t'avons donné 5 phrases que tu vas devoir caser à maman. C'est-à-dire que le but du jeu, c'est de lui dire que tu veux arrêter la compta, mais en même temps, on va exagérer un peu. Maman, première phrase, j'arrête la compta, j'ai ouvert un compte OnlyFans, ça c'est vrai.
1: Ouais.
2: Ça c'est vrai.
0: Ah, mais c'est quand même très direct dès le début. Hein.
2: Non, mais attends, c'est pas dès le début. Elle peut dire autre chose avant. Elle peut dire bonjour.
3: Tu peux prendre le temps.
0: Oui, elle peut dire bonjour, mais première phrase.
2: Deuxième phrase, le principe, c'est que j'envoie des photocopies à des hommes, ils me payent pour ça.
1: Okay.
2: On est d'accord que pour l'instant, c'est que tu fais que les pieds, c'est pas coquin.
1: Oui, mais du coup, quand on dit comme ça.
2: Mais parce que tu veux faire plus que les pieds ou.
1: Non, pour les pieds, c'est très bien.
2: D'accord, on reste sur les pieds. Faut pas que t'aies un panari ou un corps au pied, quoi. C'est ça le problème.
3: C'est un accident.
2: Non, mais t'as un ongle incarné, c'est un accident du travail.
3: Non, il y a des gars. Moi, je suis sûr qu'il y a des gars qui paieraient pour les ongles incarnés.
2: Oh, mais arrête.
3: Je te le dis.
2: Troisième phrase. Le mois dernier, j'ai fait 2000 euros avec une seule sextape. Tu te rends compte?
1: Okay.
2: Quatrième phrase. Grâce à mes photos, je vais pouvoir t'acheter plein de cadeaux. C'est horrible.
1: Wow.
2: Dernière phrase, la cinquième. Si je t'appelle, c'est aussi parce qu'on m'a proposé de faire une vidéo avec toi. Si ça t'intéresse, on fait 50-50.
3: Oh là là.
2: Mais pied, hein, si j'aime pas plus que ça. Attention, hein, vous avez compris. Pas de.
1: Ouais, non, mais si tu fais sextape, elle va péter un câble.
2: Ouais, c'est possible. Alors, et éventuellement, si ça hurle, à la fin, je suis le photographe.
3: Ah.
2: D'accord. Ouais, bon, j'arriverai sur le. Je serai la petite pincée de sel. On appelle maman et à la fin, surtout, voilà, t'inquiète, je rassure, je dirais que c'est une blague. Je suis là pour le service après-vente. On le fait tout de suite ou après?
4: Allez, on y va.
2: Allez, chut.
1: Qu'est-ce qu'on se joue, hein?
5: Enregistrez votre nom et le motif de votre appel pour la disponibilité de cette personne.
6: Ma puce, on va bien?
1: Oui, ça va. Je voulais juste t'appeler parce que j'ai vachement réfléchi et j'arrête la compta. Voilà. Et j'ai ouvert un compte OnlyFans.
6: Attends, excuse-moi, 2 petites secondes. Je comprends rien à ce que tu dis. T'arrêtes la compta dans quel sens?
1: Bah, je. Mais dis, ça me plaît plus. J'ai ouvert un compte OnlyFans.
6: Mais c'est quoi ça, OnlyFans? C'est quoi?
1: Moi, j'envoie des photos un peu coquines, genre, à des hommes. Et
6: Attends.
1: Le mois dernier, je me suis fait 2000 euros avec une seule sextape. C'est ouf, tu te rends compte?
6: Mais de quoi tu me parles? Mais ça va pas la tête.
1: Non, mais c'est juste qu'en fait, j'arrive à me faire de l'argent beaucoup plus facilement, juste avec des photos que j'envoie. Et grâce à ça, bah, je vais pouvoir acheter plein de cadeaux, tu vois.
6: Mais ça va pas la tête. Mais t'es tombée sur la tête,
1: pas possible. Mais pas du tout. Maintenant, j'ai hyper réfléchi à ce que je voulais faire.
6: Mais tu n'as rien réfléchi du tout. De quoi tu parles? Tu vas faire des trucs comme les jeunes là sur TikTok, n'importe quoi. C'est de quoi tu
1: parles? Mais non, mais c'est pas sur TikTok et personne sait qui je suis. Enfin, l'idée c'est qu'on m'a proposé de faire une vidéo avec toi. Et si ça t'intéresse, on fait 50-50. Mais il faut juste que tu sois un peu ouverte au concept.
6: Marie, qu'est-ce que tu me racontes de 50-50 sur une vidéo? De quoi? Je vais pas aller me mettre sur les réseaux. De quoi tu me parles?
1: Mais je suis tombée sur la tête. Mais non, je suis pas tombée sur la tête, maman. En fait, en gros, je me fais chier, ça me saoule. Et moi, je me suis rendu compte que je voulais.
6: Mais tu te fais chier, tu fais autre chose, mais de normal. Qu'est-ce que tu me racontes? On en parle déjà, tu me dis pas ça au téléphone. Mais ça va pas la tête. Et je comprends rien ce que tu me dis, les OnlyFans, femmes, je sais pas quoi. Je sais même pas de quoi tu parles.
1: Je connais pas OnlyFans, c'est rien de grave, c'est juste. J'ai réussi à me faire 2000 balles.
6: Mais déjà, à quel moment tu te fais 2000 euros, tu me le dis même pas? Mais qu'est-ce que c'est que cette histoire?
1: Mais parce que c'est tout récent, je voulais te...
2: Ce qu'on va faire, c'est qu'on va faire la séance photo dans 2 minutes, j'attends que t'aies fini ton coup de fil.
1: Ouais,
2: parce qu'on doit faire la séance photo, là, il y a les pieds.
6: Mais tu es où, là?
2: Et puis après, il faudra se déshabiller.
6: Marie, tu es où? Réponds-moi, s'il te plaît.
2: Je règle la lumière.
1: Ok, bon, attends.
6: Mets-le-moi au téléphone. Tu me le passes?
1: Ok,
6: immédiatement, s'il te plaît.
2: Attendez, oh là là, ça gueule, là. Attendez, allô?
6: Excusez-moi. Qui êtes-vous, s'il vous plaît?
2: Bonjour, madame. Photographe, pourquoi?
6: Le photographe de quoi, s'il vous plaît?
2: Du compte OnlyFans de... Alors, madame, c'est la personne avec qui je suis, là. Je fais des photos très, très sensuelles, de pieds, voilà. Et les photos sont mises... Monte tes pieds, Marie, monte tes pieds. Les pieds sur la banane.
6: Attendez, je me sens pas bien.
2: Mets la chantilly sur le gros pouce. Touille avec ton gros pouce.
6: Maman, mais allô, Marie.
1: Maman, calme-toi.
6: Non, mais qu'est-ce que c'est que ces conneries? Pars de là. T'es où?
2: Mets tes yettes dans les profiteroles.
6: Je t'envoie papa.
2: Chope la banane entre les doigts.
6: Je ne rigole pas.
1: Maman,
6: je vais te
2: la localisation. Oh, la salade de fruits.
6: Je te le dis tout de suite. carrière, elle va s'arrêter tout de suite.
2: Touille de gazpacho.
6: Envoie-moi ta localisation sur WhatsApp, s'il te plaît.
1: Mais maman, je ne vais pas t'envoyer ma localisation. De toute façon, tu ne pourrais pas venir. Mais
2: madame,
1: qu'est-ce que c'est que ces conneries ?
2: Madame, on vient de recevoir un message. Il y a quelqu'un qui est prêt à payer 25 euros si vous touillez une fondue savoyarde à 4 pieds. Est-ce que vous êtes d'accord ?
6: Mais allô ?
2: Oui.
6: Vous pouvez répondre, s'il vous plaît, un peu plus vite ?
2: Laurence.
6: Maman, il connaît mon prénom, mais ça ne va pas la tête.
2: Laurence, je viens d'avoir une proposition. On me dit, si vous touillez le cassoulet à 3 pieds, c'est 47 euros.
6: Marie ?
2: Vous réfléchissez ?
6: Tu m'envoies ta localisation maintenant.
2: Non. Tu donnes Europe 2.
1: Europe 2. Europe 2.
2: France entière. Monde entier.
1: France entière, monde entier.
2: Rigolade.
6: Je comprends rien.
1: Europe 2, France mais entière, en plus, monde
6: rigole,
1: entier.
6: Marie, mais ça te fait rire ?
2: Rigolade, radio, blague, pas cassoulet, papier.
6: Maman, c'est des blagues, maman. Canular, rassure-moi. Ça.
1: Maman, c'est des blagues.
2: Madame,
6: non,
2: je vous
6: Marie,
2: rassure.
6: J'ai envie de
2: maman,
6: pleurer. Tu es complètement folle de faire des choses comme ça ?
2: Maman, Laurence.
6: Mais c'est complètement taré.
2: Laurence,
6: non,
2: je, vous, Laurence
6: complètement
2: je vous rassure que tout va bien. Laurence, aucun gazpacho n'a été touillé avec des pieds.
0: Profiterolle non plus.
3: Les tomates ont été respectées.
1: Mais maman, ça va, c'est une blague.
3: Mais c'est une blague, elle fait du porno.
2: Mais non.
6: Mais
2: vous
6: êtes complètement fou.
2: Laurence, tout va bien. Elle n'a pas touillé le gazpacho. Il n'y a pas eu d'un doigt de pied dans le profiterolle. Il n'y a pas eu. Tout va bien, Laurence.
0: Elle continue la compta, surtout.
2: Alors, non. Alors, justement.
0: Non, justement, oui.
2: Alors, c'est là
1: non,
2: où
1: non,
2: on voulait. Alors, c'est là.
1: La compta, par contre.
2: Tout ça, c'est une blague. Mais en fait, elle voulait quand même vous dire un message important. D'abord, elle vous aime. Mais elle veut quand même arrêter la compta.
6: Est-ce qu'on peut arrêter les bruits de photos ? Je ne sais plus
2: oui,
6: ce qui est vrai.
2: C'est là,
6: pas
2: raison, là, non, j'ai même pas d'appareil photo, j'ai rien du tout.
3: Je prenais mon talent.
6: Attends, Laurence. Deux secondes, parce que je ne sais même pas qui est au téléphone. Et la vérité,
2: moi, je m'appelle Koé, il y a Stouf, il y a Nat, il y a tout le monde.
3: Bonjour.
2: On est sur
3: bonjour.
2: Vous.
6: Et donc c'est vraiment une blague.
2: Oui.
6: Ok, merci. Marie,
1: oui, maman,
6: parce,
1: de
6: parce que les blagues comme ça, c'est, tu peux pas me faire des choses comme ça. Je vais vraiment avoir un AVC. tu peux pas faire des choses comme ça. Et en plus de ça, je ne sais même plus ce qui est vrai du faux là. Tu veux arrêter la compta, c'est ça l'annonce ?
1: Ouais.
6: C'est une vraie annonce.
1: En
6: fait,
2: ça c'est vrai.
1: Oui, j'aime pas. Ça me saoule.
6: Ok. On en parlera. Est-ce que tu crois que c'est au téléphone qu'on annonce comme ça ? C'est pas grave. On fera autre chose.
1: Non, mais en fait,
2: voilà.
1: Je savais pas comment
2: voilà.
1: le dire, tu vois, j'avais peur. Et puis j'ai vu passer le concept et je me suis dit que ça pouvait être marrant, quoi, je sais pas.
2: Laurence, le séminaire s'appellera désormais « Vaut-il mieux arrêter la compta et redresser le chemin de sa vie ou touiller un cassoulet avec des doigts de pied et vendre des photos ?»
3: Sur OnlyFans.
1: Oui, oui.
2: La question, elle est vite répondue.
3: OnlyFans.
6: Oui, oui, non, mais...
1: Excuse-moi,
6: Marie, mais là, il faut que je redescende, là. Deux
2: Laurence,
6: minutes, on en
2: laisse...
6: parle.
2: Désolé, Laurence,
1: maman, désolé.
2: Je vous laisse redescendre, je vous prépare.
6: T'as un autre plan que celui que tu viens de faire ce soir, hein, parce que si tu dois arrêter la compta,
1: mais...
6: c'est pour faire autre chose et un peu plus sérieux, s'il te plaît.
2: Laurence.
1: Oui, mais en fait, c'est ma vie aussi.
2: Oui, c'est vrai.
6: C'est ta vie, mais excuse-moi, je finance encore pas mal.
2: Je suis toujours là, si ça vous dérange pas,
0: on va les laisser expliquer.
2: Moi, je vous fais des gros bisous. Laurence.
1: Merci, ouais.
2: Laurence, faites-moi un sourire. Et voilà.
3: Les photos.
2: Je vous embrasse, Laurence. Gros bisous.
0: Bisous,
3: Laurence.
1: Ouais, ouais.
2: Ça va gueuler. Nous, on a fait ce qu'on a pu. Hein.
3: Oui.
2: Voilà. C'est Europe 2 que vous écoutez. Salut, on a pris du retard, il est 16h.
3: Oh, il y a vraiment du gazpacho ?
2: Non, il n'y a pas de gazpacho, alors... c'est une blague. Allez.
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2: News météo, quel temps va-t-il faire ? Jérémy Desiderati, salut Jérémy.
7: Salut Koé, bonjour à tous. L'été commence à faire son apparition dans la moitié sud alors que les nuages recouvrent encore les régions du nord. Je vous raconte tout ça dans moins de deux minutes. L'océan a perdu d'abord l'un de ses plus grands marins. Le navigateur Charlie Dalin est mort aujourd'hui à l'âge de 42 ans. Il avait réussi l'exploit de remporter le dernier Vendée Globe en souffrant d'un cancer de l'intestin. Son concurrent en mer, Armel Lecléache, a rendu hommage sur Instagram à un homme exceptionnel. Emmanuel Macron a salué, je cite, un courage rare, une lumière au large. Cap sur le détroit d'Ormuz à présent, où les tensions sont remontées d'un cran ces dernières heures. L'armée américaine affirme avoir neutralisé aujourd'hui un troisième pétrolier accusé de violer le blocus des ports iraniens, alors que le cessez-le-feu entre les deux pays ne tient plus. Les États-Unis vont frapper l'Iran très fort ce soir, assure Donald Trump. Plus tôt dans la matinée, l'Iran annonçait la fermeture du détroit jusqu'à nouvel ordre après une nouvelle nuit de bombardements américains. Retour en France, et c'est une bonne nouvelle pour les épargnants. Le taux du livret livret A fixé à 1,5% devrait être relevé dès le mois de juillet. Un taux qui va passer à 1,8% selon le directeur général de la Caisse des dépôts. En cause, la remontée de l'inflation dopée par la hausse des prix de l'énergie. Dans le même temps, les Français ont continué de vider leur livret A ces derniers mois, préférant d'autres produits d'épargne plus rémunérateurs. La révolte chez Rimbaud, la liberté de la Boétie ou la poésie de ces deux derniers siècles. Les élèves de première ont planché sur l'écrit du bac de français ce matin. Plus de 500 000 lycéens des séries générales et technologiques avaient jusqu'à midi pour rendre leur copie. Nouveauté, cette année, les mathématiques sont au menu dès demain pour les épreuves anticipées. Début des hostilités lundi pour les terminales avec la philosophie. Des lycéens qui vont devoir réviser plutôt que de profiter de la Coupe du Monde qui démarre ce soir. Un mondial qui s'ouvre avec la cérémonie d'ouverture au stade Azteca de Mexico avant d'autres shows attendus demain au Canada et aux États-Unis. L'équipe mexicaine qui ouvre le bal d'ailleurs ce soir contre l'Afrique du Sud à 21h. Autre match cette nuit entre la République tchèque et la Corée du Sud. Les Bleus, eux, ont pris leur marque à Boston, leur camp de base, et préparent leur entrée en lice dans la compétition mardi soir contre le Sénégal. Et puis après plusieurs jours en demi-teinte, le ciel reprend des couleurs cet après-midi. Une large partie du pays profite de belles éclaircies. On peut même parler de chaleur près de la Méditerranée où le mercure dépasse les 25 degrés. Conditions estivales qui attendront encore entre la Manche et le nord du pays, confrontés à des averses et une quinzaine de degrés. Des taches blanches qui vont rester encore demain accrochées dans la moitié nord face au grand bleu en direction du sud. 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
11: Toute l'équipe est là, dans un instant, vous allez jouer avec nous. Vous allez pouvoir gagner peut-être au jeu des 1000 boules. Vous me donnez une somme d'argent entre. Est-ce qu'aujourd'hui, c'est les All-Stars? Aujourd'hui, est-ce que ce sont les plus gros joueurs?
3: C'est les plus gros joueurs.
11: Dans un instant, nous allons avoir. Vous savez, le principe du jeu des 1000 boules, vous me donnez un montant. Moi, j'ai les montants, personne ne le voit. C'est celui qui donne le plus bas.
0: Qui l'emporte.
11: Sauf que là, nous avons pris des gens qui jouaient toujours très haut.
0: Des vrais joueurs, quoi.
11: Des vrais joueurs.
0: Ouais, c'est cool, ça.
11: Dans un instant,
3: ils sont pas en dessous des 700 en général.
11: Le All-Star Game. Dans un instant, Aurélie. Face à Aurélien, face à Flavie, vous les avez déjà entendus, ils sont passés dans l'émission, je vous les représente dans quelques secondes. Qu'est-ce qui vous saoule en ce moment? Venez nous le raconter, 06 33 11 32 11, le coup de fil il y a deux minutes de la maman, ça y est, hein, tout est rentré dans l'ordre.
0: Oui.
11: La jeune fille qui voulait annoncer qu'elle voulait arrêter les études et qu'on a été obligé de monter un truc de je te touille là, je te touille les trucs avec les pieds OnlyFans.
12: Cassoulet, c'est pas passé.
11: Vous êtes nombreux à réagir là-dessus. Si, voilà, moi, ça m'a fait mourir de rire.
0: Mais là, ça se pose beaucoup de questions du coup.
11: Mais non,
0: mais oui, parce que moi, je me dis, j'étais mannequin, j'ai fait plein de fois des photos de pieds, c'est pareil en fait.
13: Voilà,
0: t'es pas d'accord?
11: Eh oui.
3: Tu vois, finis la marche le dimanche, tu fais les shootings de pieds.
0: Vu que tu veux pas m'augmenter, ouais, je
3: peux arrondir les fins de mois. Il y a une chanteuse super connue, Lily Allen, ou je sais pas quoi, qui fait ses yep.
0: Ah bon?
11: Peut-être.
3: Plus de yep, de fric avec ses yep que.
0: Franchement, je vais le faire.
11: Rapidement dans l'émission, il y a une vidéo sur les réseaux sociaux qui se passe en Californie. Je vous en parlerai d'ici quelques minutes. C'est une histoire de braquage très très rapide. Mais il y a aussi cette histoire du gars, moi j'ai adoré. Elle est en 2020 cette info, elle n'est pas nouvelle. L'Italien, il se dispute avec sa femme.
3: Ouais.
11: Il s'engueule. Il décide de faire un tour pour se calmer. Il dit, je vais aller marcher. Il est revenu 450 km plus tard. Il est revenu chez lui. Le gars, il a marché 450 km.
0: Grosse engueulade.
11: Ah, mais alors bon, c'est rien par rapport à Forrest Gump qui lui a traversé tous les États-Unis après s'être fait larguer. Mais c'est quoi la technique quand vous êtes, par exemple, vous êtes disputé? La technique pour vous calmer d'un coup, ça va aller très vite. Hein, là.
3: Moi, je m'isole. Il ne faut pas me parler.
11: Très bien.
3: Je vais tout seul.
11: Stouf.
13: Pareil, je fais la gueule.
11: Très bien. Nathalie.
0: Ah, moi aussi, je me ferme. Mais en fait, on s'engueule pas souvent.
11: Ouais,
0: c'est toi qui reviens tout le temps.
11: Ouais,
0: c'est vrai.
3: Bibounet, tu me manques.
11: Moi, je suis
0: un labrador.
13: Moi, j'ai un bon pain.
3: Labrador, waouh.
11: Détends-toi quand même.
3: Poil court.
11: Labrador.
3: Poil court, poil court.
11: Monsieur Tony.
3: Moi, je tape dans tout.
0: Ah ouais, t'es impulsif.
3: Moi, ça me vénère.
11: Ah ouais.
3: Parce qu'en plus, tu sais, elle me répond pas.
11: Allez, bah
3: et là, ça fait 20, ouais, pas 24 heures, mais depuis hier soir, 18h,
0: elle ne parle plus.
11: D'accord, pas à cause de la raquette. Vito.
12: Moi, je prends mon téléphone, je vais aux toilettes.
11: Ah bien.
12: Voilà. Ouais, deux jours s'il faut.
11: Toi, t'es un foufou, t'es un bonhomme.
13: Et toi, Coé? Bon.
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11: M'engueule jamais. 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
4: Salut tout le monde, c'est Europe 2 que vous écoutez. Merci de nous avoir choisis. Voici le jeu des 1000 boules spécial All-Stars. Qu'est-ce que le jeu des 1000 boules ? C'est simple. Il y a trois sommes qui me sont données, que j'ai moi-même devant les yeux, que je n'ai pas encore regardé, qui ont été données par des auditeurs et des auditrices qui ne se connaissent pas et que nous avons aujourd'hui récoltées dans le, parmi les auditeurs qui jouaient avec nous, qui ont déjà joué, mais qui ont donné des montants monstrueux. Des gros joueurs.
5: Ouais.
4: Ceux qui veulent gagner de l'argent. Principe du jeu des 1000 boules, il y a trois sommes qui sont données. Je fais gagner la somme à celui qui a donné le plus petit montant. C'est simple. Aurélie, viticultrice à Cognac, est de retour. Ça va, Aurélie ?
6: Mais oui, ça va très bien, et toi ?
4: Oui, ça va toujours bien. Le Cognac, il va être bon cette année.
6: Toujours.
4: Il va être nickel.
6: Ça va être excellent. Excellent.
4: Ah, très bien. Aurélien, policier à Paris, oui. Ça va, mon Aurélien ?
7: C'est la guerre.
8: Bah, ça va un peu stresser, là, quand même.
4: Ah,
8: ça
4: va. Aurélien, mon Aurélien policier, dis-moi dans quoi t'étais, toi ? T'étais pas dans les trucs de police de l'air et des frontières dans les aéroports ?
9: La PAF.
8: Si, j'ai fait ça, mais j'ai changé récemment, ouais.
4: Voilà, c'est ça. Il a changé.
8: Je suis toujours à l'aéroport.
4: Il est dans un service à Paris, il peut pas le dire. Il est là en civil. Enfin, bon.
5: Ça m'a l'air net, tout ça.
4: T'inquiète.
9: Ouais, c'est bizarre.
5: Il refourgue les cartouches de club.
4: Ça n'a pas l'air bien net, cette histoire. Ouais, t'as raison. Il va tomber, celui-là, bientôt. Regardez les infos. Et un jour on verra Aurélien responsable d'un gros trafic à l'aéroport du Rambert.
9: On ne connaît pas en plus.
10: Aurélien était policier.
8: Ça existe malheureusement.
4: Et Flavie qui est à Lille, maman au foyer. Flavie, pareil, la dernière fois elle nous avait claqué une somme monstrueuse. Flavie, elle était joueuse.
9: J'ai une question. Est-ce qu'il y avait
11: bonjour.
9: Est-ce que là pour ce jeu là aujourd'hui il y a un plancher où il faut pas aller en dessous de ce plancher.
4: Non, t'as pas
9: imposé un plancher.
4: Okay. Là, on a pris trois joueurs. Donc, on sait que les trois joueurs, ils vont
9: c'est
4: en théorie.
9: Joueurs, ouais.
4: Si la première fois, on les a sélectionnés parce qu'ils avaient tapé haut, ils vont pas, à mon avis, ils vont pas arriver en disant 22 euros.
9: Oui.
12: C'est pas des petits bras.
9: Et Josiane, elle est au courant ou pas ?
12: Josiane, non.
4: Alors,
12: non. Elle est chez elle.
4: Alors, les amis, effectivement.
9: C'est pas des petits joueurs ?
4: Pas des petits bras.
9: Oh. Ah.
12: Il n'y a pas de pince alors.
13: On n'est pas sous les 100.
9: Oh, c'est chaud.
4: Non.
9: C'est serré ou pas ?
13: On dirait que c'est son blé tellement il est pas
12: mal. Ouais, c'est vrai.
4: Écoutez-moi bien ce que je vais dire.
9: Ouais.
4: On n'est pas sous les 100 euros.
9: Ouais.
12: Ah, ça va.
9: D'accord.
4: On n'est pas sous les 200 euros.
13: Ouais, ouais. On a déjà fait.
4: On n'est pas sous les 300 euros.
9: Okay. Oh, c'était intéressant.
4: Ah ouais. On n'est pas sous les 400 euros.
9: Ah ouais.
12: On n'est pas payé aujourd'hui, les gars.
4: On n'est pas sous les 500 euros.
9: Oh, mais non. Bon joueur. Hein.
4: On n'est pas sous les 600 euros.
9: Oh, mais non. Arrête, ils sont les 6
12: ou... J'aurais dû avertir
9: Josiane,
12: la radio.
9: Elle va se flinguer, là.
4: Ouais, on n'est pas sous les 700 euros.
12: Allez,
9: mais non.
4: Ça veut dire que là, parmi les trois foufous là, qui sont en ligne, les trois, là, tu les mets dans un casino. Bon, bah, ils sont interdits bancaires, ils sont rincés en deux minutes. Là, parmi Aurélie, Aurélien et Flavie, il y en a un ou une qui va partir. Alors, je répète la règle, il faut me donner le montant. Le plus bas, c'est le plus bas qui gagne. Ouais. Ils ne se sont pas concertés avant.
5: Et ça sera plus de 700 euros, du coup.
13: Ouais. C'est beau, ça.
4: Aurélie ?
11: Oui ?
4: Viticultrice à Cognac ?
11: Oui.
12: Tu vas en acheter.
4: Oh, Aurélie, à force de vendre du Cognac, Aurélie...
12: Elle
4: ouais,
12: s'en plus compte.
4: Elle est là-haut. Aurélie, elle m'a dit combien ?
11: 888.
4: Ah.
11: Je suis restée...
4: Ah. Tu fais partie du All Star Game. Tu fais partie des claqueuses. Aurélie, c'est trop. Je te fais un gros bisou, je t'embrasse très très fort.
11: Merci beaucoup.
4: Et j'ai hâte de goûter ton cognac.
11: Bon.
4: À consommer avec modération.
11: Quand tu veux.
4: Bisous, bisous.
12: Bisous, Aurélie.
4: Ça se joue entre notre ami policier, Aurélien, et Flavie, maman au foyer à Lille.
11: C'est ça.
12: Je dirais.
8: J'ai quand même mis une grosse somme, moi.
9: Ah,
11: moi aussi.
8: Aïe.
4: Aurélien.
9: C'est serré ou pas entre les deux, là, le chiffre ?
4: Ouais. Aurélien.
12: Combien d'écart ?
8: Oui.
4: Il y a 15 euros d'écart.
9: Oh, ah ouais,
4: sans se concerter.
9: Ah punaise.
8: Wow.
4: Celui qui ou celle qui m'a donné la plus petite somme le gagne. Aurélien, combien le policier de l'aéroport de Paris qui pique des cartouches de clope et qui les revend. Aurélien.
8: Je suis pas à la douane.
4: Aurélien, combien tu as donné ?
8: Alors moi, j'ai mis plus de 800 euros et j'ai mis exactement 805 euros.
4: Flavie, combien as-tu donné ?
11: 820.
9: Ah !
4: Aurélien repart avec 805 euros.
8: Merci.
7: bravo.
4: Mais qu'est-ce que c'est que ces joueurs
13: 800 balles.
4: Mais vous êtes incroyable. Vous venez de gagner 2 mois de salaire de Tony qui produit cette émission.
13: Ça me fout les boules.
9: Tony, prends tes pieds.
4: 800.
13: Je suis viré.
4: 805 euros. Aurélien, je te fais un gros bisou. Salut mon pote.
7: Je vous adore. Gros bisous.
4: Bisous.
13: Bisous.
4: T'as déchiré le compte en banque, toi. Flavie, je t'embrasse fort. Bisous, ma belle. On rejouera.
10: Je vous embrasse.
4: Bisous.
10: Merci beaucoup.
4: On resserra, on resserra. T'embrasse. Ouais.
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4: Qu'est-ce qui vous saoule en ce moment? Venez nous le raconter, on en parle dans un instant. C'est dingue ce qui se passe.
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2: On va parler football tout à l'heure, mais en mode chez nous. Attention, ouais. On va pas parler stratégie, on va parler coup franc. Et l'équipe, on fera des combinaisons tout à l'heure. Nat et Stouff, vous êtes là aujourd'hui. Nous, on a des mecs, des filles, on va essayer des trucs de coup franc. Vous étiez bonne en foot à l'école ?
3: Pas du tout.
2: Micro.
3: J'ai rien compris, moi. Je comprends toujours rien en foot.
2: Taper dans un ballon.
3: Comme toi, je comprends pas les coups francs.
2: Taper dans un ballon.
3: Oui, c'est
2: jouer au foot. Ouais. Non, je comprends les coups francs, je comprends mais pas le hors-jeu.
3: Le hors-jeu, ouais.
4: Non, moi je fais des pointus là.
5: Je comprends des pointus. Mmh.
3: Comment ?
5: Parce que tu joues en talon.
4: Non, même comme ça.
3: J'y fais quoi ?
5: Des pointus.
2: C'est quoi les pointus ?
5: Quand tu tires avec le bout du pied dans le ballon.
2: Ah, super. Eh ben, on verra ça tout à l'heure. Allez, qu'est-ce qui vous saoule en ce moment très rapidement ? Qu'est-ce qu'on écoutera, Monsieur Vito, dans un instant ?
6: Alex Warren.
2: On aura le jeu des archives médias aussi dans un instant. Je vous ferai écouter des vieilles archives que vous avez entendues à la télé. Et ensuite, vous devrez me dire, je vous en ferai écouter d'autres si c'était avant ou après. Si c'est plus vieux ou moins vieux que ce que vous avez entendu. Prenons le truc qui vous saoule aujourd'hui. Prenons Audrey. Tiens, ma petite Audrey, il y a des choses qui l'énervent en ce moment. Qu'est-ce qui t'agace en ce moment, Audrey ? Raconte-moi.
7: Coucou l'équipe.
2: Salut Audrey. Salut, raconte-moi, qu'est-ce qui te saoule ? Très bien, magnifique. On est en pleine forme.
7: Alors, moi, qu'est-ce qui me saoule ? Les poils de chien et l'odeur du chien de mon conjoint. Donc, ça fait un mois que je vis avec. Aïe. Et je vous jure que j'en peux plus parce qu'en fait, je suis allergique.
2: Qu'est-ce qu'il a ?
7: Donc,
2: il a quoi comme
7: Labrador.
2: Chien ?
7: Labrador.
3: Ah, bah,
7: Labrador croisé staff.
2: Faut que quoi, qu'est-ce que tu dis, Stouff ?
4: Faut qu'elle déménage, hein. Le chien, il était là avant.
3: Voilà, ça s'est réglé.
2: C'est pas totalement idiot, hein. Pas totalement idiot.
3: J'adore la douceur de Stouff.
2: Non, mais il y a un moment donné, c'est vrai que le chien était là avant, il a son endroit à croquettes. Ouais, honnêtement. Non, mais.
3: Pauvre bête.
2: Alors, c'est vrai qu'un animal, quand t'es pas habitué, que t'es pas ton chien, que tu kiffes pas plus que ça, surtout un gros chien comme un Labrador, etc., quand ça commence à sentir, ça pue.
3: Et même si on le lave, il pue encore ?
7: Mais je l'ai amené samedi chez le toiletteur, ça m'a coûté 100 balles.
3: Ah, en plus.
7: Je me suis dit, il va sentir bon, j'ai pris Bubble Gum, le truc qui sort fort. Oui. Bubble Gum, il a tourné. Hein,
2: Bubble Gum. C'est même plus Bubble Gum, c'est Bubble Gum. C'est tellement c'est fort. Mais est-ce qu'il est gentil au moins ce chien ?
7: Mais oui, mais c'est ça le truc, il est super gentil. Après, il est adorable, avec mes enfants, vraiment super. Hein. Et le problème, c'est que moi, je suis allergique et mon enfant est allergique. Donc, sous traitement.
3: Traitement,
7: c'est une catastrophe. Hein. Je ressemble à Tinoc. Hein.
2: Il faut que tu partes. Effectivement, je reviens à cette solution.
3: Il a quel âge le chien ?
7: Il va pas durer, il a 7 ans.
2: Attends. C'est horrible ce que tu viens de dire.
7: Non,
2: il va pas durer.
7: Ça se trouve que j'ai partir avant lui.
3: Il peut vivre encore 7 ans.
6: Et puis il court souvent autour de sa voiture.
7: Ouais, c'est ça. Ouais, mais j'en avais une, moi, de Labrador, mais bon, elle vivait dehors parce que j'étais allergique aussi.
2: C'est marrant qu'il y ait quelqu'un, un chien comme ça, qui est allergique, je l'ai mis dehors, j'ai machin.
5: Mais il va pas faire l'enfant.
7: Non, c'est quand j'étais avec mon ex-mari. Il l'avait avant, donc je vais pas jeter le chien en soi. Il a rien fait, le pauvrette.
2: Je te fais un gros bisou, je t'embrasse fort. Bisous.
3: Bon,
2: nous, on a un copain.
7: Restez comme vous êtes.
2: Un amour. Bisous. Nous, on a des copains quand ils viennent à la maison. J'en ai un qui s'appelle, j'appelle Mathieu. Quand il vient à la maison, il est allergique au chat. Et donc, tu le vois, il se positionne à la maison, tout va bien, puis il y a d'un seul coup ses yeux. Commence à pleurer et c'est l'enfer. Et c'est l'enfer, les allergies, c'est très compliqué. Lydie, qu'est-ce qui te saoule en ce moment, ma petite Lydie ?
8: Salut tout le monde.
5: Salut Lydie.
8: Moi, ce qui me saoule en ce moment, c'est les affiches uniquement créées par l'IA. Que ce soit pour les lotos, les kermesses, la jambonade de tonton Dédé, l'IA. C'est tout le temps de l'IA, donc partout. Donc c'est bourré de couleurs, de photos de partout, c'est des fautes d'orthographe.
5: T'es graphiste.
8: En fait, à vouloir être original, on la retrouve partout. Mmh.
2: Est-ce que ce serait pas une graphiste qui vient récupérer son boulot en disant oui ?
8: Même pas.
2: Avant, c'était fait avec goût, c'était fait avec... C'est vrai qu'aujourd'hui, n'importe qui demande n'importe quoi. C'est vrai que souvent, il y a des fautes. Je suis d'accord que c'est trop chargé.
5: Oui.
2: L'IA, t'as tendance à demander des trucs que t'aurais jamais fait en théorie. Et c'est vrai que t'as tendance à le voir sur tout et n'importe quoi. Je suis un peu d'accord avec toi, ça va vite nous saouler cette histoire.
3: Ouais.
8: C'est ça, puis c'est toujours les mêmes en fait, voilà, c'est toujours les mêmes codes couleurs, oui. Les mêmes images, donc
6: puis souvent il y a des détails, quand tu regardes le détail, souvent t'as un gars, il a six doigts, et les voitures, ouais, c'est pas les bonnes,
5: plus trop, ah,
6: des fois il y a des incohérences.
2: Ah, sauf si c'est le festival des mecs qu'on six doigts, ça a un sens, ça a un sens, tu vois.
6: Tchernobyl, c'est normal.
2: Non, je te fais un gros bisou ma petite Lydie, je t'embrasse.
8: Bisous tout le monde.
2: Bisous, vous restez avec nous dans un instant, nous allons jouer, vous allez entendre un son, écoutez bien, ça va être le son de référence, tu l'as ou pas? Oui. On va jouer avec ça dans un instant, souvenez-vous de ça.
9: Alors, voilà la caméra. Je sais pas où elle est, je la vois pas. Je peux pas mettre ça derrière pour éclairer la caméra aussi, s'il te plaît.
2: Ah oui, attention. J'éclaire avec mon trou du cul.
9: Voilà. Tu le mets derrière le truc comme ça, je le
10: veux. Et puis je t'opère avec mon trou du cul par hasard.
9: Dis donc, t'arrêtes de gueuler, René.
2: Eh oui.
9: T'arrêtes de gueuler, bordel.
2: T'arrêtes de gueuler, René.
9: La caméra.
2: Ah oui.
9: Bon, allez, tiens.
10: La lumière,
9: allez.
10: Merde.
9: C'est terminé.
10: Là, ça tourne.
2: Restez là, dans un instant, on va jouer avec ça. Ça date de 87, à tout de suite.
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3: Vous êtes sur Europe 2, vous le disiez, 1987. C'était l'époque de ce son avec Ladislas de Hoyos. C'était le nom du présentateur. Et Ladislas de Hoyos, il est dans la rue, il va faire un reportage et il s'embrouille avec son technicien.
4: Ouais, la caméra. Je sais pas où elle est, je la vois pas. Je peux pas mettre ça derrière pour éclairer la caméra aussi, s'il te plaît. Voilà. Tu le mets derrière le truc, comme ça je le
5: vais. Et puis ton père avec mon trou du cul, par hasard.
4: Dis donc, t'arrêtes de gueuler, René. T'arrêtes de gueuler, bordel. Je vois pas où est la caméra.
5: Tu veux que ça me foute, moi?
4: Bon, allez, tiens. Allez. C'est terminé.
5: Ça tourne.
6: Tu veux que ça me foute, moi? Tu veux que ça me foute?
3: Mec, il s'appelle René, quoi.
4: Ouais.
3: T'arrêtes de gueuler, René.
5: T'arrêtes de gueuler, bordel.
3: Tu l'imagines avec sa petite clope qui fond.
6: Tu veux que ça me foute, moi?
3: À partir de maintenant, nous allons jouer. Vous allez écouter un son et vous allez devoir me dire si c'est avant ou après 1987. Stouff, c'est à toi de jouer. Écoute bien, nous sommes en Suisse. C'est un spécialiste. Musique classique.
7: Ah. Un extrait de Così fan tutte, Lisa Della Casa. Comment elle s'appelle cette pute?
8: Bon, c'est bien après ça.
3: Oui, tu t'as une idée ou pas?
8: Attends, 2000. On l'a passé il y a très longtemps quand même. 2017
3: 2014.
8: 16. Ah, d'accord.
3: 2014, ouais. C'était en Suisse. Il a un petit peu craqué. Bon, trop tard, c'est passé. Nathalie, écoute bien Nat, écoute bien ce son.
9: On verra bien sûr tous les autres buts inscrits en Serie A dans... Là, tu t'es fait mal.
3: C'est un journaliste qui se casse la gueule. Ouais. Ça se passe avant ou après 87?
8: Après?
3: Ouais.
10: Avant ou après celui d'avant?
8: Oui. Ouais.
11: Ah. De 2014 alors.
8: Ah, celui d'avant.
3: Moi, je comprends jamais. Ah, moi,
10: oui, je sais, à chaque fois, je fais l'erreur.
8: Donc, c'était quand, toi?
3: On était en 2014.
8: C'était en 2014, moi.
3: Avant ou après?
8: Ouais, je dirais après.
3: Non, 2010. Hein? C'est en 2010, hein? Le gars, il rentre en plateau, il y en a un qui est debout, l'autre, il se vautre, et l'autre, il reste debout, et vous allez réécouter le son, il dit, là, tu t'es fait mal, là. Écoutez.
9: On verra bien sûr tous les autres buts inscrits en Serie A dans... Là, tu t'es fait mal.
3: T'es bien au sol, t'es bien éclaté comme une merde.
10: Le meilleur bruit, c'est le bruit aigu. En fait, c'est le front du gars.
3: On va réécouter le front.
10: Ouais,
3: ça dérange pas.
9: On verra bien sûr tous les autres buts inscrits en Serie A dans.
3: Allez, c'est bon. Allez, on est en 2010. Alors, écoutez bien, monsieur Corentin, le son d'après. Vous allez me dire si c'est avant ou après 2010.
10: Ok.
5: Pourquoi êtes-vous aussi pompus? Putain! Éducation de merde!
10: Vous me dire.
5: Aucun honneur!
8: C'était Corentin.
10: Bien avant.
11: Ouais, ça va.
10: Enfin, bien avant.
8: Ah non, de temps 2000.
10: Ah non,
3: tu t'appelles
8: Corentin?
3: Ouais.
8: C'est pas beaucoup, je pense.
3: Non?
10: Moi, je dirais 2007.
3: C'est 2009.
8: Ah ouais.
3: 2009, et c'est Moundir, après son élimination de Koh-Lanta, il part et il s'en va. Oh ouais!
5: Pourquoi êtes-vous aussi pompus? Putain!
3: On est en 2009. Monsieur Tony, tendez l'oreille, la réplique de Nabila. Souvenez-vous.
12: Non mais allô quoi. T'es une fille, t'as pas de shampoing. Allô. Allô. Je sais pas, vous me recevez?
3: Voilà. Alors c'est avant ou après
10: Je pense que c'est après 2009.
3: Oui, c'est en 2013.
11: Bravo.
3: On revient les filles. Écoutez bien le son que vous allez entendre maintenant par rapport à 2013. C'est avant ou après?
13: Quelle mer fermée de l'Asie occidentale est bordée par la Jordanie et par Israël?
14: C'est la mer Noire.
13: Non, quelle mer faisant partie de l'océan Arctique borde la Sibérie?
14: C'est la mer Noire, la mer...
13: Quelle mer située entre l'Arabie et l'Afrique est reliée à la Méditerranée par le canal de Suez?
14: C'est la mer Noire?
3: Non,
13: là, elle est rouge. Là. Au bord de quelle mer est située la station balnéaire de Yalta?
14: C'est la mer Noire.
13: Non.
3: Oui, si à un moment donné, il fallait bien que ça paye, alors.
8: C'est avant, ouais.
3: Quelle année?
8: C'est 98.
3: Non, 92.
8: 80...
3: Et on termine. Par rapport à 92, avant ou après, on est à la radio. Il s'appelle Eric Jean-Jean, il reçoit Francis Lalanne.
15: C'est cool. J'espère qu'on se reverra bientôt. Tu vas partir chanter face au public, là. Bientôt. Dit-il. Francis est tombé. on va mettre le générique. Francis vient de tomber. Ça va, tu t'es pas fait mal.
3: Bien sûr, il va se relever. Il se relève. Il se relève après. Tu sais, il faudrait qu'il y ait l'autre là. Ah, tu t'es fait mal là.
8: Moi, ouais, il était défoncé.
3: Alors, non, il y avait un truc qui allait pas. Alors, avant ou après?
8: Après.
3: C'était en 2000 que Francis est tombé. Reste avec nous, c'est Europe 2. Bravo.
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3: Qu'est-ce qu'on écoute?
10: Jane.
3: Jane. Oh là là, Jane, hé.
9: Là, tu t'es fait mal.
3: Tu t'es fait mal. Ah, tu t'es fait mal. Ah, c'est joli.

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3: Lancement de la Coupe du Monde de football aujourd'hui. Il y a le premier match. Il est là aujourd'hui. Il est à quelle heure? Il est ce soir?
4: C'est 20h30. De quoi le match?
5: C'est la cérémonie.
4: Ah bon?
5: Bah oui,
4: pourquoi moi j'ai vu 19h?
3: On y est là. On y est.
4: Oui, c'est la cérémonie.
5: Mais c'est le premier match. C'était à 15h30. Le premier match est à 19h.
4: Ah, parce que pourquoi moi j'ai vu M6, ils ont dit 19h20. Moi j'avais tout programmé.
5: Christian, parce qu'il y a plusieurs cérémonies d'ouverture.
6: Les chips, l'apéro.
3: Hé, hey, mamie, elle a programmé son magnétoscope.
4: Je t'ai dit que j'allais rentrer. Je partais de l'émission à 10h. Je me suis dit, c'est bon, à 19h20, je suis à la maison. Je prépare mes chips, mes machins, mes trucs.
5: Mais il y a plusieurs cérémonies.
3: Si tu manges des chips, tu fais du régime, tu vas te prendre.
4: Bah oui, mais avec les enfants, je voulais qu'on se mette bien.
5: Ouais.
7: Oh, mais ils vont se mettre comme ça,
5: les gamins, ils sont bois à 21h et on est tranquille.
7: Un petit riton, le petit.
3: Moi, honnêtement, Stouf, c'est la spécialiste de. Elle fait régime, mais elle met quand même des trucs sous son nez qu'elle ne touche pas.
4: Mais j'aime bien, moi.
3: T'aimes bien quoi? Tu leur fais des chips et tu touches pas aux chips?
4: Bah oui, mais c'est rigolo.
7: Mais moi, je trouve que c'est cool parce que
4: avec
7: tu vois, ma chérie, elle pouvait pas manger la raclette hier soir et elle me fait la gueule encore. Et elle, tu vois, elle te dit bon, je peux venir manger une raclette, je mange pas la raclette, je mange la salade.
3: Excuse-moi, Tony, je sais que je t'aime. Tu vas pas me faire chier Milan avec ta raclette.
7: Ah ouais, mais tu sais
3: ça fait depuis hier que j'entends le mot raclette.
7: Non, mais tu sais pas ce qu'il y a.
3: Non, mais entre ta femme qui te fait la gueule pour la raclette, les autres qui ont trop bouffé, lui qui a pourri tes chiottes, est-ce qu'on pourrait terminer avec cette raclette une fois pour toutes? Parce que j'ai l'impression que c'est un truc.
4: T'es pas de bonne humeur aujourd'hui.
7: Tu sais, ça m'a meurtri.
3: Non, mais je n'en peux plus. Depuis ce matin, j'entends le mot raclette.
7: C'est vrai que ça a été un sujet qui n'était pas si important que ça.
3: Merci, mais c'est pas qu'il n'est pas important, c'est que tout le monde s'en fout.
6: Mais non, parce que t'as pas été invité, donc t'es dégoûté.
5: Ah, c'est ça.
6: Non, mais c'est ça le mec, je le connais par cœur.
5: J'ai lavé mon pare-brise ce matin, tu sais, j'ai utilisé une
3: raclette.
7: Et Roland Garros, c'est fini.
3: Allez,
7: j'ai récupéré une raclette.
4: Désolé, hein, moi j'ai l'info 19h20.
6: Bah oui,
4: démerdez comme vous.
3: C'est ouf, elle a programmé son magnétoscope. Voilà. 19h20, je peux te dire.
4: Prête, me dites pas n'importe quoi, ça va chier.
3: Il se passe quelque chose.
4: Franchement, j'étais prête à aller voir Shakira et tout.
3: Il se passe quelque chose, il se passe rien. Les enfants, le magnétoscope, il va tourner à 19h20 chez les Stouf.
7: Et ne changez pas la chaîne.
3: Et je peux te dire que s'il y a un gars qui a le malheur de changer la programmation du VHS, ça va mal se passer.
4: Tu sais, c'est comme ça, hein, quand on t'a un truc de prévu, faut pas qu'on te.
3: Elle a prévu ses apéricubes. Elle a prévu ses apéricubes, ça s'use. Ces petits trucs, les chips pour les gamins, je peux te dire que ça va être au millimètre.
4: Hé, les petites endives avec les petites tartinades dedans, c'est trop bon, j'ai fait ça.
3: On vient de prendre un coup déjà, on est parti sur des chips, on arrive aux endives. Valentin va jouer avec nous dans un instant. Valentine va jouer avec nous dans un instant. Sandy va jouer avec nous aussi dans un instant. Ça va les trois?
8: Ça va, tranquille.
3: Bon, tranquille, ça va. C'est Cindy. Cindy, elle est au chômage à Soissons. Ça fait beaucoup dans la même info. Hein, chômage, Soissons. Va falloir trouver quelque chose parce que Soissons, c'est long. Hein. Ça peut être long.
8: J'aimerais bien.
3: Tu cherches dans quoi, Cindy?
8: En fait, je suis en reconversion suite à une maladie auto-immune, en fait.
3: Bon,
8: donc, je suis obligée de tout recommencer.
3: Et tu cherches dans quoi?
8: Dans tout ce qui est administratif.
3: Très bien. Ma petite Valentine, infirmière libérale, elle va s'occuper de toi du collège de Tours. Ça bouge pas, Valentine? Tu bouges pas?
9: Je bouge pas.
3: Et Valentin, il est conducteur poids lourd, il va t'emmener tout ça à l'arrière du camion. Restez avec nous dans un instant, on joue, il y a de l'argent à gagner.
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3: Qui va gagner les 1, les 10 ou les 100 euros? C'est Europe 2, tout de suite.
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23: Oui, hey, je vous préviens. Les gamins, vous touchez à mon magnétoscope, je vous défonce la gueule. Maman, elle a mis le magnétoscope à 19h30, d'accord?
24: J'espère que j'ai pas écrasé les feux de l'amour.
23: Je te préviens, si jamais tu me mets un pas de patrouille sur moi, ma cérémonie. Je défonce ta gueule, je m'en fous que t'es 4 ans. Je m'en fous que t'es 4 ans. D'accord? Ça va mal se passer. Les zombies, je vais te tartiner la tronche. Maman, tu touches pas à sa cérémonie d'ouverture de la Coupe du Monde de football.
24: Voilà. Vous dire que Stouff, elle est en feu d'artifice depuis tout à l'heure parce qu'elle a un doute qu'on est touché à sa cérémonie d'ouverture.
23: C'est bon.
24: Cindy est en ligne avec nous. Valentine, Valentin, les trois, vous êtes les bienvenus. Je vous fais des bisous. J'espère que vous êtes heureux. Est-ce que vous êtes heureux? 3, 4?
25: Oui!
24: Allez, les auditeurs, les gens autour de la table, tout le monde est heureux. C'est Europe 2. Vous allez peut-être gagner à ce jeu.

0: qui est très vicieux. 1 euro, 10 euros ou 100 euros. Pourquoi c'est vicieux? Parce que je vais prendre le gagnant. Le gagnant va me choisir l'enveloppe 1, 2 ou 3. Sauf qu'il ne sait pas ce qu'il y a dedans. Et ensuite, il va dire, la deuxième, je la donne à machine, Ce qui fait que cette personne peut peut-être, si elle est brillante, elle a gagné, peut peut-être avoir les 100 euros, mais peut-être avoir 1 euro. Et celui qui est nul, de chez nul, qui n'a même pas compris la question, qui est encore au jeu d'avant sur le, qui a le rapport avec la magnétoscope, et bien lui, il va peut-être gagner les 100 euros. C'est ça qui est vicieux, mais qui est drôle.
1: Au moins, si tu gagnes, tu as ton destin en main.
0: Voilà, on va commencer par ma petite jeune fille qui est au chômage. Alors, on va commencer, on va prendre Cindy. Soisson, Cindy. Cindy, oui. On va réviser l'anglais. T'es bonne en anglais?
2: On va voir.
0: Comment se traduit le mot langue en anglais? Mouth, tongue ou cloquette?
2: Mouth.
0: Et non, mouth c'est la bouche.
3: Ah oui.
0: C'est tongue.
2: Bouche,
0: ah ben, tongue.
3: Ah, t'as une tongue dans la bouche.
0: Ah, tongue.
2: Voilà. Pour le coup, ouais.
0: Bon, perdu. Oh. Ne bouge pas parce que t'as perdu, mais tu peux prendre de l'argent quand même.
3: Avant
0: Valentine. Valentine.
2: Oui.
0: Quel est le prétérit, c'est-à-dire le passé simple, du verbe drink, qui signifie boire? Est-ce que c'est drunk, drunk ou wrong couple?
1: Ah oui,
0: mais
1: c'est pas
0: drunk.
2: La deuxième.
0: Drunk.
2: Je vais vous épargner mon accent.
0: Eh ben oui, c'est drunk.
4: Ouais.
1: Drunk, c'est le participe passé.
0: Oui, mais
4: drunk.
0: Drunk. Ok, c'est gagné. Je te mets, pour l'instant, c'est toi qui gagne. On va vers Valentin. Valentin,
5: oui.
0: Que signifie l'expression « Oh, it's terrific ». It's terrific, ça veut dire « c'est génial », ça veut dire « c'est terrifiant » ou « c'est trop compliqué l'anglais ».
5: C'est la deuxième.
0: Terrifiant, eh non, c'est un faux ami.
1: Eh oui.
0: It's terrific, t'es tombé dedans, moi, mec, t'as fait une bombe, là, t'es y allé directement. It's terrific, ça veut dire c'est génial.
3: Eh oui.
0: C'est ça, je me suis pas trompé? C'est ça, parce que
2: c'est
0: quand
2: ça.
0: Je vois mon auteur qui arrive à la porte, je me dis, c'est une connerie.
3: It's terrific.
0: Bon, ça veut dire que pour l'instant, la seule personne qui a mis le but, c'est Valentine. Valentine, tu prends l'enveloppe 1, 2 ou 3?
2: Je vais prendre la 3, s'il vous plaît.
0: La 3, bien madame, je note. Merci pour le s'il vous plaît.
4: Oui, très bien.
0: Je lui donne quel numéro? Il reste la 2 et la 1. La 2, par exemple, Fanny, je lui donne... c'est Cindy. Cindy, je lui donne la 2 ou la 1?
2: La
0: 1. La 1, allez hop là.
3: Cindy. Et Valentin?
0: Et Valentin?
2: La 2.
3: Lançois.
0: Valentin.
4: Alors?
0: Je ne sais pas ce qu'il y a dans les enveloppes.
3: Ça, c'est bon, ça.
0: Elle a donc décidé, Valentine, de se prendre l'enveloppe numéro 3.
3: Ah.
0: Mm-hmm. Je la mets de côté.
4: Ah, mais on veut savoir, là.
3: Ah, il y a du suspect.
2: C'est vrai qu'on veut savoir.
0: Elle a décidé de donner à Cindy l'enveloppe numéro 1. Tu dis, moi...
4: Et
0: donc, je sais que t'as avec mon trou du cul, les gars, de la technique, là. Les gars, ça parle, ça règle des micros à côté, machin et tout, ça parle fort. Bon, Cindy, chômage, reconversion, Soisson, elle a besoin de sous. Tu lui as donné l'enveloppe numéro 1.
3: Alors?
0: Quand ça veut pas, 1 euro.
4: Ah.
0: Bisous, Cindy.
2: Bon, désolé.
4: Gros bisous, Cindy.
0: Cindy, dans quelques heures, ce sera un autre jour. T'embrasse fort.
3: Bisous, Cindy.
2: Oui.
0: Il y a donc l'enveloppe numéro 3.
1: La phrase dépressive.
4: C'est ce que j'allais dire.
1: Pas. Ferme les yeux, attends quelques heures.
4: Ça pique, ça passera.
1: Et aura un nouveau jour.
0: Demain sera un autre jour.
3: Il fera jour, rendez-vous.
0: Valentine a pris l'enveloppe numéro 3. Elle a donné à Valentin l'enveloppe numéro 2. C'est mignon, cette finale.
4: Valentin, c'est vrai.
0: Ça veut dire que... Est-ce que Valentine a 10 euros?
4: Ou 100 euros?
0: Ou 100 euros. Est-ce que Valentine décide de switcher?
4: Ah.
0: Ou de garder l'enveloppe numéro 3?
2: Valentine décide de garder l'enveloppe numéro 3.
4: Ah, c'est risqué à chaque fois, hein, quand même. Parce que selon les statistiques, comme dirait Tony...
2: Oui.
0: Et si, après le mot statistique, il me ressort le mot raclette, je tape.
3: Ça n'est jamais arrivé.
0: Tu ne changes pas, alors?
2: Non, je
3: ne
2: change pas.
3: Oh là là.
0: Ouais.
3: Okay. Vous écoutez pas. Hein.
0: Je vais donc ouvrir l'enveloppe numéro 2 qu'elle a affectée à Valentin.
4: Oui.
2: Allez.
0: L'enveloppe numéro 2 qu'elle a affectée à Valentin.
3: Alors?
4: Montre.
3: Les statistiques.
0: Ah. Il y a à 10 euros.
4: Oh. Elle avait raison.
0: Elle avait raison.
4: Elle a raison.
0: Elle a 100
4: bravo.
0: Euros depuis
4: le début. Bravo.
0: Ah, je dis bravo. Je dis bravo.
1: Sans foutre, hein.
0: Je dis bravo et je te fais un gros bisou. Bisous, Valentine.
2: Merci beaucoup.
0: Bisous. À bientôt, ma belle. Je t'embrasse. Valentin, 10
2: Merci
0: euros.
2: Beaucoup.
0: Folie, bisous, bisous. Merci. Je vous aime bisous. Fort, bisous. Allez, c'est l'Europe 2. Il me fatigue, je te jure, j'en peux plus.
3: Tu dirais la mascotte, là, de...
0: Je n'en peux plus.
3: Il y a une info sur la raclette.
0: Tais-toi. Dans un instant, je vous offrirai un maillot de foot. Floqué.
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0: Jérémy Desiderati, c'est pour les news et la météo. Quel temps fera-t-il? On va tout savoir.
7: Salut Koé, bonjour à tous. Les nuages font de la résistance dans la moitié nord aujourd'hui alors que le soleil s'impose en direction du sud. La météo complète arrive juste après les infos. Et face aux conditions météo justement, la prudence est de rigueur dans les massifs forestiers du sud du pays. Les soldats du feu de plusieurs départements sont sur le qui-vive face aux feux de forêt. La végétation sèche et le vent qui souffle accentuent les risques. 5 départements étaient placés en vigilance orange aujourd'hui par Météo France. Alerte maintenue demain dans l'eau de Le Var et les Pyrénées-Orientales. Les pompiers ont déjà lutté contre des départs de feu ces dernières heures. Dans le reste de l'actualité, la voile française vient de perdre l'un de ses plus beaux capitaines. Le dernier vainqueur du Vendée Globe, Charlie Dalin, est mort aujourd'hui à l'âge de 42 ans. Après avoir affronté les tempêtes des océans, le navigateur a finalement été emporté par un cancer contre lequel il luttait depuis plusieurs années. Le marin avait ému la France en révélant dans son livre La force du destin avoir couru le Vendée Globe alors qu'il souffrait d'une tumeur à l'intestin. Actualité marqué aussi aujourd'hui par le dénouement de l'affaire Pilarski. Le tribunal correctionnel de Soissons a condamné cet après-midi Christophe Hellul, le compagnon d'Elisa Pilarski, à 4 ans de prison avec sursis pour homicide involontaire. La jeune femme a été tuée en 2019 par les morsures attribuées à Curtis, le pitbull de son conjoint. Malgré les contestations des associations de défense des animaux, le tribunal a ordonné l'euthanasie du chien. Étienne de la Boétie, Alfred de Musset ou Colette, les stylos ont chauffé ce matin dans les salles d'examen. Les 500 élèves de première ont noirci leur copie double pour l'écrit du bac de français. Pas de répit pour les lycéens qui vont essuyer les plâtres demain de l'épreuve anticipée de mathématiques, nouveauté de ce bac 2026. Le ministère de l'Éducation met l'accent cette année sur une notation plus sévère concernant les fautes d'orthographe et ça vaut aussi pour les élèves de terminale qui vont se frotter à la philosophie dès lundi. Et puis session de rattrapage cette fois pour les futurs étudiants déçus de Parcoursup. Depuis 14h, la phase d'admission complémentaire est ouverte sur la plateforme. Elle permet aux candidats de formuler jusqu'à 10 nouveaux vœux dans les formations disposant encore de place. Les lycéens et étudiants en réorientation ont jusqu'au 8 septembre pour le faire. Et puis côté ciel, les nuages lâchent du terrain et l'été s'invite progressivement cette fin d'après-midi. Seules les régions entre la Normandie, le bassin parisien et les Hauts-de-France composent encore avec la grisaille et les averses. Cette couverture nuageuse sera de nouveau d'actualité demain entre la pointe bretonne et l'Alsace. Du bleu et rien d'autre au programme, en revanche plus au sud avec un mercure qui s'emballe au-delà des 30 degrés près de la Méditerranée. 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
10: Je vous préviens, 19h30, j'enregistre ma cérémonie!
0: Ouf, t'en sais un peu 19h20. Plus ou pas? Qu'est-ce que tu vas enregistrer à 19h20?
4: Mais je vais pas enregistrer, il faut que j'y sois.
0: Bon, 19h20.
4: Je quitte l'émission, je vais aller dans les bouchons sur le périph, là, je sais pas combien de temps je vais mettre.
0: Je te le dis, à 18h, l'émission est terminée. À 18h02, je te mets les fesses dans ta voiture.
4: Non, mais ça sera un petit peu plus.
0: Partira directement. Dernière heure d'émission avec à gagner aujourd'hui, je vous le dis, il y aura des beaux cadeaux. Nous aurons tout à l'heure à gagner 100 balles et un mars en fin d'émission. Si vous trouvez les bonnes cases, vous aurez la possibilité de peut-être repartir avec des sous et pas que, puisque dans les cases, nous avons des choses incroyables. Il y aura dans un instant le menteur-menteur. Le retour du menteur-menteur.
4: Ah.
0: Et aujourd'hui, si vous savez qui ment le mieux, parce qu'il y aura évidemment quelque chose à grignoter, évidemment, rapport avec la cérémonie d'ouverture d'un membre de fond de mort, voilà, trucs qui vont se grignoter ce soir devant la télé, il faut qu'ils arrêtent de mettre des rideaux, les gars. Il faut que vous arrêtiez, les gars. Il faut que vous arrêtiez, ce studio, ça déconne, on a l'impression qu'on est en train de faire des chiottes, là. C'est pas possible. Non, mais c'est pas possible. Il faut arrêter. Hein. Moi, je suis venu travailler dans cette radio parce que j'ai vu sur l'extérieur. Si vous mettez des rideaux et que j'ai l'impression d'être dans un photomaton, je vais pas y arriver.
4: Ça rappelle des mauvais souvenirs.
0: Non, mais attends, je suis arrivé ici, je trouvais ça très beau. De toute façon, je le dis, je te préviens, mon poteau.
4: Julien,
10: Demain, j'arrache tout. Hein. Demain, je les supporte plus, les rideaux. Hein. Demain, ça dégage. Hein. Non, mais je l'ai dit, hein, ça fait 4 jours que je dis que je supporte plus ça. Je vous laisse tourner votre truc avec la chanteuse qui vient faire je sais pas quoi, là. Et après, j'arrache tout. Hein.
4: Je vous dis qu'il est chonchon aujourd'hui.
10: Ah non, non, non, c'est pas ça. C'est
9: mais
10: que,
9: on a assez juste qu'on a fait 13 ans de radio au sous-sol.
10: C'est pas ça, je vous explique.
4: Il est resté dans une cave. Les auditeurs, ils sentent le traumatisme.
10: Les auditeurs, ils vont comprendre ce que je vis. On a tout en baie vitrée autour de nous. Tout en baie vitrée. C'est... Non, non, non, je te jure, je vais mal le prendre. Hein,
9: Mais on m'a enlevé après.
10: Je suis tout en baie vitrée. Je vois machin, et depuis des semaines, depuis qu'on a eu l'idée de faire la plus petite discothèque du monde, les mecs, ils tirent des rideaux, ils tirent des rideaux, ils tirent des rideaux, et ils sont en train de m'enfermer. Demain, j'arrache tout. Bon. Tout. J'arrache tout. Je repeins le couloir là-bas, avec, parce que j'en peux plus de voir la gueule des dépressifs.
9: Coco d'Amido.
10: Les chanteurs, je refais tout. Avant, je vois ton slip par contre, Julien.
4: Comment vous me l'avez rendu là?
10: Ah ouais, Julien,
4: c'est très beau ce soir.
10: L'arrêt du maçon, je veux bien, mais l'arrêt du technicien. Voilà.
4: Mais t'as fini gueuler, René.
10: Ah non, mais je vous jure, ça m'angoisse. Il m'enferme de jour
4: en
10: jour.
4: On dirait un truc mortuaire. Hein?
10: Vous notez ce que je dis.
9: Et plus de soirée le mercredi. Hein.
10: Vous notez ce que je dis.
9: Dodo 18h.
4: Ah ouais.
10: Vous avez bien noté.
11: Attends, je note, vas-y.
10: Vous avez noté ce que j'ai dit.
11: Vas-y, dis-moi note. Je note.
10: Demain matin,
9: j'arrache
10: matin.
9: Tout.
10: J'arrache tout.
11: J'arrache.
9: Et je repeins le mur, il a dit là-bas.
10: J'arrache
11: demain
10: tout.
11: Demain matin, j'arrache.
10: J'arrache.
4: Ça va bien, c'est bon.
10: Je prends demain, j'enlève tout le noir que vous m'avez mis sur le côté. Je refais rentrer la lumière dans ce studio. Qu'est-ce qu'il y a?
11: Non, rien, je vais discuter.
1: Fais gaffe à tes rideaux, Nat, chez toi, parce que là, il a une phobie des rideaux, il va tout arracher.
4: Et ces murs noirs, comme ça te...
9: Hein donc là, c'est...
4: Tu veux pas un peu de rouge de soie,
11: 30 minutes?
4: Bon, le traumatisme d'avant.
11: On se reparle après.
4: Non, mais ça
9: heureusement que t'es pas dentiste. Je pourrais bien aujourd'hui, j'arrache tout. Arrêtez, monsieur.
10: Coupe du monde de football dans un instant, je vous ferai un beau cadeau. Non, mais vous allez être content. Vous allez être content, je vais vous offrir un maillot équipe de foot. Un maillot de foot de la France, Floqué Coé.
4: Ah bon?
11: Ah ouais?
1: Dans le noir, Coé dans le noir, il y a écrit.
10: Petit cadeau.
9: Coé, j'arrache tout.
4: Il est à quelle position, Coé?
10: Il est
9: numéro 10.
10: Il sera assis dans son canapé.
4: Ouais, c'est ça.
10: Il sera en position. Non, mais voilà, ça va être un truc collector. Par ça,
4: étoile de mer.
10: Il faudra que vous sachiez qui ment. Ça va être rigolo. Et puis comme c'est la Coupe du Monde, depuis que la France a perdu en finale contre l'Argentine, il s'est passé 1271 jours.
1: Ah oui.
10: Et dans un peu plus d'un mois, on saura si nos Français ont réussi à gagner une troisième étoile.
1: Traumatisme, l'Argentine.
9: Ouais.
10: Oh, on s'en remet pas. D'après vous, qui va gagner? Vous connaissez en foot ou pas?
9: Les favoris, oui. Il y a l'équipe de France, l'Espagne.
11: L'Argentine.
9: Oui. L'Argentine, évidemment. Ouais. Et il y a aussi le Portugal. Mais le Portugal, il repose juste sur quelques individualités. J'avais du mal à le dire.
1: Ouais.
9: Mais la France est quand même favorite sur le papier.
11: C'est vrai?
9: Ouais.
1: Non, c'est l'Espagne.
9: C'est l'Espagne.
1: Bon,
9: 5-5 la cote.
10: Je vais avoir une pensée
11: mais
10: pour
11: l'Espagne,
10: plein de gens.
11: D'où tu parles d'Espagne, toi?
10: Les amis, est-ce que j'ai. Vous avez cru qu'on était sur RMC, là? Pardon. J'ai une gueule à faire du foot.
9: Oh, Moscato!
10: Non, mais c'est un héros. C'est un mec qui arrive avec la piche. Il joue avec un ça. Allez, je voudrais avoir une pensée pour Christophe Boulachaud. Christophe Boulachaud. Qui nous écoute, qui a dépensé 1200 euros pour deux billets de finale avant de se rendre compte qu'il s'agissait de billets pour la finale de la Coupe du Monde 94 aux États-Unis. Bonnes vacances quand même, Christophe.
9: Ah, quoi.
10: Je voudrais avoir une pensée pour Didier Floutanche, qui pensait pouvoir regarder tous les matchs de la France, mais qui ne sait pas encore que sa femme a réservé une pièce de théâtre le soir de France-Sénégal, un restaurant le soir de France-Irak, et une balade à Vaux-le-Vicomte le soir de France-Norvège.
4: Oh là là, tristesse.
10: Courage, Didier. Une pensée pour Antoine Groulx. Qui va réserver une table dans un bar à 17h pour le match France-Irak et qui sera déjà en coma éthylique à 23h au moment du coup d'envoi. Une pensée pour Bertrand Facou qui a reçu un ultimatum de sa femme après la finale de la Ligue des Champions. C'est moi ou le foot? Il a choisi sa femme avant de réaliser qu'on est en 2026 et que la Coupe du Monde commence dans quelques jours. Une pensée pour mon équipe que je vais garder près de moi pendant presque toute la Coupe du Monde sans les autoriser à regarder aucun replay des matchs pendant les émissions.
9: Ah ouais?
10: Eh ouais.
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10: Salut!

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2: Gauthier va jouer avec nous. Gauthier va peut-être repartir avec un cadeau collector, mon Gauthier. Ça va, Gauthier?
3: Ça va et toi?
2: Ça va très bien. Qu'est-ce que tu fais dans la vie? T'habites où, Gauthier?
3: Je suis couvreur à Dieppe.
2: Ah, très bien ça. Les couvreurs, là il va, vous savez que la semaine prochaine, il refait. Comment?
4: Coureur à Dieppe.
2: Il est à Dieppe.
4: Il a porté toutes les tuiles à pied.
2: Alors, lui. Il est coureur à Dieppe. Ça veut donc dire que la semaine prochaine, il va faire 30 degrés là-haut dans le nord. Ça veut dire que tu vas avoir très chaud.
3: On les a pas les 30. On les a pas les 30 la semaine prochaine.
2: Bah, t'auras 27-28. Hein. Sur un toit, il va faire chaud. Hein.
3: Oui, c'est sûr.
2: Bon, écoute-moi bien. Écoute-moi bien. Tu vas peut-être gagner le maillot de foot de la France. Marquer l'arrière, Coé, comme si j'étais un vrai joueur. Collector, cadeau.
3: Impeccable.
2: Tu mettras, tu sortiras les poubelles avec, tu feras ce que tu veux, tu le donneras aux enfants.
4: Oh, il peut jouer au foot avec.
2: Pour ça, mon ami, écoute bien. Écoute-moi bien. Nous allons tenter de jouer au menteur-menteur. Le principe est simple, nous avons pris les chips qui étaient prévus pour ce soir chez Stouff. Puisque ce soir, Stouff, je rappelle, 19h30, pour ne pas la faire chier, le magnétoscope qui le remplace avec les apéritifs et les cacahuètes.
5: Faritas aussi ensuite. Alors.
2: Nous avons pris les chips. Il y a au milieu de ces chips, mets-moi la musique suspense s'il te plaît. Au milieu de ces chips, il y a la chips la plus piquante du monde.
5: Elles se ressemblent vraiment toutes là. Hein.
6: Ouais.
2: Nous avons tous un gant.
4: Ben oui.
2: Parce que le but du jeu, c'est qu'une fois qu'on a touché la chips la plus piquante, après, il ne faut pas toucher ni ses yeux, ni la zézette.
4: Ah oui.
2: Bah si. Tous les gens qui ont eu un truc piquant au bout des doigts, ils savent que si ensuite ils se gratouillent la zézette, ils font « Ah là, j'avais oublié !»
4: Ça et le vips, bah pour rhume, faut pas le faire.
2: Pas le faire non plus.
4: Non plus. Non.
2: Pas, quand t'as un rhume, de toute façon, généralement quand t'as un rhume, tu touches pas la zézette. Hein.
4: Oui,
2: non,
4: oui.
2: Nous allons donc, écoutez-moi bien, nous allons donc chacun manger notre chips. Et nous devrons dire « Je n'ai pas de piment sur ma chips. » Gauthier, si tu arrives à trouver celui qui ment le plus, celui qui est le vrai menteur, tu gagnes le maillot floqué, Coé, équipe de France et tout, machin. D'accord?
3: Allez, c'est parti.
2: Alors, il y a qui? Qui a une chips? Qui a une chips?
5: Moi, j'ai une chips.
2: Tout le monde?
4: J'en ai une aussi.
5: Matt aussi.
2: Vito?
4: Oui.
2: On y va.
4: J'aime pas réussir à mettre le gant, moi. C'est trop petit. J'ai le mec dans ce qu'il
2: est. Le mec, il arrive même pas à mettre un gant. Allez, on y va.
4: C'est dur. Hein.
2: Est-ce que tu pourrais arrêter de ranger ton camion pendant qu'on joue, Gauthier? Parce que je sais que t'as du boulot, mais si tu pouvais. T'arrêtes entre deux tuiles, quoi.
4: Je n'ai pas la chips pimentée, c'est ça, la
2: Vito,
4: phrase?
2: Vito, je n'ai pas de piment dans ma chips.
4: Je n'ai pas de piment dans ma chips.
2: Ok.
3: Ok.
2: Nat.
7: Allez, Nat. S'il te plaît.
5: Pas entièrement.
7: Entièrement, oui, oui.
2: Allez, en entier. C'est ça que t'appelles entièrement? Entièrement, c'est. Alors.
5: N'en ai pas. Non. Le piment.
2: Je n'ai pas
5: de piment. Sur ma chips.
2: Mais c'est pas la récitation, c'est pas Maurice Carême, il y a une phrase.
5: Maintenant, j'en ai plein la bouche. Allez, j'y vais.
2: Stouff.
7: Oh, ça c'est beau.
2: Ça c'est une grande bouche. Ah, t'as vu un peu?
7: L'apéro là, il va faire demi.
5: Je n'ai pas de piment dans ma chips.
7: Ouais. Prends le temps, hein, t'inquiète.
4: Ça a giclé.
7: Ah, je crois que je me suis trompé. Je l'ai pas, moi. Non, mais ils font souvent le coup de. Ils font genre et tout. Regarde,
8: je n'ai pas de
7: rouge.
8: Piment. Je n'ai pas de piment dans ma chips.
7: Il est rouge.
8: Je n'ai pas de piment dans ma chips.
7: Fois, mais vous faites semblant à chaque fois.
8: Je
7: et
8: n'ai
7: après,
8: pas quand... de piment dans ma chips. Corentin.
7: Si je, la dernière dernier. Fois que j'ai bouffé une chips comme
5: il
7: ça,
5: encore vomir.
7: J'étais malade 3 jours.
4: Mais, c'est vrai.
7: J'étais dans le coma.
4: Il y a le week-end.
5: Tu ne vomis pas dessus.
7: Pas en entier. Je vous garantis, si elle est pimentée que j'ai en entier,
4: elle n'est pas.
7: Allez, mais c'est pour ma gueule.
4: Je te dis que non.
5: Regarde, moi aussi.
4: Allez. Tout le monde.
2: Alors,
4: je comprends pas, c'était pas toi du coup qu'il avait, non?
2: Alors, Gauthier, d'après toi, Gauthier, qui? Qu'est-ce que tu dis?
3: Moi, je dirais que c'est Corentin.
2: Corentin?
5: Aïe, voilà, il dégueule.
4: Ça a l'air, hein.
2: Corentin, est-ce que c'est toi?
4: Tu vois que la raclette était trop grasse hier.
2: Corentin, est-ce que c'est toi?
7: Je vais faire un AVC.
2: Tu vas aller au WC ou tu vas faire un AVC? C'est pas la même chose.
7: Je sais pas, je sais plus où je suis.
2: D'accord. Eh bien, mon ami, le maillot. Le maillot collector Flo Kekoé de l'équipe de France, c'est cadeau. On te l'envoie chez toi à la maison. Je te fais un gros bisou et bonne chance sur le toit. Et on embrasse tous les artisans de France qui nous écoutent. Bisous, mon pote.
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2: C'est vrai que c'était pas de chance quand même. T'as pas de chance du tout à chaque fois.
7: Hein. C'est pas la bouffe mexicaine.
2: Il n'aime pas. Et ben, si c'est pour dire qu'il préfère la raclette, je vais m'énerver. Voici Pink.

0: les tirs de coups francs. Le principe sera simple, nous allons jouer en duo avec des questions évidentes, avec des questions simples sur le football. Les filles, vous devrez jouer, nous allons jouer en duo, vous devrez répondre. Mm-hmm. Selon si vous répondez, il y aura les tirs de coups francs. Si vous n'avez pas compris, sachez que moi non plus, je vous explique dans deux minutes. Allez.
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0: On finira également par 100 balles et 1 mars. Vous allez pouvoir vous prendre des sous avant 18h.
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2: Je vais vous faire un coup de nettoyage dans cette radio, moi. Je vais vous nettoyer tout ça, là. Je vais faire le mur, je vais faire les trucs.
3: Ça
2: ressemble à rien. Non, mais et les gars, ici, sans déconner, on dirait un vide-grenier de votre tente. Il y a des sièges qui sont dans le couloir, il y a des caisses, il y a des tables basses. Mais on dirait un déstockage d'une foire-fouille de Montluçon. Mais non, mais j'ai jamais vu un bordel pareil. Je vous assure que c'est vrai. T'es d'accord ou pas?
4: Un micron de.
2: Non, mais il y a un micron de pourri, il y a des sauces japonaises. Il y a des chips, il y a des. Regarde-moi ça!
5: Qu'est-ce qui râle?
2: Regarde, il y a un truc Virgin Radio, mais qu'est-ce que ça branle là?
6: Ils ont collé Europe 2, pardon.
2: Non, mais ils ont mis un Europe 2 dessus, regarde-moi ça quoi! Radio Galaswinda quoi! Les mecs, ils ont gardé le siège et ils ont mis le truc Europe 2 dessus. Quand je vous dis.
5: Non, mais sérieux, là, c'est règle?
2: Mais non, mais c'est pas ça! C'est qu'il y a des étages complets dans cette maison qui sont remplis par des gens, on sait pas ce qu'ils font, mais par contre, ici, on a l'impression que dès qu'il y a un meuble en trop, on vient le foutre ici.
4: C'est le grenier.
2: Non, mais ça va, on fait une émission de radio, on n'est pas. Un déstockage permanent. François Fillon là, viens nettoyer un peu que tout le monde.
5: Il craque,
2: les fifous et compagnie là, plutôt que de faire des collections de boules lumineuses là, venez.
5: Laisse-les tranquille, ça va.
2: Nettoyer un peu ce bordel, mais regarde ça.
5: Peut-être dormir à l'hôtel moi ce soir.
2: Mais rien là partout.
5: Bon, c'était pas le sujet sinon.
2: Il y a des coussins hémorroïdes, il y a des machins, ça ressemble à rien. Nous allons jouer au football.
5: Voilà.
2: Qu'est-ce qu'il y a mon Corentin?
4: T'avais l'étiquette qui sortait.
2: Ouais, c'est vrai. Nous allons jouer au football, les amis. Eh bien, il est gentil mon Corentin. Heureusement qu'il est là lui. Nous allons donc, je vous explique. J'explique la règle du jeu. Elle est simple cette règle du jeu. Moi, ça te bordel, je peux même pas regarder. J'ai l'impression de voir ma chambre d'adolescent quand j'étais gamin. Nous allons faire le jeu des coups francs. Les filles, nous allons être en équipe. Nat, si tu marques des points, je pourrais. Comment ça s'appelle ce truc quand on tape?
4: Le cul rouge.
2: Le cul rouge. Tu te mettras en position. Okay. Moi, j'arrive derrière, coup franc.
4: Allez, avec le.
5: Ah, je joue avec toi.
2: Donc ça veut dire. Ça veut dire, Nat, tu mets un point, je tire un coup franc.
5: Ouais.
2: Tout ça sera filmé intégralement. Vous qui nous écoutez dans la voiture, vous verrez, y compris le bordel dont je parle, vous verrez les images. Et vous verrez que quand je parle que cette radio est un vide-grenier, j'exagère à peine. Nous aurons donc ça tout à l'heure. Les filles, vous mettez un point.
5: Ouais.
2: Nat, tu marques, je tape un truc. Ensuite, Stouff, elle joue pour Corentin.
4: Voilà.
2: Si tu as la bonne réponse, Stouff, c'est Corentin qui me met. Un petit cul rouge.
7: Ok, alors attends. Ok, je suis prête.
2: C'est Vito qui pose les questions.
8: Oui.
2: Tu te mets en position.
4: Allez, moi, attends, faut que tu répondes bien.
2: Bah oui, bah je me mets, mets-toi en position, gagnons du temps.
7: Alors attends, c'est chacune notre tour ou il faut la question, c'est chacune notre tour, tu poses une question.
2: Oui, d'accord. C'est Vito, chacune votre tour, là, il va poser une question à Nat.
8: À Nat.
2: Ouais, okay. Ballon.
4: Il n'y a pas de ballon. Allez.
2: Excusez-moi, bah oui, parce que c'est.
8: Ah, mais il faut un ballon.
2: Ah, parce que c'est génial de se rendre compte qu'il n'y avait pas le ballon.
4: Du coup, on a pris une pastèque.
2: C'est pas possible. Il est en Sciences Po, lui, il est pas en sport études.
7: Arrête.
2: On y va.
5: Donc, si je gagne, Koé, tu peux taper dans le ballon.
2: Ouais, tu peux dire mon amour si t'as le droit.
5: Non, je te me pue.
2: Allez, on y va. Vas-y, première question, c'est Nat qui tente de jouer.
8: C'est parti. Alors, Nat, qui est la première équipe gagnante de la Coupe du Monde? T'as trois choix: le Brésil, l'Uruguay ou l'équipe vétéran de Sergi Pontoise.
5: L'Uruguay.
4: Sergi Pontoise.
8: Une bonne réponse.
2: C'est la bonne réponse.
5: Ah,
8: oui.
5: Ouais.
4: C'est parti.
2: T'es prêt, mon Corentin?
4: Non.
2: J'y vais doucement.
4: Ouais.
2: Oh merde. Je crois que j'ai tapé le caméraman. On enchaîne. C'est chacun notre tour.
8: Ouais.
2: Allez, on y va. Allez,
8: une question pour Stouff.
7: Vas-y.
8: Quel joueur compte le plus d'apparitions dans des matchs de Coupe du Monde? Est-ce que c'est Pelé? Est-ce que c'est Lionel Messi? Ou est-ce que c'est Pascal Tchibonda?
7: C'est Lionel Messi.
8: C'est une bonne réponse.
7: Il y en a 25 ou 26, je sais.
4: Are you ready?
2: Ouais, mais doucement quand même. Hein.
4: T'inquiète. Oh non, j'ai raté!
2: Par contre, ça fait la deuxième fois que Bordas se prend le ballon dans la gueule.
4: Est-ce que ce serait pas fixe?
2: On continue, Nat, question.
8: Nat, dans cette liste de pays, qui n'a jamais remporté la Coupe du Monde? Est-ce que c'est le Portugal? Est-ce que c'est l'Angleterre? Ou est-ce que c'est l'Espagne? Le pays qui n'a jamais remporté la Coupe du Monde.
5: L'Angleterre.
8: Coco, tu peux te mettre en place?
2: Allez,
8: non, je rigole, c'est pas vrai. Elle a répondu mauvais. Yes. Portugal.
4: Tu tires pas.
2: Ah merde, je tire
8: pas. Non. Attention.
2: Allez, on continue. Je me remets en place.
8: Attention, une question pour Stouff. En quelle année Patrick Battiston s'est fait violemment.
4: Battiston, pardon.
8: Il s'est fait en Angleterre.
7: Ouais, pardon.
8: En quelle année Patrick Battiston s'est fait violemment cogner par le gardien Schumacher en demi-finale de la Coupe du Monde ? En 90, en 82 ou en 2002 ?
7: Baptiston, c'est en 80, c'est 82.
4: Oui, c'est ouf.
8: C'est une bonne réponse. Hein.
3: Bravo.
4: Attention. Ah oui, c'est... Non, oh, putain.
2: Comme vous avez entendu au cri, c'est toujours lui qui a pris le ballon.
4: C'est pas possible.
2: Allez, on continue.
8: Une question pour Nat. Quel joueur de l'équipe de France ne figure pas dans le groupe pour la Coupe du Monde 2026 ? Est-ce que c'est Eduardo Camavinga ? Est-ce que c'est Maxence Lacroix ? Ou est-ce que c'est William Saliba ?
7: J'en connais aucun.
8: Camavinga, ou Lacroix hasard. Ou Saliba, au hasard, une chance sur trois.
7: Le deuxième.
8: Le deuxième ? Maxence Lacroix, non. C'est une mauvaise réponse.
4: Ah bon,
8: il est présent.
4: Camavinga.
2: Tu peux être bonne, toi.
7: Mais je suis nul au foot. Tu connais rien.
2: Fais un effort, révise avant de venir.
8: Attention, dernière question.
7: Vas-y.
8: Quel commentateur a sorti cette célèbre phrase, touf, après le coup de tête de Zidane en 2006 ? Allons, Zinedine, pas ça, pas aujourd'hui, pas maintenant,
4: facile.
8: Pas après tout ce que tu as fait.
2: Facile,
8: est-ce que c'est Thierry Roland ?
2: Toujours les questions faciles.
8: Est-ce que c'est Thierry Gilardi ? Ou est-ce que c'est Thierry Pastor ?
7: C'était Gilardi.
8: Et c'était...
4: Oui, c'est ça !
8: Une bonne réponse ! Bordas, prépare-toi, tu vas en prendre une autre.
4: Non, j'ai bien visé.
2: Ah, c'est moi qui l'ai prise.
7: Oh merde !
4: Pardon.
2: Ça va, on est bien. On est bien. Il est fini le jeu ?
8: Oui.
7: C'est très bien. Allez, dommage.
2: Reste avec nous.
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3: C'est Europe 2. Salut, restez là. Dans un instant, nous allons jouer tous ensemble. Et dans un instant, oui, vous allez peut-être pouvoir repartir avec 100 balles et un Mars. Mais pas que ça, puisque nous avons des cadeaux de dingue aujourd'hui. Nous avons dans la liste des cadeaux. Oh là là, je sais même pas si je peux vous le dire, tellement j'ai envie de chialer.
4: Vas-y.
3: Un bouquet de fleurs qu'on a cueilli dans le parc d'à côté de la radio. Il y a aussi Koé vient au bloc.
4: Pour t'opérer ?
3: Pour t'opérer les dents de sagesse.
5: Pas mal.
4: Oh, ah, c'est super. Vie, ça,
5: hein. Comme demain, j'arrache tout.
3: Quel rapport ?
5: C'est un cadeau.
3: Ah d'accord.
5: Tu demandes pas d'où ça vient un cadeau.
3: Non, je sais bien. Un tas de feuilles mortes que l'on garde depuis l'automne, qui fait 450 grammes. Un parpaing à recevoir par les chicots.
6: Jean-Pierre.
3: Un parpaing à recevoir par les chicots. Mais vous allez pas bien aujourd'hui. Non mais Patara, faut que ça ait un sens à un moment donné. Parce que bientôt ce sera une série de mots. Mais un parpaing recevoir par les chicots.
6: Un parpaing recevoir dans les chicots quoi.
4: Bah ouais quoi.
7: Un recevoir dans les chicots.
3: Ouais.
7: Okay. Dans les chicots.
3: Ouais. Une harmonica datant de 1874 infectée par le scorbut.
6: Ah ouais.
3: Une photo imprimée sur un papier glacé du feu rouge de la rue François Perrin de Limoges.
6: Ah il est super celui-là.
3: Tout ça dans un instant ça peut vous arriver, mais il faut quand même que je vous dise sur cette vidéo qui tourne sur les réseaux sociaux, qui se passe en Californie. Il y a des voleurs qui sont entrés dans un magasin de cartes à collectionner. Et ils ont volé pour 15 000 $ de cartes Pokémon.
6: Ouais.
3: C'est ça qui est fou, c'est qu'aujourd'hui, ça vaut de plus en plus d'argent. Mais le plus dingue dans tout ça, c'est qu'ils ont mis exactement 39 secondes pour faire ce braquage.
4: Ils avaient tout repéré déjà, non ?
3: Ils avaient tout repéré. Ouais, mais surtout, c'est beaucoup de risques. Enfin, 15 000, c'est à la fois beaucoup et puis en même temps...
4: Ouais.
5: Il y a des cartes qui valent 1 million, il y a
3: non
5: des
3: mais
5: cartes
3: pas
5: qui valent des trucs de fou.
3: Bah non, mais sinon, ils auraient dit ils ont volé pour 1 million.
5: Oui. Bah peut-être qu'ils ne veulent pas se faire revoler, donc ils ont rabaissé un peu le truc et l'assurance, elle a le vrai prix, non ?
3: On n'est pas sur les braqueurs du Louvre, mais c'est un bon début. Oui, qu'est-ce que loin. Vous êtes déjà fait voler, l'équipe ? Très rapidement.
6: Bah,
3: un truc que vous êtes déjà fait voler, qui vous a pesé ou vous avez eu du mal ?
6: Moi, une fois, j'étais en soirée à Toulouse et j'étais dans une boîte de nuit et il y avait des filles. Et donc, du coup, on était un peu. Voilà, cramé. Et donc du coup, on achète des bouteilles, enfin on rince les filles, quoi. Voilà, on fait la fête. Et puis à un moment donné, je fouille mes poches, le téléphone. Je pensais qu'elle s'intéressait à moi.
3: Et elle s'est
6: repartie avec un iPhone.
3: Ah ouais.
6: Ah oui, mais c'est retrouvé.
3: Ça, t'as voulu flamber,
6: ouais.
3: Monsieur plus, Corentin.
5: Moi, je me suis fait me voler une femme. C'est gros, j'en avais qu'un.
3: C'est pas totalement faux.
5: Mon
3: petit Tony.
5: Moi, je me suis fait voler un scooter à Saint-Tropez. Je venais de l'acheter pour faire les saisons et tout quand je faisais les saisons. Et un matin, je descends, plus de scooter.
3: Ah, mais scooter, c'est très fréquent, ça.
5: Ouais, mais bon, c'est toujours payé. 15 000 balles à l'époque.
3: Moi, j'ai eu ça il n'y a pas si longtemps que ça, au bureau de la société. Je suis arrivé, attendez, il est où ? Alors, je commence à passer des coups de fil. Je dis, mais il est où le scooter ? Il est machin. Et en fait, les mecs m'avaient suivi la veille. Ils vous suivent. Et en fait, ils ont des petits appareils électroniques, puisque maintenant, vous n'avez plus de clés. Et ils vous prennent la fréquence. De votre bip, et ils arrivent derrière, ils mettent l'appareil, ils repartent avec le scooter.
7: Tu venais de l'acheter en plus.
3: Et je venais de l'acheter, et quand je l'ai acheté, l'assureur m'a dit ça, t'achètes le plus volé du moment. Il me dit, il va durer 5 jours. Je lui ai dit,
7: Une heure.
3: Et il a duré 5 jours. Oh. Il a réellement duré 5 jours, et j'ai dit, allez, c'est terminé. Nat, qu'est-ce que tu t'es déjà fait voler
7: ouais. Ma voiture en sortant du cinéma.
6: Et aussi, j'ai envie de dire ton cœur par Sébastien.
7: Oh. Ouais, c'est ça. Oui.
6: C'est vrai, un fou de la voiture.
3: C'est vrai, franchement, la voiture à côté. C'est une 106 Kid en plus. Qu'est-ce que t'en fous ? C'est ouf. Qu'est-ce que tu t'es déjà fait voler ?
7: Je me suis déjà fait voler une bagnole aussi, une Twingo. Et sinon, je me suis fait cambrioler chez moi une fois. Ils m'ont piqué ma nuisette préférée et mon parfum.
5: C'est pas vrai.
7: Je m'avais halluciné. Bon, à part d'autres petits trucs, mais ma nuisette qu'ils avaient prise. J'ai fait, mais c'est quoi ton délire ?
5: Il faut la laver à combien de nuisettes ?
7: 30 degrés.
5: Parce qu'à plus
3: dessus,
5: je sais pas quand il faut la laver.
3: C'est vrai. Il savait pas si devait la laver ou pas. Donc, voilà, allez, bonjour, bienvenue.
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3: Dans un instant, vous jouez.

0: C'est Europe 2 que vous écoutez dans un instant. 100 balles et 1 mars à gagner. Attention, aujourd'hui, on va jouer avec l'intelligence artificielle. Qui donnera? On lui a pas fait faire grand chose. On va pas faire décoller des fusées aujourd'hui. Elle devra lire des paroles de chansons pour trouver la bonne parole, pour trouver la bonne chanson.
1: Ah.
0: Et vous pourrez peut-être trouver la bonne case et peut-être repartir avec un chèque de 100 euros.
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0: Allez, c'est jeudi, dans pas longtemps, magnétoscope chez Stouff pour la Coupe du Monde.
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0: C'est vrai ça. On embrasse tous les gens qui viennent de nous écouter, qui viennent peut-être de d'autres radios, qui viennent peut-être justement des grosses têtes. Vous êtes les bienvenus chez nous, qui venaient peut-être d'énergie, qui venaient peut-être de fun, de partout. Vous êtes les bienvenus, d'RTL, d'Europe 1.
1: Radio Trouble Fête.
0: Comment ?
1: Radio Trouble Fête.
0: Ouais, Radio Meux, enfin de toutes les radios que vous voulez. Vous venez nous écouter et on est très contents. On va vous offrir peut-être 100 balles et 1 Mars. Attention, il faut d'abord gagner pour ouvrir la bonne case. Dans les cases aujourd'hui, j'ai des trucs de dingue, je vous le disais. Un parpaing, une douzaine de poils pris sur le torse de Georges Grosnet, qui est le sosie officiel de Georges Clooney. J'ai un accès illimité à l'article sur luberon.fr, entre parenthèses, Michel Thor, l'enfant du Pertuis dans le Luberon.
2: Ah, ça m'intéresse.
1: C'est pas mal, ça.
0: Une boîte de célébration où on a laissé que les Milky Way dégueulasses parce que personne n'en veut.
1: Mais qui est, je comprends.
0: Et plus. Un bouquet de fleurs qu'on a accueilli dans le parc à côté de la radio. Tout ça, ce sont des cadeaux incroyables. Séverine, ça va ma petite Séverine ?
3: Oui, salut, ça va et toi ? Salut l'équipe.
0: Ça va très bien Séverine. Séverine, est-ce que tu as vu aujourd'hui Séverine ? Il y a des trucs là, ils sont... T'as vu depuis
3: et
0: tout à l'heure.
3: De fou.
0: Mais je gueule depuis tout à l'heure. Ils nous ont gâché la vue. Et ils referment le studio. Ils ont mis des rideaux partout. Je ne sais même plus ce qui se passe. Je te jure, je suis écœuré, ma petite Séverine.
4: Bonne soirée, Nat.
2: Moi, je vais à l'hôtel ce soir.
0: Allez.
2: Oui, c'est clair. Regarde le foot avec moi.
0: Séverine, tu es prête ? Voici les paroles de l'IA. Écoute bien, tu dois retrouver. C'est facile.
5: J'ai besoin de trouver quelqu'un. Je veux pas dormir. Je cherche un peu de chaleur à mettre dans mon cœur. Il m'entraîne au bout de la nuit. Les démons de minuit.
0: Oui, en même temps, on a mis tout là. En même temps, c'est vrai qu'on a fait très fort. On a mis le titre dans les...
4: Il n'y a pas le qui ça qui ça.
0: Il manquait le qui ça qui ça. Allez, vas-y, donne-moi une case.
3: La 11.
0: La 11, il y en a que 10.
3: Ouais. Aïe, ah, pardon, j'ai jusqu'à dire. Oh, bah bravo. Eh ben, la 10.
0: La 10.
3: Ouais.
0: Ah, tu vas être contente. Tu fais quoi comme métier ?
3: Vas-y. Je suis couturière.
0: Génial. Mmh. Tu gagnes une douzaine de poils pris sur le torse de Georges Grosnet, sosie officiel de Georges Clooney.
3: Cadeau.
0: Ah, il fait très bien le café également. Je t'embrasse fort. Bisous, ma belle.
3: Parfait. J'en rêvais, merci.
0: Bisous, Séverine. On va prendre Sandra. Qu'est-ce que tu fais, Sandra, comme métier ? Sandra ?
6: Allô ?
0: Bonjour, Sandra.
6: Oui. Bonjour.
0: Qu'est-ce que tu fais comme métier, Sandra ?
6: Je suis auxiliaire de périculture.
0: Très bien, ça, très bien. Il faut avoir quelle patience avec les enfants. Ils ont quel âge ?
6: Entre 10 semaines et 3 ans.
0: D'accord, très bien. Je crois qu'elle est entre 18 ans et 25 ans. Je les gère tard. Vas-y, attention, écoute bien, voici les paroles d'une chanson. De quelle chanson s'agit-il ?
5: Ce qui ne me tue pas me rend forte. 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
0: Pas facile, hein ?
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0: Attention.
5: Bah j'irai bien au soleil, m'exposer un peu plus au soleil.
0: Qui chante ?
6: Ah, c'est Jennifer. Voilà. Oui.
0: C'est Jennifer. On n'a pas la vérification. Ça aurait été bien que la vérification, ça nous aurait permis de chanter. Mm-hmm. On a un peu plus au soleil. Producteur, il est en...
4: Alors non, c'est pas ça. C'est que comme on est pressé à la fin, j'ai pas mis les vérifs.
0: Ah, t'as raison, une bonne excuse. Sandra, donne-moi une case, petite Sandra.
4: Et 18h05.
6: Allez, je vais donner la case 3.
0: Case 3.
2: Bah oui, on sait pas pourquoi.
0: Coé vient t'opérer les dents de sagesse au bloc opératoire.
2: Sache
0: que si à un moment donné t'as besoin de quoi que ce soit, tu me donneras l'adresse, je viendrai au bloc opératoire.
2: Est-ce qu'elle a encore ses dents de sagesse, justement ?
0: Tu les as encore ou pas ?
6: Oui, je les ai encore.
4: Ah bah nickel, parfait.
0: T'inquiète, je m'occuperai de tes chicots.
4: Je fais ça bien.
0: Bisous, ma belle, bisous, je t'embrasse fort. Bisous. Chopez-moi les 100 balais 1 mars. Damien, vas-y, chope-moi ça, écoute bien, Damien, voici. Alors là, ça va être très facile, il faut trouver l'artiste. On y va. Vous avez chaud, vous aussi, dans le studio ? Vous avez chaud ?
4: Ouais, à peine.
0: Il fait chaud dans le studio. Écoute-moi, non, Damien, on y va.
5: C'est balabala, balabala, ski, papa, palopo, papa, palopo. 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
0: Pas facile, hein ? Je te remets les paroles, écoute.
7: Ouais, vas-y.
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0: Est-ce que tu connais ski, beaucoup de chansons qui ont ça comme parole ?
7: Ouais, c'est Gambi.
0: C'est
7: Gambi.
2: Gambi. Ah oui, non.
0: Ah non.
4: Oh non, il articule.
7: Ben oui. Par Negrito, non, c'est pas lui.
4: Mais attends, c'est
0: Nat. Tu t'es cru sur Skyrock ou quoi Tu m'as pris pour 10 foules.
4: Même Nat, elle le sait.
2: Ouais.
0: Non, mais mec, écoute bien les paroles, mon poulet, écoute.
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0: Bala bala bala ski papa palopo
5: papa palopo papa palopo.
8: Ouais, c'est Los Lobos.
1: Non.
8: Ah non, c'est la bamba.
4: La bamba, t'as dit. La bamba, il a dit.
0: Mais non, c'est mais pas la bamba, bamba, c'est pas Gambi, c'est pas Bambi, c'est pas Jean-Michel Drucker.
2: Gambi, oui, c'était pop-pop.
0: C'est Scatman.
2: Scatman.
8: Je vous entends très mal, en fait, j'ai mon téléphone que j'ai acheté sur Temu.
0: Bisous, mon ami. Bisous, à bientôt. Avec AHT Français. À bientôt. Grégory, bon petit Grégory, on termine par toi. Attention, on écoute, voici les dernières paroles.
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2: Ah ouais.
8: Ah non. Personne n'a pas du tout.
4: C'est pas enfin. Possible.
2: Arrêtez, elle est mythique celle-là.
1: Quand même.
0: On va mettre plus long, écoute.
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0: C'est les paroles d'une chanson.
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1: Laetitia !
5: Il suffira d'une étincelle.
2: Il suffira.
9: Il suffira d'un signe.
2: Non, il suffira d'une étincelle.
4: Le titre.
0: Qui chante?
2: Suffira.
9: Allez. Je ne l'ai pas du tout.
4: Aïe.
0: Mais...
2: Allez.
0: Il suffira d'une étincelle.
9: Johnny, bah oui.
4: Ouais, quand même. Oh là là.
2: Allumez le feu.
4: François Hollande, j'aurais dit.
0: Je ne sais même pas si ça mérite. Mais bon, allez, vas-y, donne-moi une case. Allez, vas-y, donne-moi une case, mon poulet.
9: Allez, la 7.
0: La 7. Totalement injuste. S'emballer, hein, Marc.
1: Oh
0: tu ne mérites pas, Grégory, d'abord parce que t'as un petit rire de vicieux qu'on a l'impression que tu viens de tuer quelqu'un. C'est...
2: Je vous ai bien eu. Hein.
0: Mais en plus, il a même pas reconnu Johnny et il prend s'emballer, hein, Marc.
2: Ah,
4: c'est honteux.
2: Honteux, oui, je suis d'accord.
0: Je t'embrasse.
1: Jamais arrivé.
0: Salut, merci. Bisous, mon pote. Bisous.
9: Merci, bravo. Au revoir.
0: Bisous Stouff, bisous,
2: bisous, Nas,
0: bisous Corentin,
4: bisous, à
0: bisous, bisous, bisous. Joseph, on est en retard, vite, à la son magnétoscope,
2: oui,
0: apéro,
2: ça.
0: Olive, allez hop.
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0: On vous laisse avec Sandra. 18h, la météo, un point sur le temps qu'il fera demain, ce soir. Donc ça va regarder ou ça va pas regarder le foot. Nous, on sera là demain matin, 7h pour vous réveiller. Bisous. Écoutez Europe 2, vous êtes bien avec nous. Tant mieux, un petit point sur l'info avec Jérémy Desiderati. Salut Jérémy.
12: Salut Koé, bonsoir à tous. Soirée ensoleillée pour une large partie du pays. Ces conditions estivales sont au programme aussi demain, sauf pour les régions du Nord. J'y reviens d'ici la fin de ce flash. Et si le début de ce mois de juin était synonyme de fraîcheur chez nous, le mercure a fait des dégâts ces dernières années. Plus de 200 000 personnes sont décédées à cause de vagues de chaleur extrêmes en Europe en l'espace de 4 ans, alerte l'OMS. L'Organisation mondiale de la santé évoque des millions d'autres personnes affectées physiquement et mentalement par ce mercure en surchauffe. L'Agence sanitaire des Nations Unies appelle les pays européens à suivre ses recommandations pour faire face au changement climatique. Dans le reste de l'actualité, plus de 6 ans après la mort d'Elisa Pilarski, le tribunal de Soissons vient de rendre sa décision. Christophe Hellul, son ancien compagnon, a été condamné aujourd'hui à 4 ans de prison avec sursis pour la mort de sa compagne. La jeune femme de 29 ans et enceinte au moment du drame a été mordue à mort par le chien de son compagnon Curtis. Le tribunal a également demandé l'euthanasie du pitbull. À l'étranger, se dirige-t-on vers un nouveau déluge de feu en Iran. Donald Trump a assuré aujourd'hui que les États-Unis allaient frapper l'Iran très fort ce soir. Le président américain menace également de s'emparer d'infrastructures pétrolières stratégiques de la région. Les autorités iraniennes ont annoncé un peu plus tôt dans la journée la fermeture du détroit d'Ormuz jusqu'à nouvel ordre. La consigne n'a pas été assez respectée. Lancée il y a un an, l'expérimentation de la consigne du verre manque d'ambition selon l'ONG Zero Waste France. L'organisation voit le verre à moitié vide avec seulement 350 points de vente intégrés au dispositif, soit moins de la moitié de l'objectif initial. Ce système permet de rapporter les emballages en verre pour qu'ils soient réutilisés en échange de quelques centimes. Le taux de réemploi est également largement en deçà des objectifs. Et puis Marjorie, Claire, Alexandra, Coralie et Louisie ne s'étaient pas retrouvées en studio depuis plus de 20 ans. Les L5, révélés par l'émission Popstar au début des années 2000, ont sorti un nouveau titre hier soir qui s'appelle Encore et Encore. Un morceau qui figurera au générique du film Pas de Patrouille, Mission Dino, 3 troisième adaptation de la série animée sur grand écran qui sortira en salle le 5 août. Les chanteuses ont également prêté leur voix à plusieurs personnages. Et puis le ciel tourne progressivement la page des conditions mitigées qui nous accompagnent depuis le début de la semaine. Si le soleil était déjà bien présent aujourd'hui, il va s'affirmer encore demain sur une large partie du pays. Il fera d'ailleurs très chaud près de la Méditerranée, plus de 30 degrés à Narbonne ou Montpellier. L'été se fera encore désirer plus au nord avec moins de 20 degrés et des nuages entre le Finistère, le Cotentin et les Hauts-de-France. Sandra sur Europe 2 tout de suite. Très bon début de soirée.
13: Merci beaucoup Jérémy. On se retrouve tout à l'heure évidemment. Et pour la suite, c'est 30 minutes pop non-stop sur Europe 2 avec Dua Lipa et Angèle, Taylor Swift et Teddy Swims. Maintenant, voici Mister Know It All.

vous sur Europe de Pop Radio pour la suite. C'est le duo qu'il vous faut à 18h10. Ah oui, je l'adore. Dua Lipa avec Angèle qui débarque, on écoutera Fever. Et là, c'est nouveau. Montez le son, c'est très bon. C'est Tepper City, c'est Self-Aware sur Europe 2.

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0: Et Europe 2 vous offre aussi 30 minutes pop non-stop. Ah oui, ça c'est cool aussi. Auria qui va débarquer avec son excellent titre Soirée mondaine. On se fera un bonus pop Europe 2 avec Brandy et Monica. Je sais pas si vous vous souvenez, The Boy Is Mine, elles se disputaient le même mec et à la fin, se rendaient compte qu'en fait, il n'en valait pas du tout la peine. Le son vaut la peine, ça c'est sûr. Avec Lilywood and the Prick, voici l'excellent Prayer and See maintenant sur Europe 2 Pop Radio.

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2: Avec le son comme promis de Brandy et Monica, The Boy Is Mine. Et pour moi, ce titre, c'est pas seulement une chanson, c'est un peu une pièce de théâtre R&B. Pendant 5 minutes, les deux filles transforment une dispute amoureuse en duel vocal. C'est vrai qu'on a toujours sa préférée. Est-ce qu'on préfère la voix de Brandy, la voix de Monica? En tout cas, le son est génial. Voici The Boy Is Mine. Vous êtes sur Europe 2 Pop Radio. Passez une belle fin de journée.

0: Le son est bon, vous êtes sur Europe de Pop Radio et ça va continuer d'ici quelques petits instants. 30 minutes pop non-stop qui vont se poursuivre avec Justin Nozuka, avec One Republic et puis le dernier son d'Alex Warren. Il est trop fort, Alex Warren. Il nous a encore pondu un hit. Fever Dream qui débarque très vite sur Europe de Pop Radio. Bougez pas.
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0: Vous êtes sur Europe 2 Pop Radio, soyez les bienvenus. 19h. Avec 30 minutes pop non-stop qui se poursuivent sur Europe 2, Je suis un peu enrhumée, du coup c'est compliqué. Miles Smith qui arrive et puis Bébé Rexha aussi avec New Religion sur Europe 2. News avec Jérémy Desiderati. Salut Jérémy.
1: Salut Sandra, bonsoir à tous. Les températures grimpent progressivement et le soleil prend de plus en plus de place demain dans le pays. La météo complète arrive juste après les infos. La colère ne retombe pas d'abord après la mort de Liana. 150 associations appellent à manifester chaque lundi devant les tribunaux et le ministère de la Justice. Elles réclament une loi intégrale contre les violences faites aux femmes et aux enfants. Une pétition en ce sens rassemble plus de 200 000 signatures. Point d'orgue de cette mobilisation, une grande manifestation prévue le 4 juillet prochain. Les obsèques de la collégienne auront lieu demain à Florence dans le Gers. Les associations le défendaient pourtant avec beaucoup de mordants. Ça n'a pas suffi pour éviter la mort au chien Curtis. Le pitbull jugé responsable du décès d'Elisa Pilarski en 2019 sera bien euthanasié. La décision a été rendue aujourd'hui par le tribunal de Soissons. Son maître Christophe Ellul, le compagnon de la jeune femme, a été condamné à de la prison avec sursis pour homicide involontaire. La voile française a perdu l'un de ses plus beaux capitaines. Le dernier vainqueur du Vendée Globe, Charlie Dalin, est mort aujourd'hui à l'âge de 42 ans. Après avoir affronté les tempêtes des océans, le navigateur a finalement été emporté par un cancer contre lequel il luttait depuis plusieurs années. Une triste nouvelle qui a entraîné une marée d'hommages. Un marin immense a salué Emmanuel Macron, un être exceptionnel pour son partenaire en mer, Yann Eliès. Derrière des noms souvent inconnus et compliqués pour le grand public, les laboratoires clandestins ne connaissent pas la crise. L'Observatoire français des drogues a identifié 40 nouveaux produits de synthèse en France depuis 2 ans. L'Observatoire constate une diversification des formes de cannabis avec une progression des produits comestibles. Le rapport pointe également des concentrations de plus en plus élevées pour la cocaïne. Et puis les meilleurs joueurs de la planète s'apprêtent à faire parler la poudre. Top départ de la Coupe du Monde de foot ce soir. Qui dit 3 pays hôtes dit 3 cérémonies d'ouverture. Et la principale commence dans une demi-heure au Stade Azteca de Mexico. Plusieurs artistes latinos seront à l'honneur comme Shakira ou J Balvin. Demain, nouveau show prévu à Toronto au Canada avec Michael Bublé, Alanis Morissette et l'artiste français VG Dream. Un peu plus tard dans la soirée, c'est Katy Perry qui mettra le feu cette fois au SoFi Stadium de Los Angeles avant l'entrée en lice des États-Unis. Et puis côté ciel, le soleil entre en jeu et nous rappelle que l'été approche. Demain, une grande partie du pays profitera de belles éclaircies avec la chaleur qui fait son retour près de la Méditerranée où le thermomètre va dépasser les 30 degrés. De quoi contraster forcément avec les 18 degrés dans le Cotentin ou le Finistère, contraint de devoir composer avec la grisaille et l'humidité. Le soleil pour tout le monde arrive dès samedi. Ah. Passez une très bonne soirée avec Sandra sur Europe 2.
0: Merci beaucoup Jérémy, on se retrouve très bientôt sur Europe 2 avec du bon son pour la suite. Là, Linkin Park qui arrive, Miles Smith aussi et Bébé Rexha comme premier. Voici New Religion sur Europe 2. Courage.

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0: Linkin Park qui arrive et là c'est Manon Lisa le petit pêcheur sur Europe 2 Pop Radio.

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0: Vous écoutez le Nouvel Europe 2, passez une belle fin de journée avec le son d'Imani à l'instant pour les classiques pop Europe 2. C'était Don't Be So Shy, ne sois pas trop timide. Et j'en connais qui ne vont pas être timides là, les prochaines semaines avec la Coupe du Monde qui démarre à 21h. C'est presque bientôt. Donc pas de timidité avec les gens qui vont crier, qui vont supporter les équipes de la Coupe du Monde. Ça va être incroyable. Tout comme la suite du son qui débarque. Avec Laurine qui arrive, et là c'est Jérémy Frérot, voici l'excellent Frérot sur Europe 2.
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0: Le son de David Guetta à l'instant sur Europe de Pop Radio. David Guetta en concert ce soir au Stade de France. On vous avait fait gagner des places ici sur Europe 2. On fait gagner des places aussi pour Solid Days. SMS au 7-12-13 avec Europe 2 dans le message. N'hésitez pas. Et c'était Taylor Swift qui arrive.
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0: sur Europe 2 Pop Radio.
1: Merci.
0: Merci. Allez, soyez les bienvenus. Il faut qu'on parle festival là. Oui, il faut qu'on parle de Solidays qui aura lieu le dernier week-end du mois de juin. Ça approche à grands pas, Solidays. Pendant 3 jours à l'hippodrome de Longchamp, c'est le feu. Vraiment, c'est incroyable, Solidays. Hein, c'est pour la bonne cause. C'est pour la lutte contre le sida. Et vous serez sur place hein, puisque vous gagnez vos passes pour Solidays. Enfin, en tout cas, c'est Anne qui sera sur place. Salut Anne, bienvenue sur Europe 2.
2: Salut Sandra.
0: Comment ça va, Anne, ce soir?
2: Eh ben, plus que ravie, maintenant que je suis en ligne.
0: Ah ben, tu m'étonnes. Tu nous appelles d'où, Anne?
2: À côté de Blois, dans le 41, dans les Serres.
0: Très bien. Tu fais quoi dans la vie, toi, Anne?
2: Je suis professeure des écoles. Oh. Des petits de 4-5 ans.
0: Oh, en maternelle. Ça me fascine et en même temps, je me dis, mais quel courage. Vous avez, merci à vous, j'ai un petit qui a 6 ans, qui est en maternelle et je sais comme ça doit pas être facile tous les jours. Bravo en tout cas à toi Anne et bravo peut-être pour Solidays, enfin c'est sûr, de toute façon tu vas gagner des passes pour Solidays, mais lesquelles? Je te laisse lancer la roulette de Solidays, on y va?
2: Sans problème.
0: Allez c'est parti. Ouh, je te mets 2 passes pour le samedi. Tu vas pouvoir applaudir des artistes incroyables pour Solidays. Il y a Big Flo et Oli, il y a Zara Larsson, il y a aussi Suzanne. Il y a sur place plein de beaux mondes.

0: va être incroyable pour toi, Anne.
1: Fantastique, merci Europe.
0: Voilà, je t'en
1: Nico
0: prie.
1: Et Oli, j'en rêvais.
0: Eh ben c'est parfait. C'est pour toi, ouais. Anne, je te fais un gros bisou et amuse-toi bien à Solidays et on se croisera certainement.
1: D'accord, merci.
0: Plein de gros bisous, Anne.
1: Au revoir, merci.
0: Bye
1: Europe
0: bye.
1: 2. Merci beaucoup.
0: Salut, bye bye.
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week-end tout le monde, bienvenue sur Europe 2. Content de vous retrouver, c'est Quentin, on est ensemble jusqu'à minuit. Profitez bien de ce jeudi soir avec Justin Bieber, ça fait plaisir. Love Yourself, classique pop Europe 2.

En ce moment, c'est la playlist Pop Europe 2 pendant 30 minutes non-stop. C'est comme ça que je vous ramène à la maison. Vous allez rejoindre peut-être des potes pour voir le match, premier match de la Coupe du Monde ce soir. Stay.

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Europe 2 Pop Radio, il y a quelques minutes, elle était sur scène pour ouvrir la Coupe du Monde 2026. Shakira qui la clôturera aussi dans un show qui sera produit par Chris Martin de Coldplay. Coldplay In For The Weekend sur Europe 2.

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2: Après une journée de boulot, on se retrouve sur Europe 2 Pop Radio. Soyez les bienvenus. Voici le bonus Pop Europe 2. Il est signé le roi de la pop, Michael Jackson.

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0: Bonne soirée sur Europe 2 Pop Radio, déjà jeudi soir. C'est qu'on commence à s'y refaire petit à petit aux semaines de 5 jours, vous trouvez pas? Ouais, c'était quand même bien les semaines de 3 et 4 jours. Je vous l'accorde. Voici la playlist Pop Europe 2 pendant 30 minutes non-stop. Ça démarre avec Stromae et Alex Warren. A tout de suite.
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Et on est le 11 juin, dans 10 jours, ça y est, hein, 21 juin, fête de la musique, début de l'été, parfait. Début de l'été, c'est aussi le retour des moustiques. Et pour éviter les moustiques, il faut éviter la bière. Ça ne nous arrange pas avec le début de la Coupe du Monde. Avec modération, en tout cas. Voilà Jenny Weichen.

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1: Bonne soirée sur Europe 2 Pop Radio, 21h. Aïe, aïe, aïe, il y a encore du beau cadeau à gagner et ce sera à partir de samedi sur Europe 2 Pop Radio avec Bruno Mars. Bruno Mars qui vient bientôt en France, ça c'est cool aussi. Il fera trois stades de France, le voilà sur Europe 2.

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C'est la playlist Pop Europe 2 pendant 30 minutes non-stop. Profitez bien de la soirée. J'ai une petite surprise là pour vous. Je vous fais découvrir maintenant le nouveau morceau de Marguerite. Vous savez, Marguerite, on l'a découverte dans la Starac. C'était la même saison que Marine. Et Marguerite, son nouveau morceau s'appelle Belle Vie, maintenant sur Europe 2.

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Europe 2 Pop Radio. Alors vous savez que le mois de juin, c'est le mois préféré des vendeurs de valises. Alors il y a un énorme boom, plus 350%. C'est un énorme boom au mois de juin. Bah oui, vous préparez les vacances, ça c'est bien normal. Voilà, Julien Lippe sur Europe 2.

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0: heures de Pop Radio. Est-ce que vous avez trouvé votre destination de vacances d'été? L'Italie à la cote chez les Français. Ça monte, ça monte, ça monte. Ça se retrouve même dans le top 3 cette année. En même temps, il y a plein de destinations ultra sympas en Italie. Quelques petites idées. Alors, si vous voulez, Rome, très sympa à faire. Si vous aimez marcher, puis Venise, ça c'est romantique. Ensuite, y a tellement de choses à faire. Franchement, regardez, vous avez l'embarras du choix pour l'Italie. Et je vais vous amener justement là-bas avec César à découvrir sur Europe 2. C'est pour démarrer la playlist Pop Europe 2 pendant 60 minutes non-stop. Je rajoute Simple Plan et Jérémy Frérot.
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0: Bienvenue sur Europe 2 Pop Radio. L'année dernière, il a participé à The Voice. Aujourd'hui, il sort son nouveau morceau, Liberta César.
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Profitez bien, c'est Europe 2. En plus, là, c'est spécial. C'est la playlist Pop Europe 2 pendant 60 minutes non-stop. Ça se poursuit avec Pierre Demar, Je pense à vous et Thérapie Taxi. Voilà, été 90 sur Europe 2.

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Europe 2 Pop Radio, c'est bientôt le retour de Pop Session avec ses stars et Europe 2. On tourne dans quelques jours avec Marine, ce sera à suivre lundi sur nos réseaux sociaux. Marine sur Europe 2.

Europe 2 Pop Radio. Est-ce que Bibi Rixa ferait pas une surprise à David Guetta? Alors soit ce soir, soit demain, soit après-demain. En tout cas, les shows de David Guetta ont démarré aujourd'hui au Stade de France. Voilà Bibi Rixa sur...

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0: Europe de Pop Radio dans pile 10 jours. Ce sera le début de l'été. Je suis sûr que vous comptez les jours avant vos propres vacances. Vous avez commencé à préparer la peau pour le soleil et tout ça. A priori, il faut s'y mettre un mois avant, une petite pastille, une petite gélule. Voilà, Tame Impala et Jenny sur Europe 2. Eh oui, c'est reparti pour un tour, la playlist Pop Europe 2 pendant 60 minutes non-stop.
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Arrivé au bout de la semaine, alors a priori c'est normal puisqu'au mois de juin on baisse un petit peu le rythme de travail, complètement même, c'est le moment où on travaille le moins. Voilà The Second Voice sur Europe de Pop Radio.

Ça me fait plaisir d'être avec vous sur Europe 2 Pop Radio. Il est 23h, c'est la playlist Pop Europe 2 pendant 60 minutes non-stop. Morceau de vacances, là, Eric Pritz, Call On Me, fait toujours du bien. Et puis le nouveau Teddy Swims, voilà, Mr. Know It All.

Europe 2 Pop Radio, vous êtes aussi ici sur Europe 2 pour découvrir de nouveaux artistes. Franchement, elle va aller très très loin. Elle est britannique. Elle a seulement 16 ans. Vous allez entendre sa voix, c'est un truc de fou. Elle s'appelle Freya Sky. Le morceau, c'est Silent Treatment et c'est à découvrir maintenant sur Europe 2. 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

Et voilà, comme on aime ça, le nouveau Muse sur Europe 2 Pop Radio, c'était Night Shift Superstar. Elena, elle sera sur Solidays. Ce sera le premier jour d'ailleurs, le vendredi 26 juin, un festival Europe 2. Vous réservez dans les points de vente habituels. Elena, très vite.

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Alors, de Pop Radio, le moins qu'on puisse dire, c'est que sa carrière démarre très très fort. Il a encore une toute jeune carrière, Mike Smith, mais c'est vraiment très bien parti pour lui. Et regardez, il réalise déjà des rêves. Par exemple, faire un duo avec Niall Horan, lui qui était fan quand il était plus jeune des One Direction. Hop, ça c'est fait. Ça s'appelle Drive Safe, c'est maintenant sur Europe 2.

Europe de Pop Radio. On était un peu déçus de ne pas la voir pour la cérémonie d'ouverture de la Coupe du Monde. On avait parlé de la présence de Beyoncé. Bah, c'était fake. Beyoncé, ce sera après Charlotte Car-

Bonne nuit sur Europe 2 minuit. Allez, au dodo et le week-end qui va pas tarder, ça fait toujours du bien. Doxos, Barbara Streisand et Taylor Swift sont sur Europe 2.

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3: C'est un Belge qui a gagné à l'euro million. 175 millions d'euros.
4: Oh, ouais. 74, je crois.
5: Oui, ouais,
3: ah, oh. 174, 979 000.
6: Voilà. On est plus près des 175 millions que des 174.
5: Hein. Ah bon, en se réveillant ce matin, ça manque, elle a dit, allez, 175.
3: Je pense que quand tu gagnes une somme comme ça, tu mets 90% à la banque, enfin dans les banques.
6: Ah oui,
3: parce que je pense
6: pas,
3: que bon, pas ça dans une.
6: Ça bloque.
3: Je pense que tu en claques une partie. Je pense qu'il faut te faire plaisir. Faut te faire plaisir. Tu te dis, je prends une somme. Alors c'est toi qui fixes le niveau.
4: Ouais.
3: 100 000, 200 000, 1 million, ouais. 2 millions.
4: 350 euros.
3: Mec, 175 millions, tu peux te faire plaisir. Et tu dis, j'achète cash ma maison. J'achète cash le machin. J'achète cash les voitures, les trucs. Je pense que tu te fais plaisir. Le gros problème, c'est que je crois que quand tu t'es fait tout ça, t'as plus de rêve. Une fois que tu t'es acheté tes trois voitures,
4: ouais,
3: que tu vois dans les magazines que t'as mis au mur, voilà, depuis ton enfance, tu dis je rêve d'une Ferrari, je rêve d'une Paul, tu les as.
4: Après,
3: tu les as achetées en deux minutes.
4: Après, t'as la bonasse du lycée qui t'a jamais calculé, qui d'un seul coup veut se marier avec toi.
5: Bah non, bah elle non, du coup.
3: Oui, mais non.
4: Ah bah, il y a ça aussi comme intérêt, source d'emmerde.
3: Ouais, après, c'est
6: pour ça. Oui,
3: en fait, je pense que ça dépend de l'âge que tu as. Je pense que ça dépend si tu gagnes avant 50, après 50. Ouais. Je pense que tu gagnes assez jeune, effectivement, bah d'un seul coup.
4: Coup, t'es beau.
3: Madame, elle peut dégager monsieur, monsieur peut dégager madame, tu te fais une nouvelle vie. Oui, bien. Mais je pense que quand t'as passé un certain âge, t'as les enfants, le machin, tu t'entends bien avec la personne avec qui tu es.
4: Ouais.
3: Tu vas,
4: je suis d'accord.
3: Pour de l'argent, tu vas reprendre quelqu'un qui va arriver pour ton pognon. Non, honnêtement, je suis pas sûr. Je pense que
6: tu seras pas heureux.
3: Non, mais c'est ça. C'est que non, mais par contre, ça doit être un kiff hein, quand même. On peut se le dire entre nous.
4: Sur le coup, je pense que les deux premières semaines, ça doit être du grand n'importe quoi. Hein. Et puis en plus, tu te fais plaisir, comme tu dis. Généralement, t'en donnes à tes amis, mais à ta famille. Et là, tu te fais tes trucs.
3: Je pense vraiment qu'il y a une. Je pense qu'il y a une vraie parano. Je pense qu'il y a une vraie parano de à qui tu le dis.
4: Oui.
3: Selon.
4: Oui.
3: T'habites dans une grande ville. C'est-à-dire, par exemple, t'es en plein centre de Marseille. T'es à Lyon. T'as une forme d'anonymat. T'habites dans une petite ville. Tu le dis à qui ?
6: Un petit village.
3: Tu te vois avec un secret pareil, ça veut dire que tu vas dire ah non, surtout ne disons rien aux gens, vivons comme si de rien ne se passait. Bah, tu peux pas en faire.
4: Et si à partir du moment où tu le dis dans un village, mon gars,
7: c'est terminé. Et t'as l'impression que tout le monde le sait.
3: Bah évidemment.
7: Salut, comment ça va ? Mais ça va, pourquoi ? Qu'est-ce qu'il y a ?
3: Ah, tu demandes comment ça va ? Tu veux de l'argent, c'est ça ?
4: Hein ?
3: Parce que tu m'as demandé comment ça va ? Tu ne me demandes jamais comme ça. Non, mais je pense que c'est.
5: Tu peux détester aussi des gens.
3: Ben oui.
5: C'est soit tous les gens vont être gentils avec toi pour avoir du blé, ou soit ils vont dire ah, rien de l'autre,
3: Tes enfants, ils t'appellent pour dire bonjour, Kata, tu veux du blé encore
6: hein. C'est pas ça. Est-ce que ça doit être bien quand même?
3: Bah non.
5: Ah, moi, je m'en branle, moi, je me casse, genre, mais allez.
6: Ah là là, pas
3: oui,
6: de soucis.
3: Mais
5: non, mais vraiment.
6: Les soucis de facture et tout,
3: bon,
6: t'oublies.
3: En tout cas, c'est un Belge qui a gagné, je crois que nous avons.
5: On a le bourgmestre belge avec nous. Bonjour, monsieur.
8: Alors, je suis pété d'oseille, je le dis, je suis pété d'oseille. Vous êtes Jean-Luc, je suis riche et je vous emmerde, et voilà.
5: Non, mais attendez là, parce que c'est pas du tout ça le truc. Hein.
8: Oui.
5: Non, c'est
8: comment
5: pas ça. J'ai dit attendez, parce que là, c'est pas du tout vous qui avez gagné. Hein.
8: Non, c'est un Belge, mais c'est pas vous. Ah, attendez, excuse-moi, je n'entends rien du tout. T'as les boules, je veux dire, t'as les glandes, t'as les crottes de nez qui pendent, comme on dit. Je suis blindé, j'ai déjà des projets plein la tête.
3: Mais non,
8: là-dedans, c'est une usine de création, tellement j'ai des idées pour aller faire des choses avec cet argent.
5: Mais c'est pas vous le gagnant, c'est un Belge, mais c'est pas vous.
8: Arrête, ça, c'est tout comme 175 millions d'euros, c'est trois fois le PIB du pays. Arrête, l'Allemagne qui a une piste. Je te jure qu'il va pisser du champagne. C'était de l'eau et encore c'est de l'eau. T'aurais pas mis une gourde en dessous. Hein. Mais là.
5: Mais c'est pas votre argent, c'est l'argent du gagnant.
8: Oui, je vais t'en dire. Avec tout ce qu'on va lui prendre en impôt, ça va être un peu comme si son argent, c'était notre argent. Ouais. On va mettre de la truffe dans notre fricadelle, on va mettre du caviar dans la gaufre, à l'intérieur, fourrer à la place du sucre. Là, on va se remplir le bit mon solo, qu'est-ce qu'on va être bien. On va tellement boire de bière pour faire ça qu'on va péter de la mousse.
5: Quand tu
8: fais de la mousse,
5: tu lui dis. Oui, c'est net d'impôts, donc vous n'allez rien toucher.
4: Il n'y a pas d'impôts sur ces trucs-là. C'est net d'impôts.
3: Quand tu commences à me faire chier,
8: je vais te dire, tu as réponse à tout. C'est extraordinairement agaçant.
5: C'est la vérité.
8: Dis-moi, comme tu sais tout le français, ta tête de français, tes joues de français qui sent le pâté, là.
5: Oui,
8: dis-moi.
5: Oui, ça va.
8: Tiens, vas-y, allez,
5: va. Pas le physique.
8: On s'attaque pas le vas-y, monsieur. On n'attaque pas le physique quand on n'a pas les moyens. Alors, je pose la question, est-ce que tu as le nom du gagnant?
5: Oui, je dois avoir ça. Attendez, je regarde, là, c'est. Hop, Éric Dupont.
8: Ah oui, putain, regarde.
5: Éric Dupont. Oh,
8: en fait,
5: c'est un Français, je crois.
4: C'est un Français qui était passé en Belgique.
5: Oui. Il ouvre moi là.
8: Non, attends, c'est pas vrai. C'est un cocu de Français qui a volé des centiques chez nous.
5: Oui.
8: Il est venu, il a repassé la frontière. Quoi? Je suis dégoûté.
5: Bah, tu m'étonnes.
8: Ah, je suis un petit trèfle-feuille parfumé, je suis au bout du rouleau de PQ. Ah, je ne vais pas bien, on s'est fait niquer comme des bleus, par des bleus, vraiment.
5: Bah, tout là.
8: C'est insupportable. Hein? Je vais me suicider à la tourtelle.
6: Mais non.
8: Ah, si.
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2: Il y a quelques jours, nous quitter Madame Chirac, une vie bien remplie, une vie d'épouse, une vie de...
3: 96 ans, non ?
2: Une vie de femme dans l'ombre, c'est pas facile, c'est pas facile. Hein. 93 ans, la vie, c'est pas facile parce que, comme on dit, j'aurais fait valider des couleuvres, le Jaco.
4: Ah, ouais. C'était pas le dernier. Hein.
5: Ouais. Voilà. Mon avis,
2: Alors, on avait eu Jacques, et puis beaucoup de gens nous ont dit, oui, mais alors il y a eu les retrouvailles. Comment ça s'est passé ? On est connecté.
3: On va lui demander directement, Jacques Chirac. Jacques, vous nous recevez de là-haut, ou pas ?
6: Monsieur le président. Attends, allez, branchez oui. La deux, ça oui. Chauffe.
3: Oui, c'est bon, on vous entend. Allez. Vous allez bien, tout se passe bien ?
6: Ah, écoutez, absolument. Hein. Déjà. Je tiens à dire une chose.
3: Allez-y.
6: Enfin, depuis que je suis à Rivette, ici, c'est magnifique. Franchement, le paradis, c'est pas mal. Les paysages, l'ambiance. Et j'ai retrouvé des amis formidables.
3: Ah oui, qui ça, par exemple?
6: Écoutez, boire des coups jusqu'à pas d'heure avec Aznavour et Gainsbourg.
3: Ah oui.
6: C'est énorme.
3: Bah oui.
6: Un petit pilon ou un gros. Avec Bob Marley, ou une crêpe partie avec la farine mexicaine que nous ramène Maradona.
3: Ah, là, ouais, ça doit,
6: on refaisait le monde, on discutait, on rigolait. C'était vivant.
3: Et depuis hier, il paraît qu'il y a eu un changement important. Là.
6: Oui. Alors
3: lequel?
6: Ma femme est arrivée.
3: Ah, bien honnête.
6: Alors, attention, je tiens à le dire, je suis très heureux de la retrouver ici.
3: D'accord.
4: Il est chelou, je
6: crois. Elle est exceptionnelle. Une grande dame, d'ailleurs, elle est, pendant que je vous parle, juste à côté de moi.
4: Ah, oui, voilà, oui, voilà, oui. C'est
3: elle, elle entend ce que vous dites, quoi, voilà. Du coup.
6: Évidemment.
4: D'accord, on a compris, ouais.
6: Et je vais vous dire, depuis qu'elle est là,
4: oui.
6: Le paradis est encore plus paisible.
4: Oui, oui, oui. Ouais.
6: Très paisible.
4: On ne peut pas trop parler,
3: c'est-à-dire, M. Chirac.
6: Et avant, je sortais, je voyais du monde, ça chantait, ça dansait, ça picolait, ça batifolait.
3: Doucement.
6: Maintenant, 20h32.
4: Oh merde.
6: Jacques, tu viens dîner. 20h35, Jacques, tu éteins la lumière.
4: Oh là là.
6: 21h12, Jacques, tu dors.
3: Ouais, vous êtes encore à côté d'elle, là.
6: Oui. Mais attendez, je vais me décaler un petit peu parce que, vous voyez, j'entends moins bien. Dehors de la baignette.
3: Elle est grande, la porte.
6: Voilà.
4: Ouais, c'est paradis.
6: Bon, bon les gars, vous m'entendez toujours.
4: Ouais, c'est bon.
3: Dites-nous tout.
6: On est entre nous.
3: Ouais.
6: Faites quelque chose.
3: Faire quoi?
6: Ah, j'en peux plus. Je sais pas, démerdez-vous, faites-lui un retour sur Terre, une mission temporaire, un CDD à Europe 2, prenez-la avec Pascal Pro, je m'en fous. Faites-la redescendre quelques jours, je n'en peux plus. Je vais faire une burn-out. Je veux dire, j'avais un rencard avec Lady D, et donc j'avais le rencard, et donc... Ah. On est dans la maman. Comment ça
4: vous
6: va,
4: disiez, Jacques.
6: Je suis en train de dire qu'est-ce qu'on est bien. Hein,
4: bah, bon. Ouais, bien sûr.
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2: Les Français et le sexe dans un lieu public. On apprend dans ce sondage que 66% des couples ont déjà fait l'amour dans une voiture.
3: Classique.
4: Classique.
3: Ouais. Alors moi, je suis grand. Hein,
2: alors, chiant. Faire l'amour dans une voiture, c'est...
5: Ah, mais quand t'es jeune, que t'as pas le choix, que tu veux pas... Voilà, bah, c'était comme ça à l'époque.
2: Ouais, je pense que tu fais ça quand tu peux, t'as pas de chez toi.
5: C'est ça. Hein.
2: C'est quand t'es les parents et que tu sais... Oui.
3: Va dans la voiture auto-école, c'est trop bien.
5: Quoi?
2: 61% l'ont déjà fait en pleine nature.
5: Oui. Des fois ça pique.
4: J'ai l'impression que Stouff, que tu arrêtes oui à tout.
2: Il a raison. Pourquoi j'ai cette impression aussi que ça va être le oui Stouff,
4: le oui blasé. Oui, mais évidemment.
3: Bah, ça va.
2: C'est vrai.
3: Oui, sur le périph, évidemment. Non,
4: à la préfecture, on attend.
3: Oui.
4: Sur la tour Eiffel.
2: 38% déclarent l'avoir fait sur une plage ou dans la mer.
6: Alors ça, c'est à déconseiller l'un et l'autre.
5: Oui, mais bon.
4: Oui, allez, bon.
2: T'as déjà fait une plage?
5: Ouais, mais c'est pas... Non, on conseille pas.
6: Là, le sable,
5: non,
6: attention.
5: Non, c'est chiant.
2: Pour 27%, ils l'ont déjà fait dans une piscine ou un jacuzzi en plein air.
5: Oui.
4: Oui, bon.
2: Mais Stouff, elle l'a fait aux autres Beauval, c'est ça qui est plus fort.
5: Piscine, attendez,
2: dans le truc des ours.
5: Pousse, piscine, personne n'a jamais tenté dans une piscine.
4: Bah, si, la piscine municipale.
2: Non,
5: attendez. Pas municipale, mais...
2: On est d'accord, pas celle où il y a du monde, la piscine.
5: Non, bah, la piscine, bah, oui.
3: Avec le bonnet de bain, les lunettes.
5: Non, municipale, non, faites fou.
2: On est d'accord. 16% le font sur un balcon. Ou parfois fenêtre avec rideau ouvert.
4: Bah oui.
5: Ah, c'était tes voisins, ça.
6: Eh oui, ça c'est stylé, ça.
5: Ah bon, qui a fait ça?
6: C'est pas mal dans une. Parce qu'en fait.
5: J'ai pas. Non, moi.
6: Dans une... Tu fais ça dans une grande tour sur un truc, t'as pas vraiment de vis-à-vis, tu sais pas si on te voit et tu vois
5: chaud,
6: personne.
5: Gars.
6: Ah, si, c'est
2: 13% des gens interrogés l'ont déjà fait en pleine rue.
3: Ça c'est chaud.
5: Alors ça, non. Franchement, alors.
3: Milieu des Champs-Élysées.
2: Non, mais je pense que c'est la nuit. Je pense que c'est la nuit.
3: Même la nuit.
5: C'est pas ça, c'est
4: vrai. Si.
5: Oh non, c'est.
4: Un arrêt de bus.
2: 11% l'ont déjà fait, et je terminerai par Stouff, pendant un film au cinéma.
5: Oui, bon
2: c'est incroyable.
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3: Dernière émission de l'année ce soir pour Cyril Hanouna sur W9. Enfin, un beau succès hein, ouais. À la télé. Hein. C'était pas évident de revenir sur une chaîne comme ça, créer un talk show alors qu'il y avait que de la télé-réalité jusque-là. Enfin, honnêtement, bah voilà, quand c'est bien, faut le dire, il y a pas grand-chose qui marche en télé. Hein. Qu'en pensent les personnalités de la villa? Ont-ils des vérités à nous avouer? On va leur demander, on va commencer avec mon Cyril. Ça va Cyril?
4: Salut,
3: ça va
4: les chéris, comment ça va mes merveilles?
3: T'es frais.
4: Eh les chéris, non mais je vous le dis, ce soir, dernière de l'année, ça veut dire qu'après j'aurai tout le temps de vous écouter tous les matins, peinard, les doigts de pied en éventail.
3: Ah ouais, c'est nous qui t'écoutes, je crois.
4: Comment?
3: C'est nous que t'écoutes, hein, ça me fait
4: plaisir.
3: Ah bah
4: oui, le matin j'écoute que vous. Les autres j'écoute pas, je vous le dis chéris. Je vous écoute en faisant du padel. Ouais. Non, mais je vous le dis, ça va être énorme. Je vous adore, les chéris. Vous êtes les meilleurs.
3: C'est gentil. Voilà. Merci. Ce soir, prime des vérités. Alors, vous allez avouer quelque chose?
4: Les chéris, je vous le dis, j'en peux hub de Géraldine. Voilà. Ah. Qui, à chaque fois, me dit que je suis le meilleur, le plus fort, le plus sportif. Avant de me poser une question, là, je suis sûr qu'elle va le faire.
5: Cyril? Ah bah. Oui, vous qui êtes le plus sportif de la bande, le plus fort, le plus musclé, dites-nous, vous continuez à faire du sport en congé ou vous faites une pause?
4: Alors, ma Gégé, je vais te le dire, ma chérie.
5: Oui, avant, Cyril, je vous écoute.
4: Avant, je profitais, j'étais jeune, j'étais frais. Maintenant, je fais attention à ma santé.
3: C'est vrai.
4: Pour te dire, à 19 ans, je kiffais, je faisais du sport, je mélangeais tequila, vodka ou rhum. Aujourd'hui, si je mets un peu de lait dans un café, je me yèche dessus.
5: Voilà, Cyril.
4: Ça va bien, merci ma Gégé. Bisous les chéris, à ce soir sur W9. Bisous les chéris.
5: Merci, à bientôt Cyril et bonnes vacances. Et on a Nagui. Bonjour Nagui, ça faisait longtemps.

0: Valverde. Et pour jouer avec nous, accueillons notre maestro Manu de Paris.
1: Bonjour monsieur Nagui.
2: Ah.
1: Et bonjour à tous. Coucou ma Brigitte, c'est papa, c'est ton chéri. T'as vu, je fais l'émission de Nagui. Bisous à toi et toutes tes copines qui nous regardent à l'EHPAD.
0: Oh, une embrasse tout le monde, monsieur le président Emmanuel. Vous allez tenter de ne pas oublier les paroles de cette chanson de Daniel Balavoine. Balavoine, suis pas un héros. Est-ce que vous êtes prêt, Manu de Paris?
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0: Manu de Paris, je ne suis pas un héros de Daniel Balavoine. C'est...

0: faux. Je ne suis pas un blaireau. Un blaireau.
1: Ouah, c'est faux.
2: Oh là là. Je ne suis pas un blaireau. On a entendu. Oui, j'ai entendu.
0: Je ne suis pas un blaireau.
2: On a entendu. On a entendu.
0: Suffit, je ne suis pas un blaireau.
2: On a entendu, monsieur le président. Je ne suis pas un blaireau, même si je ne veux pas baisser les impôts. Est-ce que vous bloquez les paroles?
0: C'est mon dernier mot, Jean-Pierre. Pardon. Je bloque les paroles, Nagui.
2: Est-ce que ce sont les bonnes paroles? Je suis un gros blaireau. Désolé.
0: Ah ouais, vous voulez la jouer comme ça, monsieur Nagui? Allez hop, contrôle fiscal. Et j'irai jusqu'au bout. Ah. Et t'as intérêt de manger un bout de viande avant le vegan, hein. Sinon tu vas être en carence. Allez, ciao. Ciao, Nagui. Et bisous à Europe 2.
2: Au revoir, monsieur.
0: Pape Radio.
2: Ouais, c'est ça.
0: Tiens, bim. Bon, savoir pourquoi ils agitent les bras, les danseurs derrière. À bientôt. Ouais.
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2: La Coupe du Monde de football, ça démarre
3: ce soir.
4: Ce soir.
2: Il y a quoi alors ce soir à la télé pour les fans ?
3: Mexique, Afrique du Sud.
2: Mexique, Afrique du Sud. Super, je m'en fous. Donc
4: la cérémonie d'ouverture. Déjà.
2: Ah, la cérémonie d'ouverture. Et puis surtout toutes les musiques qui vont. Ouais,
4: alors cette année, c'est, normalement, c'est t'as toujours une un truc qui ressort. Ah là, cette année avec l'intelligence artificielle.
2: Mais allez, la chanson officielle, Shakira, Burna Boy.

0: Tu sais, on dirait une chanson de match nul.
1: Oui,
0: c'est un beau, c'est un beau match.
1: Partout, ça.
0: C'est un beau match, mais personne n'a gagné, quoi. Ça sent le. Tu vois, c'est le, ça sent le Iran Curaçao, quoi. C'est un match que tu regardes, c'est bien, mais.
2: Ouais, ouais. Elle aurait pu sortir n'importe quoi, en fait.
0: T'es comme ça, tu.
3: Ouais. Ça vaut pas le Waka Waka, quoi.
0: Je suis d'accord. Ouais. Waka Waka, ça sent une victoire. Alors, il y a Mexique, ça, c'est la musique qui a sorti le Mexique.
4: Ouais.
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0: C'est plus que du monde.
1: Ah oui.
5: Con la afición.
2: L'Eurovision aussi.
1: Oui, un peu.
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1: Ça, ça va être.
0: Ça va, ça.
1: Ça va être le générique de la Coupe du Monde au Mexique.
0: Non mais, tu vois.
1: Mec, c'est, ça veut dire que le commentateur, il va falloir qu'il soit au taquet après ça.
0: Non mais c'est surtout que tu sens le cliché entre les deux des, de l'Amérique du Sud. Parce que, mais remets-moi Shakira. Tu sais, Shakira regarde, c'est un peu mou. Shakira regarde. Shakira, il cherche les mecs qui sont en Colombie, ils cherchent la drogue.
1: Ouais.
0: Avec le Mexique, tu sens qu'ils l'ont trouvé.
2: Apparemment, c'est eux qui, visiblement, c'est eux qui l'ont trouvé.
0: Finlande, la Finlande aussi a fait un hymne.

0: Ouais. Mais ça, ça fait Coupe du Monde.
1: Oui, tu peux chanter, quoi.
0: Bon, vous savez, c'est pas pour dire, mais le meilleur de tous restera sans aucune prétention ce chef-d'œuvre musical de l'époque. On l'a assez entendu, on l'a assez entendu. Pour ceux qui ne savent pas, ça c'était de nous, oui.
2: Tu sais que cette musique, moi, elle me fait, elle me donne des frissons, mais aussi elle me rend triste parce que c'était en 2006.
0: Oui.
2: Et c'est la finale où on perd contre l'Italie.
0: Oui.
2: Donc il y a ce côté de putain, une belle Coupe du Monde et tout.
0: Bonhomme.
2: Et ça me rappelle le moment où j'ai chialé contre
0: tête,
2: on perd au tir au but.
0: Ah, mais je sais. Alors. Pour
2: j'aime
0: élever
2: pas
0: le niveau.
2: Cette musique, c'est de la merde.
0: Eh bien, écoute, cette année, avec toute l'équipe, on a tout repris à zéro.
2: Ah, voilà. Ouais,
0: tout.
3: Ça n'a plus rien à voir.
0: On a bossé sur des nouvelles prods comme des fous. On a étudié les nouvelles tendances musicales, les algorithmes IA de 2026.
2: Okay.
0: On a embauché des auteurs et des compositeurs qui viennent des États-Unis.
3: Ah ouais.
0: Wow.
3: Ouais,
0: on a fait faire un mastering à New York par Bugs Bunny.
3: Bugs Bunny
0: n'était pas disponible. On a pris Bugs Bunny.
3: Bugs Bunny.
0: Et t'es là, il dit, pas de la docteur. On lui a dit, mais est-ce que tu veux bien faire un truc? Il a dit, je suis d'accord. Il a dit, je suis d'accord, docteur. Voilà. Voici le résultat de cette nouvelle chanson qui est notre hymne à nous. Je vous donne le titre. Ousmane y va marquer.

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1: Télévision, vous aviez été nombreux à vouloir la suite du monsieur dans Confession Intime qui faisait de la radio dans son salon.
2: Oui.
1: Sa femme n'en pouvait plus, elle lui disait d'arrêter et lui il était très content parce qu'il dit attends, j'ai passé le CD d'un copain, j'ai eu un message d'un chinois. Bon. Alors, lui il fait son émission de radio chez lui, alors le problème c'est que c'est tout le temps.
3: Eh bien, bonsoir madame, bonsoir mademoiselle, bonsoir messieurs, bienvenue sur l'antenne de Radio SMS, c'est Max avec vous pour cette émission spéciale.
4: Tu peux pas parler un peu moins fort ?
3: Aujourd'hui, pour ce jeudi 9 octobre, ouais. Et il est 21h.
1: Tu parles un peu moins fort, Denis ? Oui, vous l'avez remarqué, sa femme elle est dans le salon en même temps que lui, mais pourquoi elle en a marre ? Pas parce qu'elle n'entend pas la télé.
5: Ah oui.
1: Eh oui, il a pas son studio à lui, mais lui il s'en fout, il met la musique fort et il chante.
3: C'est parti pour vous ce soir.
6: Allez,
4: on y va.
6: L'Amérique.
4: Pas trop fort. Pas si fort.
6: Je veux la voir et je l'aurai. L'Amérique.
5: Avec ta petite réverbe.
4: Tu peux pas crier un peu moins fort, là ? Tu peux pas crier un peu moins fort ?
3: J'entends
1: même
4: pas le film, moi.
1: Alors lui, vous avez remarqué, il en a rien à foutre, il continue, il a même le message d'une auditrice, et je vais vous dire, tant pis pour sa femme.
3: On propose de même de danser, si vous le voulez.
4: Et
3: allez, Rosalie, Carlos.
4: Je coupe. Arrête.
3: Hein ?
4: Arrête.
3: Arrête quoi ?
4: De...
3: Ah, même ça, ça te...
4: À qui t'écris ?
3: Je mets un message sur le mur.
4: Ouais. Ah, Francine ! Je pensais que tu parlais que sur le mur, tu vois ?
3: Elle vient d'arriver.
4: Mais bien sûr.
3: Je t'offre un océan de douceur pour que tu passes une tendre soirée.
4: Mais bien sûr. Ouais.
3: J'ai des bons messages.
5: La Francine, c'est pas la dernière.
7: Je croyais que c'était un chinois, moi.
1: Ils doivent être beaux avec sa femme qui gueule derrière. Imaginez si moi je faisais l'émission dans le salon.
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1: Salut, c'est Europe 2.
8: Ouais, hey,
1: merci. C'est Europe 2. C'est Europe 2 que vous écoutez.
8: Ouais, je suis. Oh, t'avais mis partout sur la cuvette.
1: Ouais, merci de nous avoir
8: choisi.
1: C'est ma femme.
8: Viens, c'est trop lourd.
1: Ouais, bien sûr.
8: Sébastien.
1: Ouais, elle est pas marrante. Elle a été toi.
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1: Voici le top de Stouff.
2: Oui, je vais faire très vite, je vais vous parler des dépenses qu'on regrette immédiatement après. Donc on va commencer par les abonnements gratuits oubliés, c'est les applications que vous avez voulu tester. Merci. 7 jours en fait.
1: Merci.
2: Voilà, 3 mois plus tard, bah, vous vous retrouvez à être débité parce que vous avez oublié d'annuler l'abonnement en fait.
3: Tu sais pas, mais ça, je crois qu'on en a tous perdu dans un coin que tu oublies et que tu payes.
4: Moi je regarde
3: quand
4: tout
3: c'est
4: le temps,
3: 10 euros tous les ans, tu sais pas, ça passe comme ça. Et, et pareil qu'on en a tous.
1: Je vais regarder tout de suite. Des vas-y, abonnements, vas-y. Je suis sûr que j'ai payé.
2: C'est les gratuits, tu sais, tu testes pendant 7 jours ou 3 jours et puis t'as pas eu le réflexe de l'enlever tout de suite.
1: Alors déjà, fais-tu une photo?
2: Ah, t'as pas...
1: J'en fais jamais.
2: Donc tu le payes tous les mois.
1: Je paye, ouais.
2: Combien?
1: C'est à l'année. Ça doit être 35 euros.
4: Ah ouais.
2: Oh là
1: allez, attention, on y va. LinkedIn. J'avais rien compris à ce
4: comment tu sais, t'as une application qui te...
1: Tu vas dans abonnement.
2: Oui, tu vas dans abonnement, ça te dit qu'est-ce que t'as.
4: C'est pas mal ça.
1: Photo Revive. Pour faire revivre les photos. J'ai dû faire revivre une fois ma mère et mon père en photo. 44 euros l'année. Tiens, prends ça.
4: Allez, bim.
1: Cloud. Alors là, eux, ils m'ont bien niqué, eux. Alors, Cloud, c'est le petit truc que vous mettez derrière votre téléphone. Quand vous faites une réunion, vous savez, ça remet toute votre réunion, ça écoute tout.
4: Ah oui.
1: Et à la fin, ça remet tout.
4: Ah, il oublie 16 mots sur 20.
1: Si, ça marche bien.
4: Oui.
1: Mais c'est 249 euros par an.
2: Mais pourquoi t'as pas enlevé les trucs gratuits? Mais il faut vraiment y penser là.
1: Ah là, parce que j'ai pas
4: bien sincère pour le coup.
1: Oui, mais merci quand même. Je viens de voir 2-3 petits trucs.
2: Bon, je continue. Il y a le fameux restaurant sur une place touristique parce que tu voulais la belle vue. Sauf que ton addition, elle est très haute. Et puis le plat, il était super bon.
5: Et t'es malade après.
2: Et t'es malade.
5: Ouais. Ah, mais t'avais une belle vue.
2: Voilà. On a tout ce qui est crème anti-âge. Tu te dis sur le coup, allez, ça va fonctionner, mes rides, elles vont disparaître. Puis en fait, non.
1: Ça
2: bouge pas, ta grand-mère a fait plus fraîche d'ailleurs.
1: Maintenant, on nous a offert il y a pas longtemps et je trouve ça super, c'est les crèmes qui cartonnent là, qui ont été mises numéro 1 là, des crèmes qui ont battu tout le monde, les crèmes de chez Lidl.
5: Parkside?
1: Non,
2: Science,
1: incroyable.
5: Ah bon?
1: Elles ont été élues quasiment les meilleures crèmes et elles sont vendues chez Lidl. Autant vous dire que c'est pas. Ouais,
3: par rapport à la Guerlain ou.
1: Voilà. C'est fait en peau de mammouth, de saucisson de porc, là, je sais pas quoi, là. À base de sperme de taureau, de. Je sais pas, ils pètent toujours des trucs dedans. Ouais. Semences de saumon faisant des andes.
2: En deux des dépenses qu'on regrette, on a le fameux taxi au lieu du métro ou du bus parce que t'es fatigué, tu te dis, bon, allez, je vais prendre le taxi. Une fois que t'arrives chez toi, tu te dis, ouais, c'est vrai que j'aurais pu rentrer à pied ou en taxi, enfin, ou en métro et je payais moins cher, quoi.
1: Et d'accord.
2: Et pour terminer, on a la fameuse commande McDo. Parce que t'avais la flemme de cuisiner, parce que tu voulais manger vite. Et puis
3: parce que c'est ton perroquet qui l'a commandé à ta place.
2: Et pour toi, c'était facile de cliquer sur la frite et puis de rajouter le sundae. Et puis pourquoi pas avec la boîte de nuggets. Et tu manges et après tu te dégoûtes.
1: Et puis ils te rajoutent à la fin quand t'as fini. On souvent commandé également. Et puis allez, t'en mets deux.
2: Et voilà.
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3: Qu'est-ce qu'il ne faut pas faire pendant un match classement de souffle?
4: Oui, c'est le lancement de la Coupe du Monde. Donc, il va falloir pas déranger certains messieurs, peut-être dames aussi également.
5: Je confirme. Ce soir, on s'en fout, c'est Mexique, quoi.
4: Oui, mais il y en a qui suivent la France, mais il y en a qui sont vraiment intéressés par tous les matchs. Ouais, donc, tu as des gens qui vont taper tous les matchs.
6: Ouais, c'est l'ouverture, quoi.
3: Bon, donc.
4: On va commencer. Il ne faut pas, pendant un match de foot, choisir ce moment pour parler de choses importantes. Oh, chérie, au fait, je voulais te parler sur le compte en banque.
6: Les vacances.
3: T'as pensé à payer les vacances?
4: Tout ça, c'est pas le moment, et puis il n'y aura pas la réponse qui va avec, de toute façon. Ensuite, on a aussi posé sans cesse des questions. C'est qui les rouges? Et puis tu commandes tous les gens. Mais pourquoi il a cette coupe de cheveux, lui? Et ouais, pourquoi
3: voilà. En fait, c'est la différence entre les gens qui vont être moins passionnés et les fans.
6: Mais ça marche aussi quand tu regardes un film ou une série. Et lui, c'est qui déjà? Et lui, il fait quoi?
4: Oui, mais là, parce que tu penses que t'as un enjeu, en fait, avec le foot.
7: Sauf que là, tu peux pas spoiler un match de foot.
6: Non, c'est vrai.
4: Voilà. Tu peux pas.
6: En théorie.
4: On a aussi chose absolument à ne pas faire pendant un match de foot, c'est éteindre la télé par accident en s'asseyant sur la télécommande.
3: Et tu la retrouves plus, mais elle est où? Elle est où?
4: Ça faut pas faire. On a aussi décidé de faire le ménage à ce moment-là, tu sais, dépoussiérer un peu partout, les câbles derrière la télé, tout ça.
7: Elle fait ça exprès pour m'embêter à la
4: passer devant à chaque deux, trois fois. Non, faut pas. Visiblement, ça vous énerve, c'est ça?
3: Ça t'agace, ça.
7: Je confirme. Ah oui. Non, puis en plus, elle fait tout exprès pour m'emmerder, en fait.
3: Oh.
7: Mais c'est pensé, ça la fait rire.
4: C'est toi qui penses que c'est pour t'embêter, mais non. Et enfin, pour terminer, la chose à ne pas faire pendant un match de foot, c'est quand la personne, vite, elle va aux toilettes, elle est pressée à va aux toilettes, et là, tu cries Abby!
3: Allez, ça, c'est horrible.
4: Non, faut pas.
3: Je suis d'accord.
4: Faut pas.
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3: Bonjour à tous et bienvenue dans les moins grosses têtes avec autour de la table celle qui a piqué aujourd'hui le haut de Anne Romanoff aujourd'hui. À sa gauche, celui qui a mis un polo à lui mais de 2012, du coup il est un peu petit.
4: Bonjour.
3: À ses côtés, bon, il a mis un t-shirt large pour cacher le surplus de raquettes.
5: Évidemment.
3: Raquettes qu'il a mangé hier soir, Corentin.
5: Évidemment. Bonjour.
3: Et le réalisateur de cette émission, le seul, ludique, celui qui, quand il est invité chez toi, passe une heure à table, deux aux chiottes, Vito. On va commencer avec une question d'un auditeur, monsieur Chilicon d'Angers.
5: Silicone d'Angers.
3: Silicone d'Angers. Quelle est la seule lettre de l'alphabet?
5: J'ai pas compris. Quel est... le silicone Carnot et le silicone d'Angers, enfin bref.
3: Ouais. Tour de la... Quel est la... On va pas faire une heure là-dessus.
5: Ah non, mais il est en train de faire un AVC, le collègue, ouais. Là.
3: Je comprends pas une vanne qui est simple. Quelle est la seule lettre de l'alphabet qui n'apparaît dans aucun des mots, des noms des départements français? La lettre, le
5: bah, le Z.
2: Le Z.
3: Z, non.
2: Y, Z.
5: Le Z?
3: Non, ça existe. Le X? Non.
2: W?
4: Bah, ça va être des lettres à la con.
3: Le
4: ça.
3: W. Le...
4: Ah oui.
3: Bah, réponse de Stouff, aucun.
4: C'est pas le Waldoise?
3: Non, le département ne contient la lettre W dans son nom. Même les départements d'outre-mer n'en ont pas. Personne n'en a, il n'y a pas. Rien du tout.
5: Anti-W. Quoi.
3: On va continuer
4: mais
3: avec
4: Wallis et Futuna. Ah, c'est pas un département.
3: Eh oui, donc ferme ta gueule. On continue avec une nouvelle question d'une auditrice qui a une question. Madame, tu veux voir mes de Saint-Denis?
4: Ah,
3: tu veux voir mes de Saint-Denis? Au Royaume-Uni, il est strictement illégal de faire quelque chose dans l'enceinte du Parlement. Mais quoi?
5: Appeler manger?
3: Non.
4: Boire de l'alcool?
3: Oui. Non.
4: Fumer?
3: Non, c'est interdit aussi, mais ça, c'est plus étonnant.
4: Manger, faire du tchiki-tchiki.
3: Alors, ça peut arriver, mais là, ils ont dit que c'était interdit.
2: Se battre?
3: Non.
5: Ah ouais.
4: Se faire couper les cheveux?
3: Non.
2: C'est un truc tout bête?
3: Quand ça arrive, c'est un drame.
5: De passer un coup de fil à...
3: Ça peut arriver partout, pour tout le monde, mais là, on n'a pas
4: le droit d'être malade. T'as pas le droit d'être malade.
3: C'est au-delà.
4: T'as pas le droit de mourir?
3: T'as pas le droit de mourir. Réponse de Pietro, curiosité juridique, souvent citée. En réalité, il s'agit d'une légende urbaine. Plus qu'une loi appliquée.
4: D'accord.
3: Mes chers moins grosses têtes, c'est fini pour aujourd'hui. On se retrouve semaine prochaine. Sachez ceci, si vous changez toutes les lettres de juridique, souvent citée. En réalité, il s'agit d'une légende urbaine. Plus qu'une loi appliquée.
4: D'accord.
3: Mes chers moins grosses têtes, c'est fini pour aujourd'hui. On se retrouve semaine prochaine. Sachez ceci, si vous changez toutes les lettres de bonjour, ça fait ta gueule. Bonne journée.

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2: Question d'enfant, 06 33 11 32 11, faites-vous plaisir les gars.
3: Salut l'équipe, c'est Wyatt. Quand Salut. Les adultes vous dites « on verra », ça veut dire quoi? Parce qu'on voit jamais.
4: Hey. Ça veut dire non.
2: T'as tellement raison.
5: Ouais, ouais, ça veut dire
2: ouais, non. Ah, tu pourras aller avec mes copains en vacances. On verra.
6: Une mobilette.
2: On verra. Ouais, on verra. Hey, je crois que en fait, je crois que t'as raison mon grand.
7: Mais moi, tu vois, je suis en train de discuter avec la direction pour la saison prochaine. Je leur ai demandé une augmentation, ils m'ont répondu la même chose.
2: On verra.
8: Ça pue en général.
2: Ouais. Bah c'est pareil. Ouais. C'est exactement. Ouais, c'est vrai que quand tes parents disent.
8: On a pas trop la réponse quoi.
2: Dis bah le non mais le on verra si on a compris.
8: Oui, c'est que c'est non mais bon peut-être.
6: Et des fois ça veut dire si je gagne au loto aussi ça. On verra.
9: Salut l'équipe, c'est Timéo. Piet, c'est quoi ton travail?
2: Ah ça, c'est vrai, quand même, moi, c'est un mystère. Alors, je vais prendre un papier, un stylo. Je vais essayer d'avoir la réponse. Alors.
6: Mais ne vous fiez pas au personnage. Je suis un bourreau de travail. C'est moi qui fais tout ici.
8: C'est vrai.
2: Alors, vas-y,
7: c'est
2: quoi?
7: Un bourré de travail.
6: Un bourré de travail.
2: Donc,
6: de mettre du contenu dans l'émission, à la base. Je suis auteur sur cette
2: émission. Est-ce que t'as remarqué que même quand il a dit je mets du contenu dans l'émission, il s'est retenu de pas rire.
6: C'est non, même lui. J'étais là, je dis est-ce que je vais dans la vanne ou parce que ça sert à rien, on s'en fout.
4: C'est de dire
6: ce que je fais. Je fais rien. Je suis un branleur, je fais rien.
2: Il est contenutologue.
6: Je suis contenutologue.
8: C'est de l'édito, j'écris des blagues de l'émission.
2: Non, non, c'est vrai. Non, non, c'est un gros bosseur.
4: C'est une machine,
2: un gros bosseur. Il vérifie pas tout, mais des fois, on va dire que quand il prend une news, il vérifie pas si elle existe, ça l'arrange.
6: Le principal, c'est que
8: ça fasse marrer.
6: Faut que c'est drôle.
2: Voilà, il met du contenu. Faut que c'est du contenu vérifié, ça c'est un autre métier.
4: C'est nous qu'on écrit.
2: Pour l'instant, c'est du contenu.
10: Salut l'équipe, c'est Sakine, c'est quoi une hypothèque?
2: Alors, on va réécouter mon grand.
10: Salut l'équipe, c'est Sakine, c'est quoi une hypothèque?
6: C'est une discothèque avec que des hippopotames.
4: Ouais.
2: C'est quoi une hypothèque?
4: Bah, c'est un hippocampe qui fait de la tectonique.
2: Ouais. Ouais. Bah, quel rapport? Ah, lui, il a entendu parler d'un truc avec ses parents.
6: C'est pas bon signe.
2: Ouais. Ça, c'est tes parents, ils veulent faire un crédit.

0: à mon avis, une histoire d'hypothèque.
1: Ouais. C'est une garantie pour la banque.
2: Ou c'est un dieu égyptien, je sais
0: pas. Ouais. Ou alors tu peux dire que c'est une discothèque pour hippopotame, voilà, c'est comme tu veux. Voilà. C'est à l'hippopotamus, après ils vont à l'hypothèque.
2: Voilà.
0: C'est ouais, c'est ça mon grand. C'est quand on prend une caution, quand la banque prend des sous, mais qu'elle veut en plus se surprotéger de tout.
2: C'est ça.
0: Voilà.
2: Elle voulait voler la maison de tes parents.
1: Voilà.
3: Salut l'équipe, c'est Marie. C'est qui commande dans votre maison?
0: C'est qui commande dans notre c'est maison? Alors, Corentin, c'est libre.
4: Oui, bah moi, c'est moi qui commande tout seul.
0: Vito.
5: Bah, c'est.
0: Charlotte.
5: Ouais.
0: Ah, je suis d'accord. Je le vois, de toute façon, t'as une tête de faible. t'as des yeux de faible.
5: Attends qu'on arrive à toi.
0: Ouais, attends, on va y arriver.
2: Je lui fais croire que c'est elle alors que c'est moi qui commande.
0: Voilà. Souf.
1: C'est moi la chef.
2: Ouais,
1: laissez-moi croire aussi.
2: Non, j'ai aucun doute.
1: Non, c'est lui, mais.
4: Tu sais que la dernière fois, j'ai fait une soirée avec Pietre chez Tony qui bosse avec nous l'après-midi. Il était en train de faire à manger. On a eu cette discussion. Et Pietre, il était tout seul en train de faire revenir ses champignons. Il disait Non, mec, crois quoi, elle. C'est moi le bonhomme chez moi.
1: Non, mais moi,
4: elle dit des trucs. Et moi, je gueule après. C'est moi le patron.
0: Moi, j'essaierai même pas de vous mentir.
4: C'est elle.
0: Comment?
2: C'est elle.
0: Moi, c'est France Tonnerre. Moi.
2: C'est elle.
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1: Laissez-moi vous présenter, en remontant dans le temps à la télévision, un des numéros de Confession Intime. Moi, j'étais fan de cette émission.
2: Oh,
1: je trouvais que Confession Intime, c'était révolutionnaire à l'époque. Voilà, alors, il y avait des thèmes qui étaient faits qu'on ne pourrait plus faire aujourd'hui, parce que touchy, et parce que tout le monde dirait « Ah, vous vous moquez, ah, vous devriez pas montrer, ah, mais quelle honte !» Il y aurait toujours des gens qui hurleraient, mais malgré tout. C'était quand même une émission où il y avait des cas étonnants. Il y avait des vrais et des faux. Il y avait ceux qui exagéraient.
2: Oui.
1: Là, vous allez entendre un couple. Le problème dans ce couple, c'est que le couple va mal. Pourquoi ? Parce que le mari, il a cette même passion que nous, justement. Il aurait pu faire partie de cette équipe. Il a monté sa propre radio dans la maison.
2: Ah.
1: Et il fait de la radio H24.
3: Spécial années 80 aujourd'hui. On continue avec un grand succès. Tiens, allez, c'est pour vous les filles, pour vous les chouchous.
1: Alors, voilà. C'est comme ça tout le temps, ce qui a le don de rendre fou sa femme.
4: Ça y est, t'as fini là ?
3: Non, pas encore.
4: Quoi, non, pas encore ?
3: Il rame, hein.
4: Comment il rame ?
3: Allez,
4: t'as tout, on y va.
3: Non, je dis bonjour vite fait.
4: Non, tu éteins.
3: On a pris 2 heures de plus.
4: On y va, les garçons, ils vont râler.
3: Ouais, mais attends.
4: Éteins, je te dis.
3: 2 minutes.
4: Mais éteins. Tu éteins.
3: C'est fait, c'est coupé.
2: Il écoute quand même.
1: Alors, le couple va tellement mal que des amis viennent chez eux pour essayer de raisonner le mari.
5: Est-ce que réellement ça vaut le coup de s'investir comme ça, quoi ? Est-ce que t'as pas autre chose à faire ou quoi, plutôt que de tenir la dragée à...
4: S'occuper plus de moi déjà, que moi je suis pas dans un coin, rester à faire
5: ça. Toi la radio, elle devant la télé, puis chacun vit de son côté.
6: Elle t'apporte rien.
5: Alors, elle t'apporte rien, et du coup, c'est quoi en partie vos finances.
1: Eh oui,
2: ça coûte cher.
1: Oui, parce que ça coûte cher de faire tout ça. Et là, il a la réponse, écoutez bien, il est sûr de lui.
3: Je suis certain que ça doit marcher, et ça va marcher. La radio, elle est quand même écoutée dans 42 pays. Donc, c'est pas n'importe quoi, j'ai même été écouté en Chine.
2: Ah,
3: oui, j'ai une fois que j'ai une radio locale, j'ai une radio internationale. J'ai bien un copain avec qui j'ai passé son CD à la radio.
1: Ouais.
3: Il a été contacté par un Chinois.
1: Non. Ah bah oui, moi c'est ce que je vais dire à Alain Liberty, quand il va venir me voir, le patron, je vais dire ça va, je dis bah oui, j'étais contacté par un Chinois. il va me dire oui, alors total respect. C'est fou quand même. Alors moi j'aime bien cette phrase, écoutez.
4: Non, tu éteins.
1: La phrase de madame qui intervient, ça marche pour tout ça. Quand ma chérie me demande d'aller marcher, alors que je suis en train de regarder Turbo.
4: Non, tu éteins.
1: Ce que dit la femme de Pietre quand il rallume une petite clope au moment de l'apéro.
4: Non, tu éteins.
1: Ce que disent les auditeurs de notre émission, le chauffeur de taxi qui met une autre radio.
4: Non, tu éteins.
1: Ce qu'avait dit Jeanne d'Arc.
4: Non, tu éteins.
1: Si,
7: elle l'a pas dit assez fort.
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